0: comme c'est beau. Les mains pleines ou les mains jointes, nous sommes tous perdus dans le labyrinthe.
1: Faire ses courses grâce à l'intelligence artificielle, ce n'est plus de la science-fiction. Plusieurs enseignes misent désormais sur des assistants intégrés à des IA pour conseiller les consommateurs et simplifier les achats, Kylian Tanguy.
2: Oui, depuis quelques semaines, une grande enseigne de supermarché français au logo rouge et bleu a lancé son application directement sur ChatGPT. Son principe, demander à l'intelligence artificielle de préparer une liste de courses ou des menus adaptés à son budget, à ses goûts ou à son régime alimentaire. Par exemple, l'utilisateur peut demander de créer un panier pour un pique-nique chic, une semaine de repas sans gluten ou encore une liste de produits bio à petit prix. L'outil sélectionne alors automatiquement les articles disponibles dans le magasin le plus proche et une fois le panier prêt, le client est redirigé vers le site de l'enseigne pour finaliser sa commande. Pour les magasins, c'est un moyen de simplifier les achats et de séduire une nouvelle clientèle, plus jeune et habituée à utiliser l'intelligence artificielle au quotidien. Mais l'IA est déjà présente depuis longtemps dans le commerce, souvent sans que le consommateur ne s'en rende compte. Par exemple, le site d'annonces entre particuliers au logo orange l'utilise pour modérer automatiquement les annonces ou rédiger les descriptions des produits mis en vente. Les enseignes veulent maintenant aller plus loin et faire en sorte que l'intelligence artificielle assiste les vendeurs. Exemple tout simple, une oreillette connectée qui recevrait en temps réel les informations sur les préférences des clients afin de mieux les conseiller.
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1: Si c'est ça que tu aimes. Alors, je ne peux rien pour toi. Pour les autres, Good Morning Music, tous les jours, une pause gourmande et multicolore. Aujourd'hui, on zappe la soupe avec Michel Delpech et la douce et légère White is White. Michel Delpech, le crooner des bonheurs simples et des mélodies de camping. Quand j'étais tout petit, j'avais un gros problème avec lui, je me mélangeais les pinceaux. D'abord, je le confondais avec un joueur du FC Nantes, Michel Pech. Je rappelle pour celles et ceux qui seraient pas toujours attentifs à mes élucubrations, il se trouve que Gronaz a été un célèbre arrière-gauche des sections Poussin et Pupille du FC Nantes au début des années 70. Michel Delpech, Michel Pech, tu avoueras qu'à 5 ou 6 ans, il y a de quoi se prendre les pieds dans le tapis. Ensuite, je le confondais avec tout un tas de chanteurs et de groupes selon ses tubes du moment à lui. Il y avait, dans le désordre, les 4 gnognons de Liverpool, Demis Roussos, époque Aphrodite Child, Michel Polnareff, les Moody Blues, époque Nights in White Satin, et bien d'autres. Tellement de méprise qu'aujourd'hui, en préparant cet épisode, j'ai été sidéré de voir combien de chansons sont de lui et pas des surnommés. Michel Delpech, c'est donc ce type sympa qui aurait pu être ton voisin de camping dans les années 70. C'est celui qui t'aurait proposé un Ricard à 11h du matin tout en grattant les guitares autour du feu et en chantant pour un flirt jusqu'à ce que tu te mettes à ronfler alors qu'il était même pas midi et que t'étais levé depuis moins de 30 minutes. Véritable icône de la chanson populaire française, Delpech a enchaîné les tubes qui sentent bon la France des 30 glorieuses, des routes nationales sans péage et des vacances à la plage en famille. Sa musique était simple, sans prétention, comme un bon vieux plat de lasagne réchauffé, c'est réconfortant mais faut avoir faim. Quand on dit Gronaz, Michel Delpech, l'ami imaginaire chez qui il y avait une sorte de mélancolie douce qui transperçait ses textes légers et ses mélodies entêtantes. Des chansons dans lesquelles il parlait des petites choses de la vie, du dieu des petits riens et montrait combien il savait comment toucher les gens avec des histoires de tous les jours. Avec White is White, publié en 69, il souhaitait juste rendre hommage aux grands festivals estivaux, celui de l'île de Wight en particulier, à Dylan, à Donovan, en parodiant le Black is Black du groupe espagnol Los Bravos, sorti 3 ans auparavant. Delpech, c'était le gars simple, gentil, qui parfois mettait un but pour l'FC Nantes et qui jamais ne nous serinait avec son melon. La musique comme on l'aime. Vu sur YouTube, 1 million. Durée de la chanson, 3 minutes 50. Michel Delpech, White is White.

0: Les auditeurs tristes qui ont drôlement aimé White is White de Michel Delpech ont également salement adoré l'épisode 205, Maxime Le Forestier, le 190, Claude-Michel Schoenberg, et le 168, Yves Simon. Good Morning Music te retrouve demain pour une nouvelle chronique, sauf si c'est dimanche, gros naze à délaissime en retard et du chablis au frais. www.goodmorningmusic.net pour y écouter tous les épisodes en retard, suggérer des chansons ou parler de musique en t'accoudant au bar. N'oublie pas d'alimenter l'ego de gros naze en laissant un chouette commentaire et plein d'étoiles sur ta plateforme habituelle de podcast.
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2: Bonjour à tous, dans l'actualité jeu vidéo du jour, Roblox. Pourquoi ce jeu vidéo inquiète de plus en plus les autorités? Très populaire auprès des enfants, Roblox fait l'objet d'une vigilance accrue en France. Ce jeu vidéo est régulièrement cité dans des affaires impliquant des pédocriminels. Selon des chiffres relayés par plusieurs médias, Roblox apparaît donc près de 500 signalements liés à la pédocriminalité en France depuis le début de cette année. La plateforme est également mentionnée dans plusieurs enquêtes en cours selon le parquet de Paris. Des méthodes bien rodées, les pédocriminels utiliseraient souvent le grooming, une technique visant à gagner la confiance des mineurs en se faisant passer pour des enfants. Une fois le contact établi sur le jeu vidéo, les échanges peuvent se poursuivre sur d'autres plateformes moins surveillées. Les victimes sont alors parfois poussées à partager des contenus intimes. La vigilance des parents donc est recommandée. Roblox affirme de son côté renforcer ses dispositifs de sécurité, notamment avec la vérification de l'âge. Les associations de protection de l'enfance rappellent toutefois que ces outils ne remplacent pas la vigilance des parents. Elles encouragent d'ailleurs ces derniers à s'intéresser aux activités de leurs enfants sur le jeu vidéo et d'échanger régulièrement avec eux sur leurs usages en ligne. On se retrouve très vite avec d'autres actus jeux vidéo.

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4: Et vous l'avez peut-être pas entendu, mais le verre a vraiment été cassé en cours de jingle. Donc on doit un verre entre guillemets à la radio. On va essayer de le rembourser bientôt. Pour Kitchenette saison 17, on a troqué la mobilette pour une vintage estafette avec manche-disque chromé gourmet plein de sons d'une autre planète. Décollez donc vos étiquettes, surtout cette semaine. Et comme le disent nos vedettes, les soleils badass.
5: On va prendre vos colères et dessus on va mettre des paillettes. 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
4: Allez, on va mettre des paillettes dans votre vie cette semaine. Il y avait longtemps en tous les cas. Top générique.
6: Chanter, c'est ma vie. Chanter, c'est ma passion. Je chante pour mes amis, je chante un peu à l'église, lors des mariages, vous voyez. C'est tout à fait amateur. Et on m'a convaincu de faire un disque. Alors c'est un peu en quelque sorte, comment dire, une consécration, j'en suis très fier.
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6: J'espère que ce petit florilège de morceaux, combien fameux, il y en a pléthore d'autres, mais il fallait faire un choix. Et voilà, et disons place à la musique.
8: On risque de semer un malaise dans cette émission. Une chanson et un texte à dire, je vais le. Parce que quand même, tout ça. Les salauds, chanson engagée, qui crache son venin à la face de la société. 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
4: d'accord. Ça fait du bien. Ah bah oui, oui, c'est la lutte. Bah oui, bah c'était connu, je vous l'avais deviné. Ça fait du bien, un petit peu de révolte dans cette émission. C'était son sketch « La guitare enragée » ou

0: Les Salauds, bien sûr, à l'occasion des 40 ans de sa disparition. Peut-être un son que vous n'entendrez peu sur les ondes. Vous entendrez beaucoup, beaucoup de sketchs un peu policés, entendus, et pourquoi pas la chanson des Restos. Pas grand-chose d'autre. En tous les cas, bonjour à toutes, bonjour à tous. Bande d'enfoirés, j'ai envie de dire. Bienvenue dans Kitchenette, la musique côté obscur. Avec nous, une équipe quasi complète et ça fait bien plaisir. C'est à elle que l'on doit cet extrait. Elle l'avait présenté à Art Kitch il y a 2 ans, figurez-vous. Comment ça va, Lucie ?
1: Eh bien, ça va bien, Olivier. Merci beaucoup. Bonjour à tous.
0: Comme quoi, votre Art Kitch est devenue une chanson d'intro pour rendre hommage à Coluche.
1: Je vois. Ben, je suis très fière de rendre hommage à Coluche. C'était l'histoire d'un mec. N'est-ce pas ?
0: Il est également avec nous, et lui, comme le disait Coluche dans son accent et son expression illimitable, il a les effets du hack-kick, mais sans jamais en prendre. C'est le professeur depuis peu à la réalisation. Bonjour, professeur.
2: Bonjour, vous m'entendez ?
0: Oui, très bien. Alors, on n'a pas le droit d'avoir faim ni d'avoir froid avec vous, professeur, non plus ?
2: On n'a jamais faim et un petit peu froid chez moi, quand même, en ce moment.
0: Et là, ça nous rappelle nos points communs avec ce grand artiste et homme de radio, hein, on tient à le dire. D'abord, on a eu la chance de recevoir il y a bien 14 ans de ça, je pense, l'un de ses enfants, Marius, qui à l'époque se lançait dans la chanson et avait monté un groupe. Et puis, plus récemment que ça, et on en faisait partie tous les trois, on a eu la chance de faire de la radio pour les Restos. Et ça, c'était quand même un grand souvenir, les amis. Lucie, professeur, non ?
1: Ah, j'avoue, j'ai beaucoup aimé être auprès
2: C'est mon meilleur souvenir de l'émission.
0: Et on sentait cet esprit resto quand même qu'il a initié et qui, malgré 40 ans après sa disparition, s'est poursuivi. Donc on est très très content d'avoir fait partie de l'aventure et peut-être d'en refaire partie à nouveau l'un de ces prochains mois de septembre. Et Coluche, évidemment, c'était quelqu'un qui ne passait pas inaperçu, qui mettait les pieds dans le plat, qui faisait bouger les choses. Et surtout, on se souvient de cette fabuleuse union pour rire ou pas avec Thierry Le Luron. C'était à Montmartre, il était en mariée, c'était magnifique. Mais là, on a une autre union de personnes qui vont faire bouger les choses et qui vont faire bouger cette émission. On les applaudit très fort, ce sont les Soleils Badass.
3: Ouais. Oh, quelle ovation, merci. Merci.
0: Eh bien, bienvenue pour la première fois dans cette émission, vu que le groupe est assez récent, il y a quelques mois, c'est ça ? Un an, deux ans ?
3: Un an et demi à peu près.
0: Ah, c'est pas mal, donc ça fait 18 mois, donc bienvenue Solal.
3: Merci. C'était déjà un beau bébé à 18 mois.
0: C'est pas mal, en effet. Il a sans doute appris à gambader ou à dire ses premiers mots, on ne sait pas.
3: Il commence à mettre ses doigts dans la prise, mais tout va bien.
0: Et avec nous, bienvenue également à Shabada Badass.
4: Oui.
0: Bonjour Shabada Badass, comment ça va ?
4: Super.
0: On est ravis de vous accueillir et franchement, vous allez vous souvenir de cette émission. Comment est-ce qu'on pourrait caractériser votre style du rap pop queer ? Qu'est-ce qu'on pourrait dire ? Pop/
4: kitsch ? C'est exactement ça.
3: On a décidé de dire que c'était du rap pop queer joyeux.
4: La joie, il n'y en a pas assez.
1: Exactement. Moi, je les trouve hyper solaires, très colorés et on a besoin de ça.
3: Merci.
0: On vous accueille car vous n'arrêtez pas de sortir des titres. On en est au quoi ? Au 7e, au 8e ?
4: 3e.
0: 3e, c'est pas mal.
3: 10e dans nos cœurs déjà.
0: D'autres sont en préparation, en mixage. Et vous allez nous faire un beau cadeau en live. C'est celui qui vient juste de sortir. C'est ça que vous allez nous faire à la
3: c'est
0: fin.
3: C'est une exclue.
4: Parce qu'il n'est même pas encore sorti. Il va sortir le 27 juin.
0: Ah oui, en effet. Et c'est Queerland.
4: Yes.
3: Oui.
0: Le pays du queer. Alors, quel est exactement
4: le
0: queer ?
4: Alors, le pays des queers. Parce que c'est des confondre avec la matière.
3: Ce serait un tout petit pays.
4: Voilà.
0: C'est pas queer moustache, c'est les queers.
4: Non, c'est pas queer center non plus.
0: Qu'est-ce que c'est queer ?
3: C'est un mot qui vient de l'anglais, qui était au début, ça veut dire bizarre, étrange, et c'était utilisé comme une insulte pendant longtemps.
0: D'accord.
3: Contre la communauté LGBT qui se l'est réapproprié comme une fierté.
0: Donc du coup, c'est devenu un mot très positif et joyeux.
3: Exactement.
1: Et heureusement, j'ai envie de dire, aujourd'hui.
3: Bah oui, c'est pas facile.
1: Il était temps.
3: Mais Queerland, c'est pas le pays que des queers, c'est le pays de tous les gens gentils.
4: Tout le monde est le la bienvenue.
0: C'est ouvert et inclusif, c'est
3: ouais,
0: c'est
3: tout à
0: beau.
3: Fait.
4: C'est juste en fait, queer, c'est presque devenu une espèce de politique aussi. Et donc avec le fait que ça soit incluant pour le plus de personnes possible, c'est ça l'objectif dans Queerland.
0: On va découvrir également en avant-première, et je crois qu'il est en cours de mixage, votre futur titre, donc le quatrième, si j'ai bien compris, qu'on va entendre dans quelques secondes. Et puis, un titre qui vous raconte également, qu'on va diffuser en entier. Qu'est-ce qu'on aura dans quelques secondes avec vous, professeur depuis peu? Alors, ce sera queer, ce sera joyeux, ce sera cis, ce sera trans, ce sera quoi?
2: Je sais pas. Barry Manilow, qui ressort son nouvel album à 83 ans, son 33e.
0: Ce sera coloré, on peut dire.
2: Ça peut l'être, oui.
0: Ça peut l'être, effectivement, vers le milieu de l'émission.
2: Le titre que j'ai choisi, oui.
0: Oui, bon, bah, tant mieux, effectivement. Vers le milieu de l'émission, eh bien, ce sera la vidéo Kitsch. Vous avez les images sur kitschenet.fr. Alors, est-ce que ce sera plein de couleurs ou pas?
1: Bah, ce sera moins coloré, ce sera romantique, kitsch, évidemment. Voire un petit peu de sorcellerie. Voilà.
3: Oh.
1: Bah, comme tout est une question de point de vue.
0: Et vous aurez, juste avant votre live, chers amis, la rubrique, si vous arrivez à les inclure, vous êtes très fort et très tolérant. Il s'agit du hard...
1: Kitsch.
2: Oh, elle l'a dit avant moi.
0: Et le hard kitsch, le principe, professeur, c'est...
2: C'est des beaux disques qui méritent d'être connus.
0: Mais qu'on ne passe pas en entier pour autant, parce qu'on et tient quand même...
4: Les droits s'assèment.
0: Voilà, et surtout les oreilles de nos auditeurs. Voilà.
4: Okay.
0: On a quelques camarades que vous connaissez qui ne se sont pas remis de cette rubrique. On en parlera peut-être tout à l'heure, cher...
1: On ne se moque pas, en revanche.
0: Non, jamais.
4: C'est pas l'idée dans ce soleil.
1: On ne les diffuse pas en entier, mais on ne moque pas.
0: Non,
3: on apporte des critiques constructives si nécessaire et demandées.
1: C'est ça.
0: Puisqu'il en a parlé, justement, on va retrouver la première rubrique de l'émission. C'est un peu notre éminence grise. C'est le grand spécialiste de la musique et de la musique kitsch. Et à chaque fois qu'il intervient, il se racle la gorge. C'est la première rubrique de l'émission, c'est la news. Et c'est avec le professeur depuis peu.
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2: Eh bien, Olivier, vous le connaissez pour son hit Copacabana.
0: Oui.
2: Merci Olivier.
0: Repris par Lynn Renaud, on s'en
2: repris
0: souvient.
2: Repris par Lynn Renaud,
0: je
2: absolument.
0: Préfère la version de Lynn Renaud d'ailleurs, mais bon, bref.
2: Bon, bah, ma rubrique n'a plus aucun intérêt. Non, tu vas dire que t'aimes celle-ci. Ok, merci.
0: Oui, non, mais j'aime bien les deux, mais Lynn Renaud.
2: C'est
0: même.
2: Très gentil, oui. Alors, le nouvel album de Barry Manilow s'intitule What a Time, il est sorti le 5 juin. Il s'agit de son 33e album studio et son premier recueil de chansons quasi entièrement originales en près de 15 ans depuis, ça s'appelait 15 Minutes, en 2011. Alors, l'album est sorti dans un contexte assez particulier parce qu'en fait, Monsieur Manilow a été, on peut dire, guéri d'un cancer du poumon de stade 1 diagnostiqué en 2025. Il a subi une chirurgie pour retirer la tumeur et dès mai 2026, il a annoncé avoir fait de grands progrès dans sa récupération. Donc, on peut dire que c'est bien parti.
0: Bravo pour lui.
2: Le titre, oui, absolument, oui. Le titre de l'album prend donc une résonance particulière. Alors, l'album en lui-même, c'est un album de 13 titres. Le single Once Before I Go a atteint déjà le top 10 du classement Adult Contemporary, marquant sa sixième décennie sur les charts américains depuis Mandy en 1974. Il remonte sur scène, il va donner des concerts réguliers à Las Vegas entre juillet et décembre. Donc, on écoute le morceau, j'ai pensé à vous, hein. Le moins mélancolique de l'album qui donne le sourire qui s'appelle Sunshine, le soleil. On écoute quelques secondes.
0: Le soleil de Copacabana, peut-être.

0: pour Barry Manilow, c'est pas mal pour une voix de 86 ans, surtout après ce qui lui est arrivé. En effet, le stade 1.
1: Oui. Alors avant d'être une star, Manilow écrivait des jingle pubs comme quelqu'un d'autre, comme Gottener.
0: Comme Gottener, comme plein d'autres chanteurs.
1: Et pas des petits trucs. Il a fait une pub pour les pansements, un slogan pour les pansements, et c'est aussi lui derrière les slogans McDonald's. Donc des mélodies qu'en principe vous avez en tête sans avoir jamais acheté un seul de ses disques. Il a appris la musique comme ça, tu as 10 secondes, tu dois déclencher quelque chose chez les gens, accrocher, mouvoir, rester. Il en a fait toute une carrière et la recette a marché, 85 millions d'albums vendus. Olivier, tu me demandes toujours, est-ce que c'est kitsch dans ton
0: fabuleux SMS ? Oui, vous le savez, je le demande aussi à Lucie, à toute l'équipe.
1: Et bah,
0: c'est la question rituelle.
1: Et bah, je vais te prouver que c'est kitsch, les orchestrations à n'en plus finir, les chœurs de partout, les montées émotionnelles téléphonées à 3 km. Sauf que si vous réécoutez Copacabana, parce que vous ne l'avez jamais vraiment écouté, on parle de l'histoire entre une danseuse et un barman qui finit par un meurtre. Et ça, les gens l'ont oublié. Mais malgré tout, c'est incroyablement bien fait, ça fait danser quand même. Donc c'est pas du kitsch par accident, c'est du kitsch par précision. Tu vois, j'ai fait
0: du
1: un...
0: kitsch par précision, oui. C'est pas mal, du kitsch délibéré.
1: Donc il prend l'émotion au sérieux, il la cache pas derrière de l'ironie ou de la distorsion. Et dans un monde musical qui a passé 40 ans à valoriser le cool et le détachement, ça franchement, c'est presque une posture radicale. Il a des fans aux États-Unis qui s'appellent les Fanny Lows. Il a une résidence à Las Vegas, ce qui est exactement l'endroit où il devait finir. Ils font des centaines de kilomètres pour le voir. Ils connaissent les setlists, enfin les playlists si vous voulez, par cœur. Et ils assument complètement. Et donc, il va être en concert où, à votre avis, entre juin et décembre, Olivier ?
0: À Las Vegas, évidemment. Il va remplacer peut-être quelqu'un dont on parlera tout à l'heure.
1: Lynn Renault, c'était New York.
0: Ah oui.
1: Donc, What a Time, 82 ans, après une opération, il sort un album qui n'essaie pas d'être moderne. Vous l'entendez quand même ? Il n'essaie pas d'être autre chose que Barry Manilow, et quelque part, c'est ça la vraie longévité, ne jamais avoir joué un personnage. Dans un monde saturé d'ironie, ou de second degré, où on joue un rôle, il y a un truc presque reposant là-dedans.
0: Je vois bien cette musique dans un hall d'hôtel un peu chic, avec peut-être quelqu'un qui doit reprendre au piano.
1: Ça, hein.
0: Tiens, est-ce qu'on est à l'aise avec la langue anglaise quand on est les soleils badass, puisqu'il y a un mot français, un mot enfin, qui fait un peu anglais, finalement badass, et c'est à partir de deux mots anglais ?
2: Bah oui, tout à fait, un de nous deux est bilingue.
0: D'accord.
3: I'll let you guess which one.
0: Bravo, bravo.
2: Try people.
0: Alors, soleil, on peut le voir parce que vous êtes tous les deux très solaires, mais pourquoi badass ? Est-ce que c'est l'un a amené le côté soleil et l'autre le côté badass ?
3: C'est beaucoup de choses. Il y a un peu de ça, effectivement. Et il y a aussi que nous, on a envie de représenter des choses joyeuses, solaires, effectivement. Mais on parle de sujets qui sont importants, qui nous tiennent à cœur. Du coup, on est quand même là pour avoir un petit peu de militantisme. Et ça, c'est le côté badass.
0: Soleil badass, vous en avez fait un titre qui va sortir bientôt. Alors, est-ce qu'on peut en entendre quelques secondes ? C'est pas la version finale, mais juste pour avoir un petit...
3: Avec plaisir.
2: Allez.
0: Écoutons.

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1: Donc il va sortir bientôt ce titre dans une version renouvelée avec peut-être un autre beatmaker, comme on dit, qui s'en emparera.
2: Avec le même beatmaker, mais avec une vraie production derrière, un retravail sur les voix, tout ça. Là, il y a juste nos voix, l'instru, maquette.
1: Et donc Soleil Badass, le slogan est tout trouvé, ce rappeur en colère, c'est quoi? Qu'est-ce que vous dites après, rappeur en colère, mais...
3: Et les plus sympas.
1: Mais les plus sympas,
2: oui.
1: C'est tout le paradoxe, les messages sont forts, sont importants, mais ils passent très bien lorsque c'est dit avec du sourire et des paillettes et des couleurs.
2: Il faut de plein de façons de dire les messages, et nous on s'occupe de la façon joyeuse.
1: Quand est-ce qu'on va pouvoir vous retrouver sur scène, dans des festivals essentiellement, mais pas seulement? Vous serez à Angers, ce sera le 27 juin.
2: Oui.
3: C'est un festival pour le consentement, donc il y a des ateliers en journée et le samedi soir, on fait un concert.
1: L'un des thèmes importants également que vous traitez. Le 4 juillet, ce sera également un festival Château Pêche.
2: Château Perché.
1: Château Perché.
2: Voilà, parce que ça se passe dans le Perche.
1: D'accord, ah oui.
2: Rien à voir avec les substances prises durant ce festival.
1: Donc en Normandie, et le 27 juillet, c'est un autre festival tout aussi important, en plein cœur de l'été.
3: C'est Fierté Rurale, un festival qu'on adore, qui nous fait beaucoup de bien, on y était déjà l'année dernière.
2: On est super fiers d'y retourner et de hoster le festival, en plus de faire des chansons. Voilà, ça va être l'occasion de présenter nos nouvelles chansons aux gens qui étaient là l'année dernière et qui reviendront, parce que c'est un festival gratuit.
1: Et en plein cœur de la campagne.
2: Exactement, à Chenevel, près de Poitiers.
1: C'est des gens aussi qui se racontent un petit peu auprès de vous à la fin, qui se disent que peut-être parfois ils sont dans des milieux où c'est pas forcément facile de s'affirmer en pleine campagne, ça a pu arriver.
3: Exactement, c'est pour ça que c'est un très très beau festival, parce que ça permet exactement ça, aux queers de la ruralité, de se trouver un espace, de se retrouver. Et finalement, ce qui est très beau, c'est que tous les gens qui habitent dans la région filent un coup de main, qu'ils soient queer ou pas, ils prêtent les tracteurs, ils prêtent les terrains, ils viennent aider, ils viennent à la buvette.
2: Cette espèce de solidarité qu'on a moins l'habitude d'entendre, et voilà, que les gens soient queer ou pas, c'est nos voisins, nos voisines, et c'est pour ça que les gens étaient là pour aider.
3: Et c'est très beau du coup d'avoir ces deux communautés qui se mélangent et qui apprennent à se connaître et à bien s'entendre.
1: Alors on vous retrouve partout sur les réseaux, vous avez un site web peut-être qui est en cours ou non, maintenant ça
2: c'est
1: passe essentiellement
2: Instagram
1: par les réseaux.
2: Et TikTok. Et c'est au nom de
3: Soleil Badass.
1: Comme ça se prononce, en un seul mot,
2: oui.
1: Avec deux S.
2: Et Badass.
1: Et un S à Soleil, évidemment. On va entendre donc
2: attention,
1: d'autres...
2: Attention, il y a un quiz à la fin. Combien de S en tout dans le nom?
1: Ah oui, à la fin, qu'est-ce qu'il gagne?
3: Le nombre de S dans le nom en câlin.
1: Ah bah c'est pas mal en effet. Donc la prochaine fois que vous irez les voir, que ce soit à Angers le 27 juin ou bien ensuite le 4 juillet, c'est Fouchères, c'est ça la ville, ou le 27 juillet à Chenevel.
2: Oui.
1: Eh bien, vous aurez des câlins de la part de Soleil Badass si vous vous indiquez combien de S sont dans leur nom. Bref, les Soleil Badass sont avec nous, alias Solal et Shabada Badass.
2: Et oui.
1: C'est bon, je l'ai bien dit, bon exercice.
3: Bravo.
1: De prononciation. On va peut-être en savoir plus sur vous, sur votre parcours à deux et individuellement, sait-on jamais, et sur l'avenir également, pourquoi pas. Mais en attendant, on va laisser la parole à Lucie pour la deuxième rubrique de l'émission, la vidéo kitsch de la semaine.
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5: Je m'attaque, moi, à une personne. Alors, est-ce qu'elle sera badass? À vous de juger. Mais en tout cas, c'est une femme qui est donc un monument de la musique, en tout cas. Et elle a fait un chef-d'œuvre qui... On repart en 1995. Ce titre a squatté la première place du top 50 pendant quand même 3 mois. Donc, on va écouter ce titre et je pense que ça va parler à beaucoup de monde, voire même chanter derrière... vos micros.

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3: Alors, le côté Vislard n'a rien à voir avec ce qu'on a pu raconter hors antenne. Ça fait plaisir de réentendre Céline Dion, même si ça nous coûte cher maintenant quand même. Je sais plus à combien sont les places pour la voir sur scène, mais c'est assez...
4: 10 milliards d'euros.
3: Assez hallucinant, hein, moi.
5: Vraiment.
6: Non.
5: Ah. Non, mais moi j'y crois. Hein. Enfin, je sais pas, les gens s'en foutent. Donc...
3: Ah oui,
5: mais
3: bah...
5: elle a rajouté quand même 10 dates. Hein.
3: En tout cas, nos amis Soleil Badass ont chanté sur Pour que tu m'aimes encore et ça fait bien plaisir.
6: Bien entendu.
3: Ça marche encore.
7: Céline Queen.
5: Ben voilà. Donc je vous parle quand même d'un temps où on achetait des singles. On est donc en 1995 et c'est donc le cultissime Pour que tu m'aimes encore. Une sublime chanson, puisqu'on l'écoute et on la chantonne encore, qui a été écrite par Jean-Jacques Goldman. On parlait tout à l'heure de Coluche, donc petit hommage aussi à Goldman.
3: Bien sûr.
5: Donc c'est de l'or en barre, mais si la chanson est un modèle de romantisme, le clip, quant à lui, est un modèle un peu de sorcellerie pure et dure. On est donc dans les années 90, Céline a une coupe de cheveux, tu en parlais hors antenne, Olivier,
3: un qui peu à la garçonne.
5: Aérodynamique. Oui, à la garçonne, c'est ça, elle a une trentaine d'années, elle est encore jeune, Céline. Et elle porte une veste, voilà, épaulette, et elle tombe follement amoureuse d'un homme. Mais lui semble assez distant et donc pas trop amoureux d'elle. Donc elle va concocter dans l'arrière d'une boutique un espèce de filtre d'amour où elle va récupérer les herbes, les jeter dans une sorte de chaudron, découper les photos de cet homme. Et donc voilà, paroxysme un peu sur ses effets visuels incroyables, des fondus, des clips un peu genre sitcom de ces années-là, un peu soap comme on dit. Mais derrière ces effets spéciaux de thé et l'ambiance magie noire, ce clip et chanson restent, on est d'accord, complètement légendaires. Quant à Céline, bah elle veut qu'on l'aime encore. Et puis je pense qu'on n'a pas le choix que de l'aimer toujours et encore, n'est-ce pas ?
3: Et oui, parce que sinon après elle va se mettre à chanter sur la tour Eiffel, c'était quoi, l'hymne à l'amour ? Et puis bah elle va devenir la queen du monde entier, là, pour le coup. C'est vous qui l'avez surnommée comme ça, la Queen.
7: Ça vient pas de nous. Hein.
5: Je pense qu'on
7: l'a surnommée la Queen. Elle est très respectée pour tout ce qu'elle fait depuis des années. Sa musique autant que.
5: Mais après, elle dégage de la sympathie en plus. Enfin,
7: ouais.
3: Justement, quels sont vos artistes références ? Est-ce qu'ils sont forcément masculins ? Est-ce qu'il y a beaucoup d'artistes féminines ? Du coup, je crois qu'il y a une Queen nommée Nina Simone, dont vous parlerez peut-être un peu plus tard dans l'émission. Mm-hmm. Est-ce qu'il y en a d'autres ? Les Soleils Badass, nos invités ?
6: Beaucoup de Queen qui nous influencent. Nina Simone, déjà bien sûr, la plus grande de toutes les plus grandes. Doja Cat.
7: Ouais. On est très fan.
6: Britney dans notre cœur pour toujours.
7: Ouais, voilà, on a un petit peu ces enfants-là de toutes ces queens. Et puis après aussi, bah, de toutes les queens militantes et pas que dans la musique. Aussi, on est très inspiré aussi bah, des féministes qui nous ont un peu éclairés et permis pour moi de changer et de m'améliorer.
3: Ne vous inquiétez pas, on est plutôt bienveillants. Rien à voir avec ce que vous avez pu lire et montrer sur les réseaux. Ce sont nos artistes invités de la semaine.
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3: Car oui, si vous êtes entourés d'amour tous les deux, les Soleils Badass, donc Solal et Shabada Badass, j'imagine que tous ceux qui viennent vous voir à la fin vous font des câlins ou ont la banane, ont le sourire. Mais il y a aussi les réseaux. Est-ce que c'est un plaisir, entre guillemets, de le montrer? Est-ce que c'est vraiment pour dénoncer le pire, entre guillemets, de ce qu'il y a sur les réseaux? Parce que vous en riez beaucoup. On lit vraiment des choses abominables, entre guillemets, des gens qui peut-être, je sais pas, renvoient une propre image d'eux-mêmes ou se défoulent.
7: Pour préciser à ce que tu dis, voilà, on s'est pris un raid de fachos sur les réseaux sociaux. Voilà,
6: on en est pris plusieurs maintenant.
7: Plusieurs. Et alors, quand tu dis que ça nous fait plaisir, non.
3: Mais vous arrivez
6: mais on est bien obligé d'en rire. C'est ce qu'on essaye de faire avec le projet Soleil Badass, c'est de toujours trouver une petite étincelle d'humour ou de bienveillance.
7: Ou de positif, en fait. C'est trouver le positif dans tout ce qui va pas. Et pas pour autant dire, on fait rien, c'est juste on trouve du positif et on essaye de faire un truc de tout ça. Et leur répondre en leur montrant qu'ils nous font pas peur et que ils sont extrêmement communs dans leurs réponses, c'est ça qui sort.
6: Moi j'avoue que ça m'amuse un peu de recevoir de la haine et de répondre avec deux fois plus d'amour et de bienveillance pour voir qui va gagner à la fin.
3: Certains sont rentrés directement en contact avec vous et peut-être ont un petit peu évolué ou pas.
6: S'il y a un commentaire, ça m'a fait rire. Ou quelqu'un nous souhaitait qu'un projecteur nous tombe dessus pendant un concert.
3: Bah, c'est un bel hommage à Michael Jackson, tout ça.
6: ça m'a fait rire. Du coup, j'ai commenté. Et la vidéo d'après, il est revenu. Il a dit, j'espère qu'un projecteur pas trop lourd nous tombera dessus.
3: Donc, ça va donc.
7: Quoi. L'amour gagne.
3: Alors,
7: prochain commentaire, j'espère que juste une trinque de rideau vous tombe dessus.
3: Voilà, c'est ça. Lucie, justement, donc vous leur voulez du bien, vous les découvrez.
6: Merci.
5: T'as qu'à faire.
7: J'étais à deux doigts.
3: Et après avoir été tout en rose la semaine dernière, vous leur avez laissé les jolies couleurs cette semaine.
5: J'étais en rose la semaine dernière.
6: On a raté ça.
5: J'ai écrit
3: ma couleur préférée.
5: Moi je vous ai découvert, puis je découvre un peu ce style hip-hop, mais je trouve que c'est pas que hip-hop ou rap.
7: Non, pas du tout.
5: C'est un peu aussi électropop, parce que vous êtes solaire, vous êtes pétillant, on parlait de paillettes, et pour moi c'est un peu le rappel aux années 90 avec les boys bands. Alors vous êtes deux, mais
6: complètement.
5: Cette inspiration vient pas forcément d'un genre en particulier, et tant mieux parce qu'on a marre de toujours tout mettre dans les cases. Mais comment s'est formé ce duo, cette histoire, toutes ces inspirations un peu musicales? Racontez-moi.
6: Ah. Alors déjà, moi je veux juste dire qu'il n'y a pas de honte sur le mot boys band. On se définit nous-mêmes comme un boys band.
7: On est d'ailleurs a été élu le boys band le plus cute de toute la galaxie.
3: Pas mal.
5: Mais parce que je dis boys band, parce que pour moi, c'est plus de deux, en fait. C'est vrai qu'après, on est une bande.
6: Sur scène, ça suffit. Ouais.
3: Et on peut dire qu'après vous avoir vu sur scène, parfois, les boys band aussi.
7: Tout à fait.
3: Il y a aussi quelques jeux de mots.
7: Les boys and girls band, après nous.
3: Aussi.
7: Tout le monde bande.
3: Donc, l'histoire alors.
5: Comment vous êtes rencontrés? Comment vous avez un peu mélangé tout ça? Est-ce que c'est vous qui écrivez vos textes?
7: Alors, oui, on écrit tous les deux ensemble les textes. Ensuite, les instrus, on fait appel à différents beatmakers avec qui on travaille. En fait, on a commencé à écrire une chanson, justement, qui s'appelle IR2ELS, pour expliquer le consentement, parce qu'on traînait dans des milieux où fallait expliquer ça, des milieux sexpositifs. Du coup, on a fait ça pour rigoler, en fait, à la base.
6: Ouais, c'était juste pour passer un bon moment ensemble, une petite activité, écrivant une chanson. Et comme les gens ont aimé notre énergie et ce qu'on partageait sur scène, on s'est dit, écrivons d'autres chansons.
7: Et c'est comme ça qu'a créé le groupe,
5: on
7: a créé les chansons.
5: Ensemble.
6: Oui.
5: Et ce que les auditeurs ne voient pas, c'est que vraiment, ils sont solaires de par leur attitude, mais leurs vêtements, puisque on a du rose bonbon, on a du bleu...
7: chatoyant.
5: Enfin, un peu Ken et Barbie, pardon pour la ref, mais c'est pour qu'on visualise un peu les couleurs. Et puis pourquoi pas, Ken et Barbie, c'est cool quoi aussi.
3: Vous parlez de votre toute première chanson, on est en train de l'entendre en fond.

0: Et c'est là qu'on sent votre solidarité envers beaucoup de gens, finalement. Pas que, entre guillemets, des gens qui peuvent vous ressembler, mais le consentement, ça concerne tout le monde, filles, garçons, jeunes, vieux.
1: Ça concerne quand même un peu plus les hommes cis, on va être très honnête. Et puis ça nous concerne aussi nous. Enfin, moi, en priorité, j'ai d'abord appris cette notion et je suis pas né avec cette notion dans la tête, quoi. D'ailleurs, j'en parle dans les autres morceaux, hein, plus ou moins, quoi.
0: Alors, on apprend de nouveaux termes également, peut-être que vous ne connaissez pas tous, chers auditeurs. Alors, qu'est-ce qu'un 6? Ce n'est pas forcément un chiffre, c'est quoi exactement?
2: C'est l'adjectif opposé à trans, j'ai envie de dire. Donc, on peut être un homme transgenre ou un homme cisgenre. Ce qui est,
1: Ça veut dire que je me reconnais dans mon genre assigné à ma naissance.
0: Et c'est votre cas? Enfin, l'un et l'autre, on ne va pas... Enfin, si vous...
2: Peu importe, moi je suis un homme trans.
1: Et moi je suis un homme cis.
0: Je ne dirais pas pour vous, professeur, mais je ne sais pas si vous avez des questions à poser. Il me semble que vous en connaissez peut-être l'un plus que l'autre ou pas.
3: Moi j'avais une question à vous poser.
1: Oui.
3: Est-ce que le message militant passe pas mieux auprès, on va dire, des gens qui ne sont pas vraiment au courant de ce que vous faites avec de l'humour et du second degré? Alors ma question, c'est la réponse, je sais, mais qu'est-ce que vous en pensez?
2: Je pense que c'est vrai. C'est pas quelque chose qu'on a visé au début, nous c'est juste notre façon de nous exprimer, notre façon de voir le monde, mais à notre plus grande joie et à notre plus grande âme en même temps, c'est souvent que des hommes cis justement sont venus nous voir à la fin d'un concert pour nous dire exactement ça, genre que ça leur avait permis de comprendre des trucs, notre ton, grâce à ça ils se sentaient pas agressés, ça leur permettait de mieux nous écouter.
3: Voilà, voilà, c'est ça surtout, oui.
2: Mais c'était pas ce qu'on visait, mais il se trouve que c'est un bénéfice.
1: C'est parce que c'est notre rapport au monde, on aime bien plutôt être dans la joie, rire, tout ça, parce qu'on est dépressif, le monde est difficile, et donc du coup on essaie de tout transformer dans notre quotidien, et même aussi c'est ce qu'on consomme aussi, nous, comme culture. Je trouve c'est important l'entertainment, quoi. Voilà,
4: c'est un peu le film Big Fish, je sais pas si vous l'avez vu, mais j'avais juste une question par rapport justement à votre titre que vous sortez le 27 juin. Il y a un rapport avec la Gay Pride ou pas du tout?
2: Et il y a tout à fait un rapport dans le sens où il sort pour l'anniversaire de la Gay Pride.
1: Pour la Pride.
2: On ne dit plus Gay Pride, c'est vrai, d'ailleurs.
0: Mais encore inclusif, c'est la Pride de tout le monde.
1: Exactement.
4: Je ne savais pas.
2: Parce que ça peut être aussi Trans Pride, c'est la fierté en général.
4: Ok.
0: Avant cette rencontre, donc, il y a fait des étincelles, hein, on peut le dire, il y a quelques années, je présume, et un peu plus de 5 ans, c'est ça que vous êtes rencontrés tous
1: les deux. Ça fait 6 ans qu'on se connaît.
0: Vos parcours respectifs, alors on découvre vraiment Solal, mais on ne va pas vous mentir, chers auditeurs, nous connaissions déjà... Shabadabadas, j'ai encore bien dit. Et nous avons même failli vous inviter deux fois, figurez-vous, à la même période. Une première fois avec deux camarades moustachus. Ils étaient venus pour notre 98e émission, c'était en 2013, écoutez.
5: Bonjour, vous êtes avec le grandiloquent Moustache Poésie Club.
6: Bonsoir.
5: Sur la radio la plus sympa.
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0: Et vous êtes toujours, vous en faites toujours partie de ce club. Vous n'êtes pas que au Moustache Club, vous êtes aussi au Grandiloquent Moustache Poésie Club. Ça continue.
1: Exactement. Hier, j'étais avec eux. On faisait notre nouveau spectacle, qui est un concert de rap pour enfants, qui s'appelle Moustache Island.
0: Est-ce que du coup, vous avez ces dernières années évolué auprès d'eux, ou bien vous avez toujours un look assorti avec eux également, selon le spectacle que vous faites?
1: Déjà de base, j'étais assez coloré comme garçon.
0: Ouais, c'est vrai.
1: Et sauf que maintenant, j'en mets une couche de plus. Parce que je m'assume un petit peu plus, je suis moins embarrassé d'être qui je suis, mais j'ai toujours aimé porter des couleurs, voilà.
0: Et deux semaines plus tard, la 100e de l'émission, c'est d'autres camarades à vous écouter.
7: Bienvenue sur Kitchenette FM, moi c'est Farid.
8: Moi c'est Emmanuel.
7: Et Patrick au beatbox. Pour Showtime, Showtime. Pourquoi je prends une voix comme ça, Manu?
8: Je sais pas, mais ça m'excite.
0: Vous étiez déjà un peu tous excités à l'époque, alors vous continuez aussi de faire de l'impro avec eux?
1: Exactement. Dans les membres que t'entends, il y en a qui sont partis.
0: Oui, c'était il y a très longtemps. Ouais,
1: parce qu'ils étaient problématiques, mais d'autres sont restés parce qu'ils étaient sympathiques.
0: On va pas les citer. Mais donc, de temps en temps, vous participez toujours au grand Showtime.
1: Exactement, vendredi, samedi, au point virgule.
0: Et on imagine que ces deux expériences, donc la création, la poésie, synchronisée avec nos deux camarades moustachus, Grandiloquent Moustache Poésie Club, et l'impro total en groupe, les deux ont aidé à construire également Soleil Badass, que vous avez co-créé.
1: Forcément, il y a une part, puisqu'on apporte chacun son expérience. Donc moi, toute cette expérience, je l'apporte dans le groupe, et puis Soleil lui apporte la sienne.
0: Alors, quelle est votre expérience Solal artistique? Du coup, voilà, on vous découvre Solal cette semaine.
2: Eh bien, puisque c'est ma première kitchenette, et pas la dernière, j'espère. Non, moi je viens d'un parcours plus classique. Je sais pas si on voit mes guillemets à la radio.
0: Un guillemet, mais c'est pas mal déjà. Ouais.
2: Donc moi j'ai grandi dans une famille où c'est de la musique. J'ai fait le conservatoire, j'ai fait les percussions classiques. Après j'ai fait des études qui n'avaient rien à voir, mais j'ai pas pu m'empêcher de rapprocher de la musique parce que je suis allée travailler à l'IRCAM. D'accord. Qui est l'Institut de Recherche en Coordination Acoustique et Musique.
0: Ah oui, donc très très calé au niveau son, là. Vous devez être dans tous vos états avec notre son à nous depuis tout à l'heure.
2: Eh bien, je vois beaucoup de machines, j'aimerais bien essayer tous les boutons, effectivement.
0: Pourquoi pas, après l'émission, en effet, on vous fera découvrir nos boutons.
2: Mais je dirais que j'apporte à Soleil Badass plutôt le côté pop et je viens de la danse aussi, donc toutes les chorégraphies sur scène.
1: C'est le chorégraphe du groupe.
0: Et au niveau de l'écriture, comment ça se passe alors? Il y en a un qui a les thèmes et l'autre essaye de trouver les rimes. C'est vraiment de la co-écriture la plus totale, en symbiose?
2: On a tendance à réfléchir sur des thèmes qu'on a envie d'aborder et on écrit chacun de son côté.
1: Et après, on met ça en commun et puis on s'améliore, quoi. C'est-à-dire qu'il me donne des idées pour que ça soit meilleur et pareil, des formulations. Et après, on travaille notre flow ensemble et tout ça. Et effectivement, peut-être là-dessus, j'ai apporté un peu plus d'expérience de l'écriture au départ. Mais il apprend très, très vite parce qu'il est extrêmement intelligent. Et maintenant...
4: Vous complétez, quoi.
1: Ouais, exactement. Bah, du coup, voilà, moi, je suis l'opposé.
4: C'est comme ça que c'est un bon duo.
1: Voilà, exactement.
4: C'est... Le couple, enfin, le voilà, c'est, ben c'est ouais. Ce qui fait que ça marche aussi.
0: Solal et Shabada Badass, vous racontez également votre histoire, vos parcours croisés, on l'a dit tout à l'heure, dans un titre qu'on va entendre maintenant et qui s'appelle tout simplement « Devenir un homme ». Il y a plusieurs façons de devenir un homme, c'est ce qu'on apprend dans cette chanson.
2: Eh oui.
0: Eh bien, on va les écouter tout de suite. Ce sont les Soleil Badass avec nous pour la première fois dans Kitchenette.
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2: Alors demain, eh bien cet été, en attendant d'autres dates, on imagine les soleils badass avec nous, le 27 juin à Angers, le 4 juillet à Fouchères dans le festival, vous l'avez dit tout à l'heure,
3: Château-Perche,
2: puisque c'est dans le Perche, et le 27 juillet, eh bien là, ce sera les fiertés rurales, c'est comme ça qu'on dit.
3: Oui.
2: Et ce sera du côté de Chenevel, j'espère que je prononce
4: pense
2: bien.
4: Chenepaul, et tu le francises, ça fait Chenevel.
2: On va vous retrouver donc tout à l'heure et on va partir sans passeport direct sur Queerland. Donc on va en savoir plus un petit peu sur le Queerland façon soleil badass. Et le style un petit peu quoi, ça va rapper, ça va revendiquer.
5: C'est de l'hyper pop.
4: Ouais.
2: Ça va hyper popper.
4: Yes.
2: Pourquoi pas, bah, on va sans doute bouger nous aussi avant de vous applaudir sur scène dans les différents festivals qu'on a cités. Mais avant, de l'hyper kitsch, on peut dire ça comme ça. Ce sont les artistes qu'on va pas diffuser en entier et heureusement, c'est le hard kitsch tout de suite.
1: Le hard kitsch. Les musiques qu'on ne vous diffuse pas en entier. Et pour cause.
2: Et on va retrouver bah, justement celui qu'on a entendu en tout début d'émission. Homme de radio, homme de scène, Coluche a fait quelques titres. Et ça va aussi relier avec l'artiste dont nous a parlé Lucie, figurez-vous. Je ne sais pas s'il a connu la chanson de Céline Dion. Il devait être, lorsqu'il nous a quittés, elle était très jeune, mais elle avait déjà un bon petit succès. Il était intéressé par les chanteurs canadiens, figurez-vous. Coluche a même fait une chanson canadienne, vous la connaissez peut-être. Écoutez Coluche qui essaye de chanter comme un Canadien ou un Québécois. Alors, est-ce qu'il s'inspire de Charlebois ou d'un autre? On ne sait pas.
6: Chanson canadienne.
2: Et ça s'appelle J'y ai dit viens.
6: J'y ai dit viens derrière le bois. J'y ai dit viens derrière le bois, comme ça, bêtement pour rien.
7: Coluche, ça?
2: Oui, alors Coluche qui essaye d'imiter l'accent québécois. Est-ce qu'on y croit?
6: Vous non. Allez me dire pourquoi tu y as dit viens comme ça bêtement derrière le bois pour rien. J'y ai dit viens, m'a dit non, je peux pas, y'a mon lait qui est sur le feu.
7: Mof. C'est pas sympa pour un Canadien, quoi.
5: Mais il faut. Problème encore.
2: Il faut oui. Dire que c'était en 74 et à l'époque, les chanteurs canadiens qu'on connaissait, eh ben, ils chantaient avec leur accent. Ils n'essayaient pas de le gommer, n'est-ce pas, comme les chanteurs canadiens de maintenant.
4: Donc ouais, les Robert Charles pas leur accent.
2: Il y en a quelques-uns, ils sont rares, on en connaît une, j'avais Maurice Sade que vous connaissez peut-être aussi. Mais la plupart de ceux qu'on a connus depuis 30 ans, chanteurs et surtout chanteuses, bah, ils gomment l'accent.
7: Mais là, mais je trouve qu'il a l'accent d'un Icardi, quoi. Enfin, je vois pas où est l'accent canadien.
4: Non, on dirait effectivement un truc un peu campagnard.
7: Ouais, un peu montagnard, je sais pas, enfin pas canadien quoi.
2: Il y a peut-être pas été très longtemps, mais c'est vrai qu'à mon avis. Il y a son père qui est pas bien. Et à mon avis, il s'inspire plus des Charlebois, des Gilles Vigneault,
5: des
2: Leclerc.
5: Comme quoi, c'était déjà une mauvaise idée à l'époque d'imiter les accents.
2: C'est ça. Mais il n'y avait pas les réseaux, donc il a sans doute eu un peu moins de bad buzz que
7: ça. Non, mais qu'on l'imite, pas de souci, mais il imite le bien. Oui.
5: Au moins.
7: Essaye.
4: Imite-le bien.
2: Bon. Et à la fin, il y a une grande phrase. J'ai ma mère qui est sur le feu, j'ai mon père qui va déborder. Donc à la fin, ça mélange un peu tout, à la fois le lait, les parents et tout ça. Découvrez ce sketch. On poursuit avec Lucie. Vous allez déborder, Lucie, cette semaine pour votre hard kitsch? Ou alors c'est le hard kitsch lui-même qui va déborder?
7: Oui, je pense que c'est plutôt dans ce sens-là. Ouais, ça va un peu déborder. Dans l'inspiration, on va dire que je pense que cette jeune fille n'était pas très inspirée. Donc on est un peu sur quelque chose de pas très poétique. Genre hier c'était mardi, aujourd'hui on est mercredi et demain donc c'est jeudi. Voilà, ça va être un peu dans cet esprit là. Elle est pas française, elle est américaine. Rebecca, elle s'appelle Rebecca Black.
2: Décidément on est très attiré par l'Amérique cette semaine.
7: C'est
2: les
7: vrai. Tu connais?
5: Bien entendu.
4: Bah oui.
7: Et alors c'est assez robotique quand même hein. Mais elle s'est pas fouillée sur le texte quand même.
5: Je crois que l'histoire c'est que c'est une gamine de Richou.
7: Ah.
5: Qui s'est fait payer un morceau et un clip.
7: Oui, parce qu'en fait, c'est clairement du robot, là. Enfin...
2: C'est la nouvelle Florence Foster Jenkins qui donnait des concerts alors qu'elle ne savait pas chanter, c'est pareil.
7: Bah, c'est beaucoup d'autotune, mais les paroles, bon, voilà, et on a l'impression d'être un peu dans l'époque un peu de... C'est pas Alanis Morissette, j'ai oublié...
2: Avril Lavigne.
7: Oui, Avril Lavigne, ouais. Voilà, je vois un peu ce.
5: Friday, Friday, ouais. 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
7: Ah, bah, je pensais pas que j'allais avoir un public.
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7: Mais je vois qu'il y a un côté un peu Buffy, quoi. Tu sais, à l'époque des Buffy contre les vampires.
5: J'ai regardé ce clip bien trop de fois.
7: Ah, ok. C'est quand même kitsch.
5: C'est bien kitsch.
7: Ok, je te remercie.
2: Il a un remède pour chasser les vampires, le professeur, pour terminer. Est-ce que vous avez un art kitsch, vous aussi, ou non?
0: Bah, à part parler, oui, j'ai pas de remède pour chasser les vampires, mais...
2: La laine qui s'enlaille, peut-être.
0: Exactement, oui. Mais je vous ferai pas goûter ce soir. Donc, vous vous souvenez de Rita Aguitari?
2: Ah oui.
0: Elle vous avait vraiment convaincu la semaine dernière, et ben elle revient en deuxième semaine.
7: Oh, tu triches, hein.
2: Alors, Greta Guitari, ça chantait en flamand, c'est ça?
0: Un peu en flamand, un peu en français, elle réconcilie les Belges.
2: Et là, elle chante en français. Non, les deux.
7: Elle chante pas.
2: Où est la femme? C'est la même chanson que la semaine dernière, non?
0: Ah, pas du tout, non?
2: D'accord, j'aurais cru.
0: C'est le problème.
2: Ah, mais c'est la même, mais avec des paroles françaises.
7: La même chanteuse.
0: Non, la semaine dernière, c'était Dance, Dance, Dance.
2: Ah oui.
0: J'ai tant de choses à dire, là.
2: Et là, c'est Je danse, je danse, je danse, la version française. C'est,
0: j'ai tant de choses à dire.
2: Mais c'est le même air, la même scansion.
7: Oui. C'est que j'ai tant, tant, tant.
2: Voilà, en gros. Elle a fait la même instru et elle a mis d'autres paroles.
0: Ouais, c'est ça.
5: Avant, je danse, danse, danse.
2: Voilà, exactement
5: oui,
2: pareil. En flamand. Dance, dance, dance. Ouais. C'est vrai qu'elle a qu'une seule musique et elle fait 10 chansons dessus. C'est pas mal.
7: Écoute, c'est pas faux.
5: C'est rentable.
4: Au moins, c'est l'effort de changer les paroles.
7: Ouais, elle chante pas faux. Bon, ça va. On va faire The Voice.
2: Ce qui est gênant en fait quand tu chantes un peu juste, c'est quand tu t'overdubs toi-même et donc que, en gros tu t'enregistres deux fois et ça fait deux fois la même voix limite, ça c'est spécial. Écoutez, Sol Larsen était dans le disque, on peut le dire, professeur.
0: Totalement.
2: Avant de vous retrouver en live, les garçons Solal et Shabadabadas, quand on va vous voir sur scène, qu'est-ce qui se passe? C'est pas que de la musique, c'est aussi de la chorégraphie, c'est des lumières, c'est des...
5: C'est un show légendaire.
4: Non, mais c'est principalement un concert, et sauf que, comme tu disais tout à l'heure, très inspiré à la fois de l'esprit du drag, des boys bands, aussi de l'énergie du hip-hop en live. Enfin, je sais pas si vous avez déjà assisté à des concerts de hip-hop, c'est niveau énergie, c'est assez dingue.
2: On va retrouver tout de suite les Soleil Badass dans le live de la semaine.
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2: Et donc, on va se plonger dans Queerland. Donc, pas besoin de passeport pour y aller. C'est ouvert à tous et toutes, bien sûr, évidemment. Et donc, Queerland va sortir justement à l'occasion d'un événement particulier.
5: Oui, pour la Pride, l'anniversaire de la Pride. Et il y aura même la Pride de Paris où on ne sera pas, hélas, ce week-end-là.
2: Ils sont avec nous, Shabadabadas et Solal. Et ce sont les Soleil Badass dans Kitchenette en live.
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0: Ah ouais, c'est bien ça.
1: Bah c'est parce qu'en fait j'y ai pensé parce que ma mère, elle a mal au dos. Et comme ça quand elle viendra ce soir à Queerland, eh ben elle sera bien assise partout.
0: Sympa.

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0: Bienvenue à
1: Queerland.
2: C'est le soleil badass.
3: Oui, merci.
2: On essaye nous-mêmes d'être un peu soleil parfois. Est-ce qu'on est badass? Est-ce qu'on y arrive? On ne sait pas. On a essayé d'être à votre niveau. Je ne sais pas si on est arrivé ou pas.
0: C'est un état d'esprit. On n'arrive jamais vraiment, nous non plus. Hein.
4: C'est pas une compétition.
0: C'est
4: en plus.
0: Vrai en plus.
5: Je voulais savoir si vous écriviez d'abord et après vous mettiez votre rythme sur la chanson. Ou est-ce que c'était l'inverse?
4: C'est des allers-retours.
5: Ah,
0: d'abord, ça commence par
5: non,
0: le papier.
5: Je dis ça parce qu'il y a des artistes voilà, qui vont dire d'abord, je vais écrire mon texte et puis le rythme viendra après. Enfin, voilà, c'est,
4: ça m'intéresse. On écrit une grosse partie du texte avant la musique, okay. Quoi qu'il arrive.
5: Parce que bon, c'est quand même... Enfin, celle-ci, elle est chouette, quoi. Donc, la rythmique, le texte qui va avec, ça, on pourrait croire que... Mais je comprends mieux l'aller-retour.
4: Et parce qu'effectivement, la musique, après, réinfluence l'écriture.
5: Ouais,
0: oui,
5: ça,
0: ça change la vibe qu'on va donner au morceau, quoi.
5: Carrément.
2: Donc, là, l'instru est spatiale. Elle est
0: hyper pop.
2: Interstellaire. Là, on est de l'autre côté de la galaxie, là, avec cet instru. Le tube de l'été sera, pourquoi pas, Queerland. On vous remercie. En tout cas, on a été ravis de faire votre connaissance. Bon, il y en a l'un de vous deux qu'on connaissait un petit peu, on peut le dire. Mais on était ravis de te recevoir enfin dans
0: Merci.
2: L'émission.
0: J'avais
2: Merci.
0: Envoyé mes collègues.
2: Merci, Shabada Badass. Merci. Merci beaucoup Solal et donc bienvenue, ravi de t'avoir rencontré. Plein de bonnes choses à vous, allez les voir évidemment partout et on le rappelle, ils sont sur tous les réseaux. On peut donner la réponse maintenant ou pas?
0: Oui, il y avait 3 S.
2: Voilà, 1 à Soleil et 2 à la fin de Badass et comme ça se prononce Soleil Badass partout sur les réseaux. Merci à vous et bonne route et puis merde orageux, on peut dire ça comme ça.
4: Cœur sur les rageux.
2: Cœur sur les rageux, yes. C'est mieux. C'est votre état d'esprit.
5: Ouais.
2: Merci également. Et cœur à vous. Cœur Lucie également.
5: Oui, cœur Olivier. Et cœur, vraiment, Soleil Badass, merci pour ce côté vraiment solaire, cette énergie, ces paillettes. Merci. Continuez surtout.
4: Avec
0: merci.
4: Plaisir.
2: Et si on l'a bien compris, poumon à professeur, puisqu'il nous a parlé du poumon de Barry Manilow tout à l'heure.
6: Et merci d'avoir apporté un peu de soleil dans cette journée un peu moyenne niveau temps.
2: Pas badass la journée.
5: J'espère quand même que ces paillettes iront jusqu'à Agnès, notre chroniqueuse, qui a des gros problèmes de santé. Et donc, on lui envoie vraiment toutes vos paillettes, tout ce côté solaire. J'espère qu'elle nous écoute et qu'elle va recevoir tout ça pour sortir très rapidement et nous retrouver.
4: On pense à elle.
0: J'en profite pour penser à toutes les Agnès du monde, parce que ma mère s'appelle Agnès.
2: Voilà. Pensez à toutes les Agnès.
0: Bisous,
2: on
0: maman.
2: En connaît d'autres également.
4: Bisous, Agnès.
2: En tant que fashion kitsch, elle a pu récupérer toutes les paillettes sans aucun souci. Nous, on se donne rendez-vous, bien sûr, la semaine prochaine. Et si elle était là, elle nous le dirait en cœur avec nous. Comme on vous le dit à chaque fois, chers amis, on vous aime. Merci à vous. Merci les soleils badass.
0: Merci.
4: Merci. Merci.

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0: Pourquoi dit-on faire l'école buissonnière ? Si le mot école désigne depuis le XIIe siècle un local où se diffuse un enseignement, il a fallu attendre la loi Guizot de 1833 pour voir apparaître les écoles communales et les lois Ferry de 1881-1882 pour que l'enseignement primaire devienne obligatoire. Mais comme on l'imagine, les petits élèves des campagnes ne s'y rendaient pas forcément avec bonheur. Ils étaient parfois retenus par leurs parents pour les divers travaux des champs et d'autres fois préféraient aller vagabonder dans la campagne. D'où notre expression « école buissonnière » qui dérive du verbe « buissonner », courir dans les buissons et par extension se promener dans la nature. La formule est apparue vers 1855, donc avant Jules Ferry, mais à une époque où il y avait déjà beaucoup d'écoles communales. Si on veut en savoir davantage sur les rapports des jeunes campagnards avec l'école au début du XXe siècle, on peut lire « La guerre des boutons » qui en demeure un témoignage sympathique et précieux.
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1: Salut à tous au cinéma cette semaine. Vous l'avez compris, Ethan Hunt reprend du service. Il est de retour pour sa mission la plus explosive et doit affronter un ennemi prêt à déclencher le chaos mondial.
2: Le monde est au bord du précipice. Pour le sauver, il faut passer par lui.
3: Si toutefois il l'accepte.
1: Et à 62 ans, pas question pour Tom Cruise de laisser tomber les cascades folles, bien au contraire. Dans ce 8e volet de la saga, Ethan Hunt devra peut-être tout sacrifier pour sauver le monde.
4: Votre équipe a été trahie, Ethan. Tous vos secrets compromis. Tout ce que vous avez été. Tout ce que vous avez fait. A conduit à ça.
1: Mission Impossible, The Final Reckoning, un film avec Hayley Atwell et Tramell Tillman.
5: Nous avons appréhendé un dangereux spécimen. Où est-il ?
1: À l'affiche aussi, Lilo et Stitch, le Disney sorti en 2002, revient sur grand écran dans une version live-action.
6: Une étoile filante! J'aimerais avoir un ami. Un meilleur ami.
7: C'est quoi?
1: Le pitch est le même, c'est l'histoire touchante et drôle d'une petite fille hawaïenne solitaire et d'un extraterrestre fugitif qui l'aide à renouer le lien avec sa famille. Voilà pour les sorties ciné, bon film et à la semaine prochaine.
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2: Salut à tous, aujourd'hui on s'intéresse au métier d'avocat. L'avocate ou l'avocat conseille et informe des personnes physiques ou morales en matière juridique et judiciaire, établit des actes juridiques et effectue la gestion de contentieux, peut présenter oralement la défense de clients au cours de plaidoiries, peut veiller à la sécurité juridique d'entreprise, former des personnes dans sa spécialité qu'elle actualise par une veille informative. L'activité de cet emploi s'exerce au sein de cabinets d'entreprise privés ou de juridictions publiques, cours d'appel, en relation avec différents services et intervenants, finance, administration, client, notaire, elle varie selon la structure, cabinet, entreprise et la fonction avocat, juriste, responsable, contentieux. La rémunération peut être constituée d'un fixe, de commissions ou d'honoraires négociés. Le métier d'avocat est accessible avec un diplôme niveau Bac plus 4, M1 IEP, un master, master professionnel, master recherche en droit complété par une spécialisation. Avocat, assurance, finance, fiscalité. Enfin, notez que la pratique d'une langue étrangère, en particulier l'anglais, est requise.

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1: Il est 5h.
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2: Bon, les amis, votre météo locale sur le Rovaltin, ben, on a plein de choses à vous dire. Hein. Bon, déjà pour ce jeudi 18, eh ben, c'est du plein soleil. Mais là, ça y est, il y a un truc en plus, c'est le vent de sud qui va se lever. Le vent de sud, donc, qui va faire remonter encore plus de chaleur. Et étant donné que l'air ambiant est, on va dire, bouillant, ou pas loin, eh ben, en fait, l'air qui va souffler, le vent de sud, va être de l'air chaud. Donc, automatiquement, c'est ce qu'on appelle l'effet sèche-cheveux. Ça va vous assécher, ça va assécher la nature. Attention, pensez à vous hydrater, les amis. Ça va commencer à être compliqué. Température au lever du jour. Ce matin, on est déjà à plus de 21 degrés en vallée du Rhône. Et cet après-midi, on va monter jusqu'à 36 degrés à l'abri du vent, mais à l'abri du soleil également. Jeudi 19, ce vent de sud qui se renforce, 60 km/h, l'effet sèche-cheveux, les amis, vous passez la vitesse supérieure du plein soleil, température 35 degrés. Samedi 20, c'est du soleil, toujours ce vent de sud, température, ça y est, on gagne encore un palier, on va monter jusqu'à 37 degrés. Et puis pour le dimanche 21, alors dimanche 21, c'est la fête de la musique, c'est la fête des pères, c'est l'été calendaire, le début de l'été calendaire et également le solstice d'été, à savoir la journée la plus longue et la nuit la plus courte. Eh ben, les amis, pour le dimanche 21, on attend 40 degrés. On attend 40 degrés à l'abri du soleil et à l'abri du vent. Donc, la fête de la musique, attention à l'alcool, les amis. Attention à l'alcool. Ça peut vous tuer. Oui, j'emploie le terme. Et puis, pour le lundi 22, bah, c'est du soleil. On pourrait monter jusqu'à 42 degrés, les amis. Ce week-end, dimanche et lundi, ça va être une catastrophe. Il va vraiment falloir faire attention. D'autant qu'ensuite, les températures, eh ben, ne devraient pas franchement baisser. On resterait aux alentours des 37 à 38 degrés, les amis. Et c'est parti encore pour toute la semaine prochaine. Donc, côté canicule, là, sur la longueur, ça va être dramatique. Il va falloir faire gaffe quand même.
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2: Bonjour et bienvenue en ce 18 juin, et aujourd'hui nous fêtons les Léonces. Quant à nos événements marquants, un 18 juin, en 1940, le général de Gaulle lance depuis Londres un appel à la résistance. En 1972, l'écrasement d'un appareil Trident, peu après son décollage de l'aéroport de Londres Heathrow, ne laisse aucun survivant parmi les 118 passagers et membres d'équipage. En 1984, lors d'un accident mystérieux, 13 sous-mariniers sont brûlés vifs à bord du sous-marin nucléaire russe K-131 qui naviguait à 150 mètres de profondeur en mer de Norvège avec plus de 100 membres d'équipage, paraît-il, les cheveux et les vêtements d'un sous-officier qui se trouvait dans le 8e compartiment ont brusquement pris feu, raconte Alexei Efremov, capitaine du vaisseau. Il se démenait pour essayer d'éteindre les flammes et le feu s'est emparé de deux autres membres de l'équipage. Ce qui m'a surpris le plus, c'est que le feu choisissait minutieusement ses victimes, a-t-il dit. Il a déformé les placards métalliques à l'intérieur du sous-marin, mais n'a pas touché les documents, affirme-t-il. Le feu ne poursuivait que les hommes, a-t-il conclu. En 1990, la France commémore particulièrement à Paris le 50e anniversaire de l'appel historique de la résistance aux nazis lancé à Londres par le général de Gaulle. L'hommage des Français à de Gaulle, né il y a 100 ans, atteint son point culminant avec la présentation d'un gigantesque spectacle regroupant 3000 figurants sur les berges de la Seine et 200 bateaux. Quelques 100 000 Parisiens y assistent et le tout se termine dans la nuit par le feu d'artifice le plus important jamais réalisé à Paris, place de la Concorde, une réplique haute de 35 mètres d'un récepteur radio qui a permis aux Français d'entendre l'appel du général de Gaulle le 18 juin avait été érigé pour marquer cet anniversaire. En 2001, décès de l'universitaire et agronome René Dumont à l'âge de 97 ans. Il était un spécialiste des problèmes agricoles du tiers-monde, un apôtre de la cause africaine et un expert international en matière d'alimentation, considéré en France comme le père de l'écologie politique en étant premier candidat écologiste à se présenter à une élection présidentielle en 1974. Et enfin, en 2003, Silvio Berlusconi, chef du gouvernement italien, fait voter une loi lui apportant l'immunité jusqu'à la fin de son mandat, alors qu'il est notamment poursuivi depuis mars 2000 par des faits de corruption de magistrats lors d'une opération industrielle datant de 1985. Excellente journée à vous.
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0: Les amis, cette semaine, on vous propose un petit voyage dans le sud. Alors, du côté du Gard. Juste à la limite Sud-Ardèche, hein, Sud-Ardèche, Vallon-Pont-d'Arc, la grotte Chauvet 2. Petite visite par là-bas. Il y a le pont du Gard également, pas loin. Et vous avez cette fameuse grotte de la Salamandre. La grotte de la Salamandre, les amis, c'est une grotte magnifique. 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Alors, c'est bien de la visiter. Mais si on faisait quelque chose dans cette grotte. Par exemple, est-ce que ça vous dirait un peu de charretière? 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De l'escalade. Et une petite descente en rappel. 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C'est un parcours qu'on vous propose dans la grotte, ludique, esthétique, un petit peu sportif, je le conçois évidemment, mais en toute sécurité. Allez découvrir cette grotte comme jamais vous pensiez un jour la découvrir. 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Le mot « grotte », les amis, allez découvrir cette grotte.
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1: Venez donc vibrer à la Valentinoise de la Pétanque, la troisième édition du 26 au 28 juin à Valence. Pendant 3 jours, les amateurs et passionnés de pétanque s'affronteront lors de 4 concours en triplette regroupant plus de 1500 joueurs. Le challenge Valentinoise samedi 27 juin dès 9h et dimanche 28 dès 9h. Le challenge de l'amitié samedi 27 juin dès 16h et le dimanche 30 dès 10h. Le challenge des familles, lui, le dimanche 28 juin dès 9h avec 128 équipes. Et pour s'inscrire à ce challenge, chaque équipe devra être composée d'au moins un enfant de moins de 12 ans ou une féminine. Et le challenge joublette le dimanche 28 juin dès 10h. Et donc pour vous inscrire, rendez-vous sur le site www.valence.fr. Et dans le cadre des escales estivales de Romans, guinguette de la Savasse, ce 25 juin, à Romans-sur-Isère, à l'occasion de la dernière guinguette de la saison, la Cordeau invite les dynastites, collectifs féministes et activistes autoproclamés de la fête, avec leur joyeux militantisme en faveur de la viabilisation des artistes femmes. Elles vous entraîneront dans une vente aux enchères endiablée. En première partie, Fizzy Phosphore ouvrira le bal de cette soirée 100% féminine, avec son style inclassable entre trap-pop et eurodance. Et son univers sexy villageoise aux mélodies addictives sur l'amour, les copines, la picole et ses losers d'ex. Et dès 18h30, marché des créatrices locales pour lancer la soirée en douceur et en découverte. Pour venir faire vos emplettes à la Cité de la Musique, aux 3 quais Sainte-Claire, à Romans-sur-Isère, et c'est avec le soutien de la ville de Romans. Grand gala de Turling Bâton, ça sera ce 21 juin à Bourg-de-Péage. Venez donc assister à ce gala organisé pour clôturer cette fin d'année par le club Turling Bâton péageois Les Bleuets et venez partager un moment unique placé sous les signes du sport, de la passion et du spectacle. Les twirlers et les twirleuses vous présenteront le fruit de leur travail à travers des chorégraphies dynamiques, élégantes et pleines d'émotions. Une belle occasion de découvrir ou redécouvrir l'univers du Turling Bâton dans une ambiance festive et conviviale. Un espace pour toute ta famille, des performances surprenantes et des souvenirs inoubliables, également buvette et petite restauration sur place. Ce 21 juin, c'est à 14h, au 59 rue Charles Maussan à Bourg-de-Péage. Et du 1er au 5 juillet à Romans-sur-Isère, ça sera la 48e édition du Festival International Culture et Tradition du Monde, avec au programme danse et musique traditionnelle du monde. Les pays invités cette année, la Colombie, le Costa Rica, la Pologne, Tahiti, la Galice en Espagne. Un programme riche comme à son habitude. Et à noter que le bal du samedi soir sera sur le thème de Vaiana avec Tahiti. Et pour finir la soirée, on changera d'ambiance avec le groupe de musique celtique. Ce festival de folklore n'est pas qu'un simple regroupement de traditions. C'est également un rapport à l'autre et au monde. Il s'agit, à travers la transmission, l'encouragement, la promotion et la pratique traditionnelle des danses, musique et chants, de faire vivre le passé dans le présent et de préparer notre futur. Donc rendez-vous tous pour cette 48e édition du Festival International Culture et Tradition du Monde à Romans-sur-Isère, du 1er au 5 juillet, et c'est bien sûr organisé par l'association Empyrium, et vous trouverez d'ailleurs toutes les informations sur empy-e-rium.com.
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1: Et en ce jeudi 18 juin, bonne fête aux Léonces. Les Béliers, une agitation prépare un nouvel équilibre.
2: Taureau, même si le désordre ambiant vous déstabilise, gardez confiance.
3: Gémeaux, vous commencez à faire des projets à deux.
4: Cancer, célibataire, un lien sincère pourrait naître en douceur.
5: Les Lions, vous profiterez de moments privilégiés qui font du bien au moral.
6: Vierge, la bienveillance discrète de vos proches vous réconforte.
7: Balance, vous serez de plus en plus efficace au travail.
8: Et Scorpion, vous allez renforcer la solidité de votre couple.
9: Sagittaire, en restant concentré et patient, vous transformerez un chaos en réussite durable.
10: Et Capricorne, vos relations amoureuses seront empreintes de tendresse.
11: Verseau, vous vous laisserez bercer par la quiétude et les jolies attentions de votre moitié.
12: Enfin les Poissons, le tumulte professionnel actuel n'est qu'un passage nécessaire à une meilleure organisation.
13: Bonne journée et à demain.

les amis, ouvrez tout. Ouvrez tout, faites des courants d'air. Voilà, même la cuvette des chiottes, s'il peut y avoir un petit courant d'air qui passe par le trou, là. Ouvrez. C'est de quoi? Non, il m'a pas encore tapé sur le système, le soleil, mais ça ne devrait tarder. Les amis, bonjour, soyez les bienvenus sur Radio Zigzag, le 102 FM en Vallée du Rhône, le 102.4 dans le bassin romanais. Aujourd'hui, c'est jeudi et nous sommes le 18 juin. Bon, comment ça va? Oui, bah oui, je sais, on est tous logés à la même enseigne, hein. Voilà, bah oui, on a gagné un cran dans la canicule et c'est surtout ce week-end, les amis, où on va se faire dégommer, quoi. Hein, 40, 41 degrés. Et les nuits, catastrophiques. Bon, enfin, vous l'avez compris, les amis, c'est, hein. Oui, non, qu'on arrête de me dire que le dérèglement climatique, c'est n'importe quoi, parce que là, faut arrêter de me prendre pour un con sur ce coup-là. Hein. Ouais. Surtout qu'en plus, cette grosse chaleur va durer. Ouais. Et comparé à la canicule de 2003, on pourrait être un petit peu en dessus. Hein. Ouais. Bon, on en parlera tout à l'heure dans tous les cas. Bon, allez, sinon... Regardez si vous avez les bouteilles d'eau dans le frigo, ça c'est important, hein, et puis par parcimonie et bon escient bien évidemment. Bon alors nous on est quand même là ce matin avec l'équipe, bonjour l'équipe, comment ça va? Bien, bon, le Zigzag Café avec un petit coup de cœur tout à l'heure, je vous l'ai ressorti. oui mais les amis, j'ai osé vous le ressortir, un énorme succès qui date de 1978. Et quand vous allez écouter 1978 et quand vous allez écouter ce morceau que vous connaissez par cœur, vous allez me dire, c'est pas

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1: Bonjour à tous. À la une de l'actualité, Donald Trump a signé l'accord de paix hier soir entre Washington et Téhéran depuis le château de Versailles où il dînait avec Emmanuel Macron. Un accord pour mettre fin à 3 mois de guerre au Moyen-Orient. La signature a été confirmée par le ministère des Affaires étrangères iranien. Elle était prévue demain en Suisse. Le détroit d'Ormuz doit maintenant rouvrir. 26 départements placés en vigilance orange pour la canicule à partir de midi aujourd'hui. Ça concerne l'Île-de-France, le centre et une bonne moitié est du pays. Il fera entre 34 et 38 degrés avec des pics à 40 degrés localement. Cette vague de chaleur devrait se poursuivre jusqu'en début de semaine prochaine. Le moustique tigre sous surveillance. Plus de 210 cas de dengue, de chikungunya et de zika ont été recensés en France depuis un mois et demi, selon un bilan de Santé publique France hier. Aucun cas de transmission locale n'a encore été détecté. Le moustique tigre est désormais implanté dans 83 départements. Et en football, l'Angleterre séduisante hier soir pour ses débuts dans le mondial. Victoire 4-2 contre la Croatie. Le Portugal a été tenu en échec par la République démocratique du Congo 1-1 et le Ghana a battu le Panama 1-0.
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1: Bon, les amis, votre météo locale sur le Rovaltin, on a plein de choses à vous dire. Bon, déjà pour ce jeudi 18, c'est du plein soleil. Mais là, ça y est, il y a un truc en plus, c'est le vent de sud qui va se lever. Le vent de sud, donc, qui va faire remonter encore plus de chaleur. Et étant donné que l'air ambiant est, on va dire, bouillant, ou pas loin, l'air qui va souffler, le vent de sud, va être de l'air chaud. Donc automatiquement, c'est ce qu'on appelle l'effet sèche-cheveux. Ça va vous assécher, ça va assécher la nature. Attention,

0: Attention, pensez à vous hydrater les amis, ça va commencer à être compliqué. Température au lever du jour, ce matin on est déjà à plus de 21 degrés en vallée du Rhône et cet après-midi on va monter jusqu'à 36 degrés à l'abri du vent, mais à l'abri du soleil également. Jeudi 19, ce vent de sud qui se renforce, 60 km/h, l'effet sèche-cheveux les amis, vous passez la vitesse supérieure du plein soleil, température 35 degrés. Samedi 20, c'est du soleil, toujours ce vent de sud, température, ça y est, on gagne encore un palier, on va monter jusqu'à 37 degrés. Et puis pour le dimanche 21, alors dimanche 21, c'est la fête de la musique, c'est la fête des pères, c'est l'été calendaire, le début de l'été calendaire et également le solstice d'été, à savoir la journée la plus longue et la nuit la plus courte. Eh ben, les amis, pour le dimanche 21, on attend 40 degrés. On attend 40 degrés à l'abri du soleil et à l'abri du vent. Donc, la fête de la musique, attention à l'alcool, les amis. Attention à l'alcool. Ça peut vous tuer. Oui, j'emploie le terme. Et puis pour le lundi 22, bah c'est du soleil, on pourrait monter jusqu'à 42 degrés les amis. Ce week-end, dimanche et lundi, ça va être une catastrophe, il va vraiment falloir faire attention. D'autant qu'ensuite les températures ne devraient pas franchement baisser. On resterait aux alentours des 37 à 38 degrés les amis et c'est parti encore pour toute la semaine prochaine. Donc côté canicule, là sur la longueur, ça va être dramatique. Il va falloir faire gaffe quand même.
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1: Et en ce jeudi 18 juin, bonne fête aux Léons, les Béliers, une agitation prépare un nouvel équilibre.
2: Taureau, même si le désordre ambiant vous déstabilise, gardez confiance.
3: Gémeaux, vous commencez à faire des projets à deux.
4: Cancer, célibataire, un lien sincère pourrait naître en douceur.
5: Les Lions, vous profiterez de moments privilégiés qui font du bien au moral.
6: Vierge, la bienveillance discrète de vos proches vous réconforte.
7: Balance, vous serez de plus en plus efficace au travail.
8: Et Scorpion, vous allez renforcer la solidité de votre couple.
9: Sagittaire, en restant concentré et patient, vous transformerez un chaos en réussite durable.
10: Et Capricorne, vos relations amoureuses seront empreintes de tendresse.
11: Verseau, vous vous laisserez bercer par la quiétude et les jolies attentions de votre moitié.
12: Enfin les Poissons, le tumulte professionnel actuel n'est qu'un passage nécessaire à une meilleure organisation.
13: Bonne journée et à demain.
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1: Les amis, vous êtes sur Radio Zigzag 102 et 102.4 FM, la radio du Grand Romaltin. Bon, vous êtes en train de vous préparer pour aller bosser? Oui, bon. Et sinon, vous terminez votre nuit? Ben, en fait, vous avez bien fait de bosser cette nuit, hein. Il fait un peu meilleur quand même. C'est ça. Bon, une très grosse pensée à tous ceux qui travaillent à l'extérieur. Ouais, ouais. Comme je vous le disais en début d'émission, parcimonie à bon escient, hein. Oui. C'est voilà, si vous vous sentez pas, si vous êtes fatigué, voilà, vous faites la pause, hein. Même si ça gueule derrière, on en a rien à foutre. Vous faites la pause. Non, parce que là, c'est votre vie qui est en jeu quand même. Voilà. Bon, n'abusez pas non plus, hein. Mais c'est important. Oh, ben, y a des moments où, voilà. Ben oui. Bon, de quoi l'équipe? Mais je vous en prie, servez-vous, café, tout ce qu'il faut. Qu'est-ce que je peux vous proposer, les amis, pour poursuivre tranquillement? Eh ben, un petit rappel de l'actualité dans un instant, l'éphéméride avec Roland, un peu de musique et on se retrouve à 6h58. Zigzag Café. Aujourd'hui, jeudi, nous sommes le 18 juin. Oui, déjà, hein. 18 juin, bientôt le solstice d'été, bientôt l'été météorologique, l'été calendaire plutôt, parce que l'été météorologique, il a commencé déjà, bientôt la fête de la musique, bientôt la fête des pères, et tout ça, c'est concentré en une seule journée, et moi, j'y rajouterai, en plus, la canicule par-dessus. Hein? Beau programme, vous trouvez? Sur certaines choses, oui, mais pas sur d'autres. Voilà. De quoi? Vous attendez le roi soleil? Mais il est où, le roi soleil? Il n'est pas encore arrivé? Il va pas tarder. Ouais. Oh bah évidemment que je m'attends à... Ah bah bien sûr, mais vous l'avez compris. Bon, mais c'est pas grave. Vous inquiétez pas, je vais pas me laisser faire. Allez, les amis.
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2: Bonjour à tous. À la une de l'actualité, Donald Trump a signé l'accord de paix hier soir entre Washington et Téhéran depuis le château de Versailles où il dînait avec Emmanuel Macron. Un accord pour mettre fin à 3 mois de guerre au Moyen-Orient. La signature a été confirmée par le ministère des Affaires étrangères iranien. Elle était prévue demain en Suisse. Le détroit d'Ormuz doit maintenant rouvrir. 26 départements placés en vigilance orange pour la canicule à partir de midi aujourd'hui. Ça concerne l'Île-de-France, le centre et une bonne moitié est du pays. Il fera entre 34 et 38 degrés avec des pics à 40 degrés localement. Cette vague de chaleur devrait se poursuivre jusqu'en début de semaine prochaine. Le moustique tigre sous surveillance. Plus de 210 cas de dengue, de chikungunya et de zika ont été recensés en France depuis un mois et demi, selon un bilan de Santé publique France hier. Aucun cas de transmission locale n'a encore été détecté. Le moustique tigre est désormais implanté dans 83 départements. Le parquet de Paris fait appel contre la relaxe d'un ancien animateur de périscolaire. Il comparaissait pour des faits de harcèlement et d'agression sexuelle sur mineurs. Le tribunal avait estimé que les infractions n'étaient pas suffisamment caractérisées. Le procureur avait pourtant requis 18 mois de prison avec sursis. Un appel à la prudence sur les routes à quelques semaines des premiers gros départs en vacances d'été. La mortalité routière est repartie à la hausse en France avec 3515 décès l'an dernier. Les autorités rappellent les règles essentielles, ceinture de sécurité, respect des distances, limitation de vitesse et pause toutes les 2 heures. Christophe Ramon est le directeur des études et de la recherche à l'association Prévention Routière.
3: De faire attention aux autres. Ça, c'est le point crucial. On a une circulation qui est de plus en plus complexe, avec de nouveaux aménagements, des règles de conduite qui changent. Par exemple, les routes de campagne aujourd'hui, d'un département à l'autre, ça peut être 80 ou 90 km/h. Donc, c'est important de bien se renseigner sur ces trajets, de faire le point sur les nouvelles règles de conduite. Par exemple, de nouveaux ronds-points qui apparaissent. Il faut se former en permanence et... En actualisant ses connaissances, ça permet de mieux anticiper des situations et d'éviter de faire face à l'imprévu.
2: Des propos recueillis par Mylène Debac. On termine par du sport, du football. L'Angleterre séduisante hier soir pour ses débuts dans le mondial. Victoire 4-2 contre la Croatie. Le Portugal a été tenu en échec par la République démocratique du Congo 1-1 et le Ghana a battu le Panama 1-0. Belle journée à tous.
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5: Bonjour à tous. Retour à l'hippodrome de Paris-Longchamp et les 2200 mètres de la piste en gazon à l'occasion du Quintet Plus de ce jeudi 18 juin 2026. Il réunira 14 protagonistes âgés de 3 ans. La location sera de 52 800 € et le départ prévu vers 20h15. En tête de notre sélection, le 3, Too Darn Quick, sur la montante, est confié à Pierre-Charles Boudot. Il visera la victoire. suivi du 6, Nationi Fall, qui donne toujours le meilleur d'elle-même dans un parcours, le 11, Stan Legrand, prise en note lors de sa dernière prestation, le 2, Cozy Bear, rallongé pour l'occasion, et enfin le 7, Mr. Black, incontournable dans une telle épreuve, il complétera notre sélection. Une sélection que vous pouvez retrouver sur ma chaîne YouTube Tom Kazak, les pronostics hippiques avec mes dernières minutes. Donc notre choix aujourd'hui, premier le 3, Too Damn Quick. Second le 6, Nationi Fall. Troisième le 11, Stan Legrand. Quatrième le 2, Cozy Bear. Cinquième le 7, Mr. Black. Le second choix le 13, L'As. Et le 8, et à vous la fortune. 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
2: Bonjour et bienvenue en ce 18 juin, et aujourd'hui nous fêtons les Léonces. Quant à nos événements marquants, un 18 juin, en 1940, le général de Gaulle lance depuis Londres un appel à la résistance. En 1972, l'écrasement d'un appareil Trident, peu après son décollage de l'aéroport de Londres Heathrow, ne laisse aucun survivant, parmi les 118 passagers et membres d'équipage. En 1984, lors d'un accident mystérieux, 13 sous-mariniers sont brûlés vifs à bord du sous-marin nucléaire russe K-131 qui naviguait à 150 mètres de profondeur en mer de Norvège avec plus de 100 membres d'équipage, paraît-il, les cheveux et les vêtements d'un sous-officier qui se trouvait dans le 8e compartiment ont brusquement pris feu, raconte Alexei Efremov, capitaine du vaisseau. Il se démenait pour essayer d'éteindre les flammes et le feu s'est emparé de deux autres membres de l'équipage. Ce qui m'a surpris le plus, c'est que le feu choisissait minutieusement ses victimes, a-t-il dit. Il a déformé les placards métalliques à l'intérieur du sous-marin, mais n'a pas touché les documents, affirme-t-il. Le feu ne poursuivait que des hommes, a-t-il conclu. En 1990, la France commémore particulièrement à Paris le 50e anniversaire de l'appel historique de la résistance aux nazis lancé à Londres par le général de Gaulle. L'hommage des Français à de Gaulle, né il y a 100 ans, atteint son point culminant avec la présentation d'un gigantesque spectacle regroupant 3000 figurants sur les berges de la Seine et 200 bateaux. Quelques 100 000 Parisiens y assistent et le tout se termine dans la nuit par le feu d'artifice le plus important jamais réalisé à Paris. Place de la Concorde, une réplique haute de 35 mètres en un récepteur radio qui a permis aux Français d'entendre l'appel du général de Gaulle le 18 juin avait été érigé pour marquer cet anniversaire. En 2001, décès de l'universitaire et agronome René Dumont à l'âge de 97 ans. Il était un spécialiste des problèmes agricoles du tiers-monde, un apôtre de la cause africaine et un expert international en matière d'alimentation, considéré en France comme le père de l'écologie politique en étant premier candidat écologiste à se présenter à une élection présidentielle en 1974. Et enfin, en 2003, Silvio Berlusconi, chef du gouvernement italien, fait voter une loi lui apportant l'immunité jusqu'à la fin de son mandat, alors qu'il est notamment poursuivi depuis mars 2000 par des faits de corruption de magistrats lors d'une opération industrielle datant de 1985. Excellente journée à vous.
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1: Ce 27 juin, à Romans-sur-Isère, il y aura une visite guidée, celle de l'hôpital Sainte-Foy à l'hôpital de la Charité, du premier hôpital datant du XIe siècle aux établissements qui lui ont succédé, plongé dans l'histoire hospitalière de Romans. Ponctué d'anecdotes, le parcours vous mènera au gré des lieux qui ont marqué la ville. Une visite conçue et proposée par l'association Sauvegarde du patrimoine romanais péageois, c'est sans réservation, avec une libre participation ce 27 juin. Le rendez-vous est fixé à 14h30, place Jacquemart, à Romans-sur-Isère. Toutes les infos sur romans-patrimoine.fr. Un concert ce 28 juin à Terre l'Ermitage avec un voyage baroque pour clavecin, interprété par Louis Avi Colombier, claveciniste et improvisateur baroque, au programme Bach, Rameau, Couperin, Scarlatti, Purcell et Bull, et les improvisations autour des œuvres des compositeurs de programme et les improvisations autour d'œuvres des compositeurs du programme. C'est ce 26 juin à 20h30 à l'église Notre-Dame à Tain-l'Hermitage. Toutes les infos et les résas sur louis-avit.fr.
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1: 6h58, merci d'avoir choisi Radio Zigzag, la radio du Grand Rovaltin, le 102 et le 102.4 FM. Aujourd'hui, c'est jeudi, le 18 juin. Je suis ravi de vous accueillir à la maison avec l'équipe, le Zigzag Café jusqu'à 9h avec, comme d'habitude, notre cocktail, musique, info et cadeau. Cadeau, c'est le mot grotte, le mot code. Le coup de cœur du jour. Alors là, les amis. Alors là. Ah oui, au moins. Hein? Bah alors là! Et encore. Non, je n'exagère pas. On écoutera. Ah, j'allais vous dire une référence de 1978 qui a un rapport avec l'été. Alors là! Celle-là, ça doit faire une éternité que vous ne l'avez pas entendue. Et ouais. Ben ouais. De quoi j'en dis plus? Ben vous attendez! 8h-25, revenez nous voir. Il y aura bien évidemment une petite interview, éco-pouce à 8h-10, et puis le cocktail musique info cadeau. Ça y est les amis, ça y est, j'ai commencé à mettre depuis ce matin des glaçons dans mon café. Ça veut dire qu'en fait, il fait trop chaud pour moi. À moi, le matin, le café, oui, c'est... Bon, c'est chaud, mais pas être bouillant en temps normal. Mais là, j'y fous des glaçons carrément. De quoi? C'est pas bon? Bah, en fait, ce que vous faites, c'est que le café, le matin, vous le faites plus fort qu'à la normale. Et après, vous mettez les glaçons. Ça le rafraîchit et ça dilue un petit peu la force du café. Ben voilà, c'est hein, mais testez, dites pas c'est pas bon, testez. Voilà. Je vais vous donner des petits conseils, moi, hein, vivement cet hiver. Voilà. Bon, oui, mon roi soleil, il arrive ou quoi? Bientôt. Je l'attends du pied ferme, celui-là. Allez, vous retrouvez l'actu musicale dans un instant, votre météo locale, on va parler de ce week-end qui s'annonce... Mais plus que caniculaire, quoi, la fournaise totale. Juste après, c'est l'horoscope avec Thibaut. Et puis les collectes de sang avec Roland. Merci beaucoup d'être avec Roland. Merci beaucoup d'être avec nous. Il est 7h du matin. 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Ben, c'est le café.

0: Le détroit d'Ormuz doit maintenant rouvrir. 26 départements placés en vigilance orange pour la canicule à partir de midi aujourd'hui. Ça concerne l'Île-de-France, le centre et une bonne moitié est du pays. Il fera entre 34 et 38 degrés avec des pics à 40 degrés localement. Cette vague de chaleur devrait se poursuivre jusqu'en début de semaine prochaine. Le moustique tigre sous surveillance. Plus de 210 cas de dengue, de chikungunya et de zika ont été recensés en France depuis un mois et demi, selon un bilan de Santé publique France hier. Aucun cas de transmission locale n'a encore été détecté. Le moustique tigre est désormais implanté dans 83 départements. Et en football, l'Angleterre séduisante hier soir pour ses débuts dans le mondial. Victoire 4-2 contre la Croatie. Le Portugal a été tenu en échec par la République démocratique du Congo 1-1 et le Ghana a battu le Panama 1-0.
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2: Deux ou trois pépites à lancer dans les écouteurs cette semaine.
3: Des fleurs, toujours des fleurs, évidemment. Je veux pas me jeter des fleurs, mais je suis pas le pire des amants.
2: Stromae signe son retour musical. Le chanteur belge dévoile Des Fleurs, un duo avec Tove Lo, extrait du prochain album de la pop star suédoise. Un morceau aux accents de valse et à l'ambiance sensuelle qui raconte un flirt entre deux personnes. Stromae pose dessus un couplet totalement français. Angèle dévoile un nouveau titre, Dis-le, un morceau aux sonorités très électro. Elle ouvre donc un nouveau chapitre musical. La chanteuse belge de 30 ans compte déjà 5 victoires de la musique dans la poche.
4: Je veux la musique de mon DJ.
2: DJ, ça c'est le nouveau morceau de Soprano. Le chanteur marseillais dévoile un titre festif aux sonorités funk et disco. Il pourrait bien d'ailleurs être le tube de cet été. Il commence la promo de son 9e album studio, karaoké, un disque qui doit faire chanter le public. Soprano en chiffres, c'est près de 4 millions d'albums vendus, plus de 2,5 milliards d'écoutes en ligne et 3,5 millions de spectateurs en concert, rien que ça. Eux aussi en concert, ça marche bien. Muse est de retour en France. Le groupe britannique sera à Paris, la Défense Arena et à Montpellier en novembre et en décembre prochain. Une tournée qui arrivera juste après la sortie de son nouvel album The Wow Signal, annoncé dans une semaine. Voilà, vous savez tout. Bonne écoute et à la semaine prochaine.
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1: Bon, les amis, votre météo locale sur le Rovaltin, ben, on a plein de choses à vous dire. Hein. Bon, déjà pour ce jeudi 18, eh ben, c'est du plein soleil. Mais là, ça y est, il y a un truc en plus, c'est le vent de sud qui va se lever. Le vent de sud, donc, qui va faire remonter encore plus de chaleur. Et étant donné que l'air ambiant est, on va dire, bouillant, ou pas loin, eh ben, en fait, l'air qui va souffler, le vent de sud, va être de l'air chaud. Donc, automatiquement, c'est ce qu'on appelle l'effet sèche-cheveux. Ça va vous assécher, ça va assécher la nature. Attention, pensez à vous hydrater, les amis. Ça va commencer à être compliqué. Température au lever du jour. Ce matin, on est déjà à plus de 21 degrés en vallée du Rhône. Et cet après-midi, on va monter jusqu'à 36 degrés à l'abri du vent, mais à l'abri du soleil également. Jeudi 19, ce vent de sud qui se renforce, 60 km/h, l'effet sèche-cheveux, les amis, vous passez la vitesse supérieure du plein soleil, température 35 degrés. Samedi 20, c'est du soleil, toujours ce vent de sud, température, ça y est, on gagne encore un palier, on va monter jusqu'à 37 degrés. Et puis pour le dimanche 21, alors dimanche 21, c'est la fête de la musique, c'est la fête des pères, c'est l'été calendaire, le début de l'été calendaire et également le solstice d'été, à savoir la journée la plus longue et la nuit la plus courte. Eh ben, les amis, pour le dimanche 21, on attend 40 degrés à l'abri du soleil et à l'abri du vent. Donc la fête de la musique, attention à l'alcool, les amis, attention à l'alcool, ça peut vous tuer. Oui, j'emploie le terme. Et puis pour le lundi 22, bah c'est du soleil, on pourrait monter jusqu'à 42 degrés les amis. Ce week-end, dimanche et lundi, ça va être une catastrophe, il va vraiment falloir faire attention. D'autant qu'ensuite les températures ne devraient pas franchement baisser. On resterait aux alentours des 37 à 38 degrés les amis et c'est parti encore pour toute la semaine prochaine. Donc côté canicule, là sur la longueur, ça va être dramatique. Il va falloir faire gaffe quand même.

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2: Et en ce jeudi 18 juin, bonne fête aux Léonces, les Béliers, une agitation prépare un nouvel équilibre.
3: Taureau, même si le désordre ambiant vous déstabilise, gardez confiance.
4: Gémeaux, vous commencez à faire des projets à deux.
5: Cancer, célibataire, un lien sincère pourrait naître en douceur.
6: Les Lions, vous profiterez de moments privilégiés qui font du bien au moral.
7: Vierge, la bienveillance discrète de vos proches vous réconforte.
8: Balance, vous serez de plus en plus efficace au travail.
9: Et Scorpion, vous allez renforcer la solidité de votre couple.
10: Sagittaire, en restant concentré et patient, vous transformerez un chaos en réussite durable.
11: Et Capricorne, vos relations amoureuses seront empreintes de tendresse.
12: Verseau, vous vous laisserez bercer par la quiétude et les jolies attentions de votre moitié.
13: Enfin les Poissons, le tumulte professionnel actuel n'est qu'un passage nécessaire à une meilleure organisation.
14: Bonne journée et à demain.
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1: Les amis, avant de retrouver notre coup de cœur qui, alors là, oui, je sais, je vous l'ai fait tout à l'heure, mais je vous le refais maintenant. Alors là, non, mais enfin, c'est une référence qui a vieilli, 1978. Mais c'est une référence quand même. Si vous étiez là à cette époque, vous devez très probablement avoir le 45 tours à la maison. Ah, c'est obligé, c'est obligé. C'est français. Et ça parle bien de l'été. Voilà, avec une température de 28 degrés. Et déjà à l'époque, on se disait, oh, c'est trop chaud, quoi. Et si, il faudrait refaire le titre maintenant, quoi. Oh, ça serait différent. Ouais, oh, c'est clair. Bon, hein, ben, c'est dans quelques minutes, restez bien là. En attendant, un petit rappel de l'actualité. Voici la rédaction. Merci beaucoup d'être avec nous. 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Aujourd'hui, c'est jeudi, nous sommes le 18 juin. Prenez bien la bouteille d'eau, les amis. Les bouteilles d'eau, parce qu'une seule, ça suffira pas. Prenez bien les bouteilles d'eau si vous bossez à l'extérieur. Et surtout, parcimonie et à bon escient, hein, et bon courage.
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2: Bonjour à tous. À la une de l'actualité, Donald Trump a signé l'accord de paix hier soir entre Washington et Téhéran depuis le château de Versailles où il dînait avec Emmanuel Macron. Un accord pour mettre fin à 3 mois de guerre au Moyen-Orient. La signature a été confirmée par le ministère des Affaires étrangères iranien. Elle était prévue demain en Suisse. Le détroit d'Ormuz doit maintenant rouvrir. 26 départements placés en vigilance orange pour la canicule à partir de midi aujourd'hui. Ça concerne l'Île-de-France, le centre et une bonne moitié est du pays. Il fera entre 34 et 38 degrés avec des pics à 40 degrés localement. Cette vague de chaleur devrait se poursuivre jusqu'en début de semaine prochaine. Le moustique tigre sous surveillance. Plus de 210 cas de dengue, de chikungunya et de zika ont été recensés en France depuis un mois et demi, selon un bilan de Santé publique France hier. Aucun cas de transmission locale n'a encore été détecté. Le moustique tigre est désormais implanté dans 83 départements. Le parquet de Paris fait appel contre la relaxe d'un ancien animateur de périscolaire. Il comparaissait pour des faits de harcèlement et d'agression sexuelle sur mineurs. Le tribunal avait estimé que les infractions n'étaient pas suffisamment caractérisées. Le procureur avait pourtant requis 18 mois de prison avec sursis. Un appel à la prudence sur les routes à quelques semaines des premiers gros départs en vacances d'été. La mortalité routière est repartie à la hausse en France avec 3515 décès l'an dernier. Les autorités rappellent les règles essentielles: ceinture de sécurité, respect des distances, limitation de vitesse et pause toutes les deux heures. Christophe Ramon est le directeur des études et de la recherche à l'association Prévention Routière.
3: De faire attention aux autres. Ça, c'est le point crucial. On a une circulation qui est de plus en plus complexe, avec de nouveaux aménagements, des règles de conduite qui changent. Par exemple, les routes de campagne aujourd'hui, d'un département à l'autre, ça peut être 80 ou 90 km/h. Donc, c'est important de bien se renseigner sur ces trajets, de faire le point sur les nouvelles règles de conduite. Par exemple, de nouveaux ronds-points qui apparaissent. Donc, il faut se former en permanence et en actualisant ses connaissances, ça permet de mieux anticiper des situations et d'éviter de faire face à l'imprévu.
2: Des propos recueillis par Mylène Debac. On termine par du sport, du football. L'Angleterre séduisante hier soir pour ses débuts dans le mondial. Victoire 4-2 contre la Croatie. Le Portugal a été tenu en échec par la République démocratique du Congo 1-1 et le Ghana a battu le Panama 1-0. Belle journée à tous.
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3: Les amis, je vous annonce la suite du programme. À partir de 8h, c'est le flash de la rédaction. De quoi l'équipe? Il me gratte le nez, j'ai pas le droit. Oh, t'es sérieux, quoi? Ouais, bah, quoi? Vous êtes affreux, c'est pas... De quoi? Le roi soleil, il est où? Mon roi soleil. Alors ouais, tu vois, il arrive, le sourire jusque dans les oreilles, encore les oreilles arrêtent son sourire. Voilà, là, la bouche qui s'ouvre. Vas-y, dis là ta bêtise. Comment va? Ça va? Je te remercie. Non, j'attends la suite. Voilà, il fait super bon. Ouais, ouais. D'accord. T'inquiète pas. Mais je vais me venger, t'inquiète pas. Donc, c'est pas possible. 8h donc, le flash, histoire d'un jour, le monde du sport présenté par Guillaume. La météo locale juste après. Et l'horoscope avec notre ami Thibaut. Juste avant, à 8h-10, dans le clin d'œil, vous aurez une interview de Echo Pousse. Vous restez bien là. Mais en attendant, les amis, bon bah là, en attendant... Je suis désolé, mais ça fait combien d'années qu'on l'a pas entendu, combien d'années qu'aucune radio ne vous l'a diffusé, et nous on est là parce qu'on a envie de le faire, on a envie de faire pas comme les autres, et c'est pour ça que vous êtes avec nous, et on vous en remercie les amis. Est-ce que vous vous rappelez en 1978? En 1978 c'était quand même la période disco, ben oui, et puis un Français, très copain de Monsieur Didier Barbelivien, a sorti un titre. Et là, le mythe est arrivé. Parce qu'en plus, sur la pochette, vous voyez, une ravissante dame, en tenue légère, qui buvait une noix de coco, avec un palmier à côté et un fond de mer. Est-ce que vous vous rappelez de ça? Et puis ça commençait par des grillons, le bruit de la mer, et une petite musique, Monaco. 28 degrés à l'ombre, c'est fou, c'est trop. Alors, Jean-François Maurice, si tu pouvais refaire le titre maintenant, avec les températures de maintenant, ça changerait un petit peu, parce que se dire qu'à 28 degrés, c'était déjà trop chaud en 1978, vous imaginez le bordel maintenant. Oh purée, c'est clair. Bon, bah oui, vous l'avez compris les amis. On va se faire ce 45 tours, c'est la version vinyle, un petit peu plus longue que la normale. Eh ouais, ça c'est nous qui l'avons à la maison. Voici tout de suite Monsieur Jean-François Maurice, 28 degrés à l'ombre. Ça date de 1978, et oui. Et c'est notre coup de cœur du jour. Et là, les amis, voilà quoi. Il n'y a qu'ici que vous l'entendez. Ouais.

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1: Chers auditeurs, bonjour. Aujourd'hui, nous accueillons Philippe Monod, directeur du restaurant Étiquet Croc à Valence et Romans. Bonjour Philippe.
2: Bonjour, alors déjà juste petite précision, moi je suis directeur du site de Romans en fait. On a deux sites, comme vous l'avez dit, Valence et Romans. Donc Étiquet Croc, c'est la marque commerciale des restaurants de l'association ADAPI de la Drôme, l'association qui accompagne des personnes en situation de handicap. Parmi les établissements gérés par l'association, il y a des ESAT, donc c'est des établissements et services d'accompagnement par le travail qui proposent une activité professionnelle à des travailleurs en situation de handicap. Pour ce qui nous concerne, on en a un à Valence, rue de la Forêt, et un à Romans, avenue de la Déportation. Et c'est donc les vitrines de ces deux ESAT, là, sur la partie restauration, qui est ouverte à tout public.
1: Et comment est née l'idée du restaurant? Et qu'est-ce qui le rend différent d'un restaurant classique?
2: Pour ce qui concerne Romans, l'idée est née en 1986. Il y avait déjà un ESAT qui était basé dans le village de Trieure, avec des activités de sous-traitance, c'est souvent le cas dans les ESAT. Et puis il y avait une baisse de l'activité, et le directeur de l'époque s'est dit, bah, tiens, on va essayer de faire une offre de restauration, et en plus de le faire en ville. Donc c'est comme ça qu'est né le restaurant qui s'appelle La Salle, qui est bien connu des Romanais, qui était situé pas très loin d'où on est, là, au rond-point, et qui a commencé en 1986 qui s'est jamais arrêté depuis. Le projet, c'est vraiment de l'intégration dans la ville en faisant côtoyer les clients extérieurs et tous les travailleurs de l'ESAT, puisque ceux qui travaillent dans les activités de sous-traitance et autres, espaces verts, etc., déjeunent aussi dans la même salle. Donc là, il y a vraiment une mixité des publics dans ça. Donc c'était ça le pari au départ, et ça a fonctionné à merveille.
1: Pouvez-vous nous parler de l'équipe justement qui travaille ici au quotidien?
2: Normalement, l'équipe est assez importante. On a 26 personnes, 29 personnes même. On a un prestataire de service qui s'appelle Accent des Confluences, avec 3 salariés à temps plein. Il y a un chef gérant, un cuisinier, une pâtissière. Côté ADAPI, on a une équipe éducative avec 3 salariés, un moniteur d'atelier, accompagnant, et une brigade de 23 travailleurs en situation de handicap. Donc c'est une grosse machine, parce que sur Romans, on fait à peu près 400 repas par jour.
1: Justement, en parlant de repas, comment élaborez-vous vos menus et travaillez-vous avec des produits locaux et de saison?
2: C'est des menus qui sont élaborés avec des cycles de 5 semaines qui changent tous les 3 mois pour coller aux saisons. Grande majorité légumes frais, des produits français. Et pour les produits locaux, on va tous les citer, mais on a surtout le bleu du Vercors, les ravioles du Dauphiné, les caillettes et puis les fruits et légumes aussi locaux. Et voilà, l'idée, c'est vraiment d'être sur des produits de saison.
1: Y a-t-il un plat ou un dessert qui est particulièrement apprécié par vos clients?
2: Les plats en sauce, on a des fricassés de volaille, les sautés de porc aux olives, au caramel, ça revient assez souvent. Enfin, ça revient assez souvent dans la bouche des clients. Et les originales, mais les frites, ça plaît. C'est très demandé. Et puis, on a une particularité aussi, c'est des desserts qui sont faits maison par la pâtissière Sandra. Il y a la crème aux œufs, les tiramisu, la tarte tatin, tarte coco, l'ananas rôti, ça c'est des choses qui plaisent beaucoup.
1: Ça donne envie, hein?
2: Ouais, non, franchement, ils sont appétissants, et puis c'est vraiment fait ici, hein. Et quand je dis fait par la pâtissière, effectivement, c'est la pâtissière accompagnée de travailleurs en situation de handicap, bien évidemment.
1: Oui, bien sûr.
2: Ils sont à tous les moments, en fait, du travail de cette activité de restauration, hein, c'est-à-dire depuis l'élaboration, la production, la plonge, le service, la caisse, voilà, ils sont vraiment partout dans tous les postes.
1: Ouais, bah c'est vraiment centré sur l'inclusion, vraiment travail en équipe.
2: C'est exactement ça, c'est l'objet social de l'ESAT, tout à fait.
1: Avez-vous des projets ou des envies de développement?
2: On développe sur Romans donc un snack avec une offre différenciée, avec des grandes salades repas, salade César, salade Vercors, des pinsas, des gratins de ravioles. Donc ça, on aimerait le développer plus, voire aussi faire à emporter, ce qui est un petit peu embryonnaire aujourd'hui chez nous. Mais c'est vrai qu'on a beaucoup de concurrence aussi sur le secteur, avec à l'avenir le changement de nom de l'ESAT, enfin du restaurant de l'ESAT de Saint-Vallier, qui s'appelle aujourd'hui Katinov, et qui devrait dans un avenir proche devenir aussi Étiquet Croc.
1: Pour terminer, Philippe, si vous devriez résumer Étiquet Croc en une seule phrase?
2: Alors en une seule phrase, moi je dirais qu'Étiquet Croc, c'est un lieu de partage, on y vient comme on est, et on y est bien. Alors déjà, le lieu est beau, je pense qu'on peut le dire objectivement, mais surtout, les gens sont vraiment très accueillants et toujours aux petits soins pour le client. Et je pense que ça, c'est un vrai plus qui est toujours reconnu, qui ressort régulièrement dans les enquêtes.
1: Eh ben, merci beaucoup, Philippe, pour cet échange. Donc on retient qu'Étiquet et Croc est bien plus qu'un restaurant. C'est vraiment un lieu de partage, d'inclusion et de convivialité. Et ben, si vous êtes de passage à Valence ou à Romans, n'hésitez pas à venir découvrir cette belle initiative par vous-même.
2: Avec grand plaisir, ouais. Avec ou sans réservation.
1: Ok, ça marche. Et ouvert tous les midis, c'est bien ça?
2: Tous les midis, oui, c'est vrai que j'ai pas précisé. Tous les midis, ouais. Du lundi au vendredi.
1: Et ben, c'est bien noté pour nous et pour les auditeurs. À bientôt, Philippe.
2: À bientôt, merci beaucoup.
1: Merci.
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1: Il est 8h.
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2: Bonjour à tous. À la une de l'actualité, Donald Trump a signé l'accord de paix hier soir entre Washington et Téhéran depuis le château de Versailles où il dînait avec Emmanuel Macron. Un accord pour mettre fin à 3 mois de guerre au Moyen-Orient. La signature a été confirmée par le ministère des Affaires étrangères iranien. Elle était prévue demain en Suisse. Le détroit d'Ormuz doit maintenant rouvrir. 26 départements placés en vigilance orange pour la canicule à partir de midi aujourd'hui. Ça concerne l'Île-de-France, le centre et une bonne moitié est du pays. Il fera entre 34 et 38 degrés avec des pics à 40 degrés localement. Cette vague de chaleur devrait se poursuivre jusqu'en début de semaine prochaine. Le moustique tigre sous surveillance. Plus de 210 cas de dengue, de chikungunya et de zika ont été recensés en France depuis un mois et demi, selon un bilan de Santé publique France hier. Aucun cas de transmission locale n'a encore été détecté. Le moustique tigre est désormais implanté dans 83 départements. Et en football, l'Angleterre séduisante hier soir pour ses débuts dans le mondial. Victoire 4-2 contre la Croatie. Le Portugal a été tenu en échec par la République démocratique du Congo 1-1 et le Ghana a battu

0: août 1936, justement, il n'avait participé qu'à deux décathlons. Mais ce jour-là, Glenn Morris est au-dessus du lot, récoltant l'or et record du monde à la clé. Il devance deux autres athlètes de la bannière étoilée, Bob Clark et Jack Parker. Une performance qui n'est pas tombée dans les yeux d'une aveugle. Au contraire, la réalisatrice allemande chargée de confectionner le film officiel des Jeux Olympiques germaniques, Leni Riefenstahl, lui réserva davantage de temps, par exemple, dans le long métrage que, sans nul doute, le monsieur de ces Jeux Olympiques, Jesse Owens. On saura plus tard que la cinéaste Leni et l'athlète Glenn ont eu une petite aventure. Glenn connaîtra une autre aventure avec le cinéma, celle d'acteur, tout simplement, interprétant le personnage de Tarzan. Intronisé au Hall of Fame de l'athlétisme américain à la fin des années 2000, Glenn Morris disparaît en janvier 1974 d'une insuffisance cardiaque à l'âge de 61 ans.
1: Allez, on se donne rendez-vous demain pour d'autres histoires d'un jour avec Mémoire Sport.
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1: Bon, les amis, votre météo locale sur le Rovaltin, ben, on a plein de choses à vous dire. Hein. Bon, déjà pour ce jeudi 18, eh ben, c'est du plein soleil. Mais là, ça y est, il y a un truc en plus, c'est le vent de sud qui va se lever. Le vent de sud, donc, qui va faire remonter encore plus de chaleur. Et étant donné que l'air ambiant est, on va dire, bouillant, ou pas loin, eh ben, en fait, l'air qui va souffler, le vent de sud, va être de l'air chaud. Donc automatiquement, c'est ce qu'on appelle l'effet sèche-cheveux. Ça va vous assécher, ça va assécher la nature. Attention, pensez à vous hydrater les amis, ça va commencer à être compliqué. Température au lever du jour, ce matin on est déjà à plus de 21 degrés en vallée du Rhône. Et cet après-midi on va monter jusqu'à 36 degrés à l'abri du vent, mais à l'abri du soleil également. Jeudi 19, ce vent de sud qui se renforce, 60 km/h, l'effet sèche-cheveux les amis, vous passez la vitesse supérieure du plein soleil, température 35 degrés. Samedi 20, c'est du soleil, toujours ce vent de sud, température, ça y est, on gagne encore un palier, on va monter jusqu'à 37 degrés. Et puis pour le dimanche 21, alors dimanche 21, c'est la fête de la musique, c'est la fête des pères, c'est l'été calendaire, le début de l'été calendaire et également le solstice d'été, à savoir la journée la plus longue et la nuit la plus courte. Eh ben, les amis, pour le dimanche 21, on attend 40 degrés. On attend 40 degrés à l'abri du soleil et à l'abri du vent. Donc, la fête de la musique, attention à l'alcool, les amis. Attention à l'alcool. Ça peut vous tuer. Oui, j'emploie le terme. Et puis, pour le lundi 22, bah, c'est du soleil. On pourrait monter jusqu'à 42 degrés, les amis. Ce week-end, dimanche et lundi, ça va être une catastrophe. Il va vraiment falloir faire attention. D'autant qu'ensuite, les températures, eh ben, ne devraient pas franchement baisser. On resterait aux alentours des 37 à 38 degrés, les amis. Et c'est parti encore pour toute la semaine prochaine. Donc, côté canicule, là, sur la longueur, ça va être dramatique. Il va falloir faire gaffe quand même.
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2: Et en ce jeudi 18 juin, bonne fête aux Léonces, les Béliers, une agitation prépare un nouvel équilibre.
3: Taureau, même si le désordre ambiant vous déstabilise, gardez confiance.
4: Gémeaux, vous commencez à faire des projets à deux.
5: Cancer, célibataire, un lien sincère pourrait naître en douceur.
6: Les Lions, vous profiterez de moments privilégiés qui font du bien au moral.
7: Vierge, la bienveillance discrète de vos proches vous réconforte.
8: Balance, vous serez de plus en plus efficace au travail.
9: Et Scorpion, vous allez renforcer la solidité de votre couple.
10: Sagittaire, en restant concentré et patient, vous transformerez un chaos en réussite durable.
11: Les Capricornes, vos relations amoureuses seront empreintes de tendresse.
12: Verseau, vous vous laisserez bercer par la quiétude et les jolies attentions de votre moitié.
13: Enfin les Poissons, le tumulte professionnel actuel n'est qu'un passage nécessaire à une meilleure organisation.
14: Bonne journée et à demain.
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0: Les amis, cette semaine, on vous propose un petit voyage dans le sud. Alors, du côté du Gard. Juste à la limite Sud-Ardèche, hein, Sud-Ardèche, Vallon-Pont-d'Arc, la grotte Chauvet 2, petite visite par là-bas. Il y a le pont du Gard également, pas loin. Et vous avez cette fameuse grotte de la Salamandre. La grotte de la Salamandre, les amis, c'est une grotte magnifique. Un paysage souterrain à couper le souffle. Alors, c'est bien de la visiter. Mais si on faisait quelque chose dans cette grotte. Par exemple, est-ce que ça vous dirait un peu de charretière? Ouais. Pont de singe, ça aussi c'est excellent. De l'escalade. Et une petite descente en rappel. Une initiation à la spéléologie en toute sécurité avec des professionnels. C'est un parcours qu'on vous propose dans la grotte, ludique, esthétique, un petit peu sportive, je le conçois évidemment, mais en toute sécurité. Allez découvrir cette grotte comme jamais vous pensiez un jour la découvrir. Allez, vous entrez, il y en a deux entrées pour découvrir les coulisses de la grotte de la Salamandre. C'est sur le www.radiozigzag.com dans la rubrique « Jeux ». Vous me remplissez le petit formulaire qui va bien et un petit mot code. Eh ben écoutez, on va mettre le mot « grotte ». Le mot « grotte », les amis, allez découvrir cette grotte.
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0: Les amis, avant de retrouver la suite du programme, je voulais quand même vous rappeler un minimum de choses par rapport à la chaleur. Hein? Ça, vous le savez? Ah oui, bah évidemment. Bah bien sûr, vous le savez. Oui. Ou, ça, c'est toujours la même chose. D'accord? Vous n'avez pas besoin d'une petite piqûre de rappel quand même? Hein? Parce que d'autant, vous rappelez que les températures vont dépasser les 40 degrés ce week-end et après on devrait rester sur du 37-38 degrés pendant au moins toute la semaine prochaine, les amis. On va crever de chaud. Comparé à la canicule de 2003, elle va être plus intense et surtout plus longue. Et c'est ça qu'il va falloir faire gaffe, parce qu'elle va être plus longue que celle de 2003. Et oui, donc... Alors, on vous parle du Rovaltin, bien évidemment, d'ici. Hein. Donc, bien évidemment, j'allais vous dire de l'eau, boire que de l'eau. Alors, de l'eau fraîche, mais pas glacée. Parce qu'en fait, si vous buvez de l'eau glacée, votre corps, eh ben, il va se refroidir d'un coup et il va travailler justement pour remonter en température, 37,5. Et du coup, eh ben, l'effet de fraîcheur va être très, très vite effacé. Donc, en fait, c'est idiot, quoi. Voilà, donc de l'eau fraîche, mais pas glacée. Ça, c'est important. L'alcool, vous radiez l'alcool. Je sais, une bonne binouze, oui, ça fait du bien. Une, allez, avec modération, je veux bien. Mais attention, dans l'alcool comme dans les sodas, parce qu'on est super incité à prendre aussi les sodas. Bah oui, c'est bien frais, ça a un goût. Oui, mais il y a du sucre. Ouais. Quand vous mangez un gâteau ou un bonbon derrière, bah, vous avez soif. Donc, vous allez boire de l'eau. Bah en fait, vous vous hydratez avec des produits sucrés qui vont appeler à boire de l'eau derrière encore. C'est idiot, vous n'allez pas vous désaltérer, loin de là. Donc attention à l'alcool et attention au soda, les amis. Et puis ça peut faire monter la tête, surtout l'alcool, si vous la tenez pas trop avec la chaleur. Attention, ah bah vous pouvez aller jusqu'à la mort, les amis. Hein. Ah oui, oui, oui, oui, vous pouvez aller jusqu'à la mort à cause de l'alcool. Voilà. Donc parcimonie à bon escient, j'allais même vous dire... laissez tomber, hein. Important. Après, pareil, si vous allez vous baigner, bien évidemment, attention au choc entre la température extérieure et la température de l'eau. Voilà, l'eau, bon, allez, on va dire à 25, entre 25 et 28 degrés, votre piscine, le lac où vous baignez, et encore le lac, c'est moins de 25 degrés. D'accord. Dehors, il fait 40. Oui, mais 40. À l'abri du soleil, en plein cagnard, vous gagnez facilement 10 degrés, voire plus. Donc, votre corps, il est à plus de 50 degrés. De 50, vous allez lui envoyer du 25 degrés. Ouah ! Ah, il va pas aimer, hein ? Ah, il va pas aimer ! Et si vous avez une santé fragile, ah ben là, c'est vous qui n'allez pas aimer. Donc, sincèrement, faites gaffe. Après, on vous le dit tous les ans, attention aux piscines pour les gamins. Attention aux piscines pour les gamins. Oui, vous savez. Oui, vous savez, arrêter. Oui, vous savez. Mais merde, il y en a toujours des gamins qui se noient dans les piscines. Faites gaffe. Faites gaffe. Un gamin n'a pas à tourner autour d'une piscine. Voilà. Vous n'êtes pas à côté de lui. Il est dedans avec vous et vous fermez la porte. Ou autour de la piscine, vous mettez une barrière avec une porte fermée. Putain, merde, c'est un gamin, quoi. Faites gaffe. Faites gaffe. Voilà, pour les animaux aussi. Faites attention, les animaux, ils ont besoin de boire comme vous, comme nous. Donc attention, j'allais même vous dire les plantes aussi, c'est important. Elles en ont besoin aussi de l'eau. Et puis, dernière petite chose, et j'en aurais fini là. Alors bien sûr, la liste est non exhaustive. Hein, la nature, on va pas faire de feu, on va pas faire de barbecue. Parce que moi, tous les feux là qui démarrent, il y en a pas mal en ce moment. Hein, vous le remarquez, ils démarrent. Comment, tout seul comme ça, c'est le Saint-Esprit qui décide de déclencher un feu. Arrêtez, il faut pas arrêter de me prendre pour un con. Donc voilà, arrêtez. On arrête de s'amuser avec la nature non plus. Les mégots, putain, mais dans le cendrier de la voiture. Oh, ça sert à quoi un cendard dans la bagnole? Ah ben, mais faut arrêter quoi. Ben vous fumez pas en voiture. Voilà, vous fumez pas en voiture. Voilà, sinon le mégot, ben non, vous fumez pas dehors. Voilà, vous attendez d'être rentré. Voilà, non, mais c'est important, les bouteilles en verre, vous les balancez pas, ça fait effet loupe, ça démarre un feu. Voilà, et puis en plus, il y a le vent du sud qui va souffler, donc ça va faire effet sèche-cheveux. Enfin, c'est un truc de dingue. Là, on arrive dans une période qui va être très, très, très, très, très compliquée, les amis. Hein, et puis, bien évidemment, les dernières choses, oui, je sais, c'est un peu long, mais c'est des choses qu'il faut se rappeler. Et puis, voilà, moi, je vous le dis comme je le ressens. Vos parents, vos grands-parents, les personnes que vous connaissez à mobilité réduite ou qui sont malades, les voisins, les voisines, allez faire un tour, allez leur demander s'ils n'ont pas besoin d'un petit coup de main. Vous leur montez un pack d'eau, vous regardez s'ils ont bien de l'eau au frigo, s'ils ont à manger. Quand vous faites à bouffer, ben vous en faites un peu plus et vous lui donnez à la personne d'à côté parce qu'il y a la déshydratation. Faut faire attention, les amis. C'est oui, ben oui, vous prenez soin de vous et de votre famille. Prenez soin également des anciens et puis de vos voisins, pourquoi pas. C'est important. Voilà, j'aurais tout dit, les amis. Oui, mais c'est une piqûre de rappel, parce qu'avec ce qui arrive en météo, les amis, on va se faire dégommer. Hein. C'est un truc de dingue, ce qui arrive. Hein. Voilà, pas de panique. Mais si on se prépare, on va l'affronter, cette canicule à la con. Ouais, je le dis. Mais voilà, il faut arrêter de penser que... Non. Au bout d'un moment, il faut faire gaffe. Et ben là, il va falloir faire gaffe. Voilà, allez, c'était pas le clin d'œil, mais j'avais envie de vous le dire. Allez, les pronostics hippiques, Tom Kazak, le livre du jour, Fredo Coster, de quoi ? J'ai raison ? Bah oui, je sais. L'origine des expressions françaises, Thibault, et un petit rappel de l'actualité tout de suite avec la rédaction.
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2: Bonjour à tous, à la une de l'actualité, je l'ai signé, les mots hier soir de Donald Trump à la sortie du château de Versailles où il dînait avec Emmanuel Macron. Le président américain a signé l'accord de paix entre Washington et Téhéran, un accord pour mettre fin à 3 mois de guerre au Moyen-Orient. La signature a été confirmée par le ministère des Affaires étrangères iranien. Une cérémonie est prévue demain en Suisse, le détroit d'Ormuz doit maintenant rouvrir. Et avec cette signature, les cours du pétrole reculent ce matin, le baril de Brent a baissé quasiment de 1,5%. Coup de chaud sur la France, 26 départements sont placés en vigilance orange pour la canicule à partir de midi aujourd'hui. Ça concerne l'Île-de-France, le centre et une bonne moitié est du pays. Il va faire entre 34 et 38 degrés avec des pics à 40 degrés localement. Cette vague de chaleur devrait se poursuivre jusqu'en début de semaine prochaine. La SNCF change ses plans à cause de la chaleur. 71 trains intercités sont supprimés aujourd'hui et ça jusqu'à lundi sur plusieurs grandes lignes du réseau national. Julie Pierret.
3: Oui, les lignes notamment concernées Paris-Orléans, Limoges-Toulouse, Paris-Clermont-Ferrand et Bordeaux-Marseille. La compagnie explique cette décision par le risque de panne de clim dans les voitures Corail, des rames anciennes dont les équipements ont été conçus pour des épisodes de chaleur moins extrêmes. Avec des températures pouvant atteindre 40 degrés dans certaines régions, la SNCF préfère limiter la circulation des trains les plus exposés, en particulier aux heures les plus chaudes de la journée. Et selon l'entreprise, les trains maintenus seront renforcés lorsque cela sera possible afin d'accueillir davantage de voyageurs. Les clients concernés sont informés individuellement. Ils pourront échanger ou se faire rembourser leurs billets sans frais.
2: Merci Julie. Et retour à des températures classiques à compter de mardi prochain, pas avant. Nouvelle étape contre l'ultra fast fashion. Députés et sénateurs se sont mis d'accord sur une proposition de loi hier visant principalement les géants asiatiques comme Shein et Temu. Le texte prévoit un malus pouvant atteindre 50% du prix des produits d'ici 2030 et une interdiction de publicité pour ces plateformes. Les enseignes européennes et françaises seraient épargné. Le parquet de Paris fait appel contre la Rolex d'un ancien animateur de périscolaire. Il comparaissait pour des faits de harcèlement et d'agression sexuelle sur mineurs. Le tribunal avait estimé que les infractions n'étaient pas suffisamment caractérisées. Le procureur avait pourtant requis 18 mois de prison avec sursis. Et en football, à la Coupe du Monde, l'Angleterre a lancé son mondial par une victoire hier 4-2 face à la Croatie. Le Portugal a été tenu en échec 1-1 par la République démocratique du Congo. Belle journée à tous.
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5: Bonjour, bonjour à tous. Retour à l'hippodrome de Paris-Longchamp et les 2200 mètres de la piste en gazon à l'occasion du Quintet Plus de ce jeudi 18 juin 2026. Il réunira 14 protagonistes âgés de 3 ans. L'allocation sera de 52 800 euros et le départ prévu vers 20h15. En tête de notre sélection, le 3, Too Darn Quick, sur la montante est confié à Pierre-Charles Boudot, il visera la victoire. Suivi du 6, Nationi Fall, qui donne toujours le meilleur d'elle-même dans un parcours. Le 11, Stan Le Grand, prise en note lors de sa dernière prestation. Le 2, Cozy Beer, rallongé pour l'occasion. Et enfin, le 7, Mr. Black, incontournable dans une telle épreuve. Il complétera notre sélection. Une sélection que vous pouvez retrouver sur ma chaîne YouTube Tom Kazak, les pronostics hippiques avec mes dernières minutes. Donc notre choix aujourd'hui, premier le 3, Too Darn Quick. Second le 6, Nationifall. Troisième le 11, Stan le Grand. Quatrième le 2, Cozy Beer. Cinquième le 7, Mister Black. Le second choix, le 13, L'As. Et le 8, et à vous la fortune. 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

0: Enfant, Bertrand Bayerne connaissait déjà les noms de tous les footballeurs du championnat de France, les adresses des meilleurs restaurants du pays, la date de la première étreinte charnelle de Balzac avec sa future épouse ou celle du mariage de Léon Zitrone. Sa mémoire retient des milliers de faits et gestes et commémore en permanence des événements dont il est le dernier à avoir gardé trace. Que faire de cette mémoire infaillible ? Est-elle réconfortante ou au contraire terriblement pesante ? C'est à cette question que tente de répondre Bertrand Bayerne en retraçant son parcours depuis son enfance solitaire, où entouré d'adultes, il se découvrit très tôt un goût pour la nostalgie et les choses révolues. Son grand-père l'emmenait dans les cimetières, devenu au fil du temps son royaume, et où il donne aujourd'hui des conférences durant lesquelles il offre à ses auditeurs une érudition et un rire salutaire. Doté d'une autodérision à toute épreuve et d'un humour noir qui lui sauve la mise les soirs de mauvaise lune, Bertrand Bayerne réunit ses plus chers fantômes, fait appel à ses auteurs de chevet, convoque avec tendresse ses chanteurs favoris, chasse la poussière qui recouvre des disparus injustement oubliés et saupoudre son récit d'aphorismes grinçants ou espiègles. Pour bien observer sa vie, est-il persuadé, il n'est pas inutile de passer à côté. Hypermnésique de Bertrand Bayerne est paru au Cherche-Midi.
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0: Et aujourd'hui, pourquoi dit-on être dans le collimateur ? Le mot collimateur apparaît vers la fin du 19e siècle et désigne la partie d'une lunette qui permet d'assurer la visée ou d'orienter un appareil de mesure dans la bonne direction. Ce terme dérive du mot collimation, qui désigne au XVIIe siècle l'action d'orienter un appareil de visée et qui vient lui-même d'une erreur de copie. En effet, à l'origine, il y a le latin collineare, visée, ajustée en ligne droite, composé de co, avec, et de linea, ligne droite. C'est une erreur de copie qui semble-t-il a transformé ce collineare en collimare, d'où est finalement sorti notre collimateur. Vers la fin du XXe siècle, expression « avoir quelqu'un dans le collimateur » apparaît pour évoquer l'idée d'être prêt à l'agresser, à lui tirer dessus, puisqu'un collimateur équipe souvent un fusil ou un canon d'avion.
1: Voilà les amis, on termine ce Zigzag Café de ce jeudi 18 juin. Merci beaucoup d'être passé un coup à la maison. Bah écoutez, on se retrouve demain. Voilà, demain on sera là à partir de 5h58 jusqu'à 9h pour un nouveau café encore plus glacé, ouais, probablement. Je sais pas, est-ce que quelqu'un a essayé de mettre du café au congélateur ? Après ça fait une sorte de glace, glace à l'eau, mais glace au café. Tiens, c'est un truc qu'il faudrait que j'essaye, ça, j'ai jamais eu l'idée. Hein ? Bon, ouais, bah tiens, voilà. Allez, je vais faire du café, je vais avoir des moules à glace ou un truc comme ça, je dois avoir ça dans les placards. C'est pas une mauvaise idée, cette affaire-là. Ouais. Ou alors, tiens, une idée toute bête, les amis, vous avez des bacs à glaçons. À ce moment-là, je sais pas, vous coupez un petit morceau d'ananas ou un petit morceau de fraise ou un petit morceau de fruits, vous savez, un peu d'abricot, tout ça. Vous le mettez dedans, un peu d'eau, et vous mettez au congèle. Ça doit être bon, ça. Eh ben, ouais, les amis, c'est des idées que je vous donne pour vous rafraîchir. Et d'ailleurs, je vais les tester, tiens. Aujourd'hui, je vais tester tout ça. Je vous dirai demain ce que ça donne. Allez, vous... Si on peut se donner un conseil, les amis, avec plaisir. Vous retrouvez Roland pour Zigzag et vous. Et puis, au plaisir de vous retrouver demain matin, 5h58, 9h pour la dernière de la semaine. Le Zigzag Café sur Radio Zigzag, cette émission qui se fait à la maison. L'équipe, merci beaucoup. Le Roi Soleil, de quoi ? Oui, ça va, arrête, ça suffit. Et puis les amis, prenez soin de vous. Hein. Ouais, non, mais c'est important. Prenez soin de vous. Si vous bossez dehors, parcimonie et à bon escient. Voilà, et puis, susurrez à l'oreille de vos patrons de peut-être aménager un petit peu vos horaires si ce n'est pas déjà fait. Parce que là, ça va s'imposer. Hein. Ok, allez, à demain.
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1: Il est 9h.
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2: Zigzaguez-vous, c'est tout de suite et c'est jusqu'à 10h30 avec au programme, comme à notre habitude, des agendas de sortie, des offres d'emploi, il y aura également des infos de proximité, la recette de cuisine de chez nous et plein d'autres petites rubriques qui viendront agrémenter notre émission. Excellente matinée à vous.
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2: Bonjour et bienvenue en ce 18 juin, et aujourd'hui nous fêtons les Léonce. Quant à nos événements marquants, un 18 juin, en 1940, le général de Gaulle lance depuis Londres un appel à la résistance. En 1972, l'écrasement d'un appareil Trident, peu après son décollage de l'aéroport de Londres Heathrow, ne laisse aucun survivant parmi les 118 passagers et membres d'équipage. En 1984, lors d'un accident mystérieux, 13 sous-mariniers sont brûlés vifs à bord du sous-marin nucléaire russe K-131 qui naviguait à 150 mètres de profondeur en mer de Norvège avec plus de 100 membres d'équipage, paraît-il, les cheveux et les vêtements d'un sous-officier qui se trouvait dans le 8e compartiment ont brusquement pris feu, raconte Alexei Efremov, capitaine du vaisseau. Il se démenait pour essayer d'éteindre les flammes et le feu s'est emparé de deux autres membres de l'équipage. Ce qui m'a surpris le plus, c'est que le feu choisissait minutieusement ses victimes, a-t-il dit. Il a déformé les placards métalliques à l'intérieur du sous-marin mais n'a pas touché les documents, affirme-t-il. Le feu ne poursuivait que des hommes, a-t-il conclu. En 1990, la France commémore particulièrement à Paris le 50e anniversaire de l'appel historique de la résistance aux nazis lancé à Londres par le général de Gaulle. L'hommage des Français à de Gaulle, né il y a 100 ans, atteint son point culminant avec la présentation d'un gigantesque spectacle regroupant 3000 figurants sur les berges de la Seine et 200 bateaux. Quelques 100 000 Parisiens y assistent.

0: poursuivis depuis mars 2000 par des faits de corruption de magistrats lors d'une opération industrielle datant de 1985. Excellente journée à vous.
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0: exposition de véhicules anciens avec les vieilles soupapes, ça sera ce 28 juin à Châteauneuf-sur-Isère. Ils vous attendent nombreux à cette exposition de véhicules anciens organisée par les vieilles soupapes. Au programme, de nombreuses animations vous seront proposées, également buvette et restauration sur place. C'est gratuit et ça se tiendra place de l'Isère à Châteauneuf-sur-Isère. Pour tout renseignement, 06 61 67 77 39. C'est 26 et 27 juin à Cré. Ça sera le Vinyl Market. Vente de plus de 1500 vinyles le vendredi 26 et le samedi 27 juin de 10h à 18h30 les deux jours. C'est au 5 impasse du Grand Saint-Jean à Cré avec une vaste sélection de vinyles 33 tours, 45 tours. C'est de l'occasion par Thibaut Vinyl Disquaire Itinérant. Plus de 1500 disques vinyles d'occasion, tous genres musicaux avec de nombreux arrivages en pop rock français des années 70-80. Funk, disco, hip-hop, rap, électro, jazz, reggae, world blues, psyché et bien d'autres ce vendredi 26 et ce samedi 27 juin de 10h à 18h et sans oublier la présence de DJ7 100% vinyle et ce pendant les deux jours.
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1: Et aujourd'hui, je vous amène découvrir le musée de la Résistance. Au cœur du Vercors, le musée départemental de la Résistance de Vassieux a été fondé par un ancien maquisard, Joseph Lapicirella, en 1973 et rénové en 2010. Il évoque l'histoire du Vercors d'avant-guerre, le maquis, les combats de l'été 1944, puis la reconstruction et les enjeux de mémoire après-guerre. Et à noter que le parcours présente une riche collection d'objets et plusieurs supports interactifs. Le musée de la Résistance, c'est à Vassieux en Vercors. Plus d'infos sur ladrome.fr.
2: 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C'est un parcours qu'on vous propose dans la grotte, ludique, esthétique, un petit peu sportif, je le conçois évidemment, mais en toute sécurité. 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Le mot « grotte », les amis. 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

0: Une visite guidée le long du canal de Barbière, ce sera ce 21 juin. Nichée entre deux rochers, Barbière s'est établie dans un massif calcaire creusé par la Barberolle. L'eau occupe une place centrale dans le village. Elle est même sa principale source d'énergie jusqu'au milieu du 19e siècle. De leur principal au canal, plongé dans l'histoire du village, de ses origines médiévales à son passé industriel. Ce 21 juin, le rendez-vous est fixé à 10h30. Toutes les infos et les résas sur valenceromanaglo.com. Une soirée blues au vacarme exquis, et qui de mieux que le musicien chanteur surdoué Gigi Appleton pour amener ce trio. Gigi Appleton est un chanteur, guitariste et auteur-compositeur américain ancré dans le blues, repéré par David Bowie qui l'a engagé pour la comédie musicale Lazarus. Il s'est imposé comme un musicien de scène et de studio recherché, et aujourd'hui Gigi Appleton partage sa musique entre les États-Unis et l'Europe, toujours fidèle à sa boussole. Le blues à découvrir ce 27 juin, le rendez-vous fixé à 20h à l'île Giraudet, au 811 allée André Ravol à Bourg-lès-Valence. Toutes les infos et les résas sur vacarmexki.com.
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2: Plus belle la mort, enquête sur les rites funéraires de la préhistoire. C'est l'événement du mois. La nouvelle exposition temporaire du grand site de France de Lavenne d'Orniac débute en mai. Elle vous accueillera de mai 2026 à novembre 2028. Elle a pour ambition, en l'absence de toute source écrite, de reconstituer des gestes funéraires vieux de plusieurs millénaires et nous permettre de comprendre comment les sociétés préhistoriques ont apprivoisé la mort pour mieux organiser la vie. Entre approche scientifique et récit, elle explore des questions universelles. Que fait-on des morts? Que disent-ils de nous? Et que nous reste-t-il de ces pratiques aujourd'hui? Au fil des saisons, un large programme d'événements culturels en lien avec le thème accompagnera ce nouvel opus qui met en valeur fouilles préventives et collections inédites. Ouverte tous les jours, comme le grand site de France de Lavenne d'Orniac, l'exposition est à découvrir à la Cité de la Préhistoire entre 10h et 19h à partir de début mai. 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
2: Organisé par l'association Orcavou, venez découvrir plus de 150 exposants le dimanche 28 juin de 6h à 18h pour les puces de la Voulte sur les deux places centrales de la ville, place Jarja et Debar, regroupant exposants, professionnels et particuliers. Organisation, téléphonez au 04 75 85 16 22.
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2: Aujourd'hui, dans notre chronique des sites incontournables, évoquons le musée d'art contemporain de Montélimar. Le musée d'art contemporain de Montélimar propose des expositions autour d'importants artistes des 20 et 21e siècles, accompagnés de dispositifs de médiation pour tous, offres familiales, autoguides. Au cœur de celui-ci, vous pourrez retrouver du Bonnard, Cézanne, Chagall, Dufy, Picasso ou encore Renoir qui sont présents dans sa collection et dont la présentation est renouvelée chaque année. Au niveau des ouvertures, du 1er juillet au 31 décembre, c'est ouvert tous les jours. Notez pour juillet et août que c'est ouvert de 10h à 18h, de septembre à décembre, du mardi au dimanche de 13h30 à 17h30. Il y a également des horaires exceptionnels pour les journées européennes du patrimoine, les 16 et 17 septembre, de 10h à 18h. Soulignons enfin que l'entrée y est libre. Le musée d'art contemporain de Montélimar se trouve place de Provence, à Montélimar.

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1: Communiqué de l'établissement français du sang avec le don de plasma où les patients ont besoin de vous. L'EFS communique régulièrement sur le don de plasma, la partie liquide du sang qui sert à fabriquer des médicaments essentiels pour certains patients. Les besoins en plasma augmentent. La France est encore trop dépendante du plasma collecté dans d'autres pays. Les patients qui suivent un traitement produit à partir du plasma sont chaque année plus nombreux. Plusieurs facteurs expliquent l'explosion de la demande en plasma, le vieillissement de la population, l'augmentation des maladies chroniques, l'évolution des pratiques médicales et le fait que certaines maladies auto-immunes soient de mieux en mieux diagnostiquées. En France, les dons de plasma ne permettent pas encore de répondre aux besoins d'une majorité de patients. Le niveau actuel de plasma collecté par l'EFS ne couvre en effet que le tiers des besoins des patients soignés dans les hôpitaux français. Le reste est importé. L'EFS appelle régulièrement à la mobilisation de tous. L'objectif, collecter 70 000 dons de plasma supplémentaires cette année pour permettre aux patients de bénéficier de traitements issus de dons éthiques. Et pour donner votre plasma, la Maison du Don de Valence vous attend au 72 avenue du docteur Paul Santi, les lundis, mercredis, vendredis de 9h à 14h, le mardi, le jeudi de 12h à 19h et le samedi de 8h à 12h. Et c'est sur rendez-vous uniquement dondesang.efs.sante.fr, l'appli Don de Sang. Vous pouvez également les joindre par téléphone au 04 78 65 63 63.
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1: France Travail, Romans-sur-Isère, recherche employé de libre-service, poste pour homme ou femme, c'est pour un CDI de 30 heures hebdomadaires, vos missions, mise en rayon, caisse et un peu de nettoyage. Les débutants sont acceptés pour ce CDI de 30 heures hebdomadaires, lieu de travail, action à Romans-sur-Isère. France Travail, Priva, recherche vendeur ou vendeuse tabac barman, c'est pour un CDD de 6 mois de 28 heures hebdomadaires. Il recherche en effet une personne polyvalente en charge de la vente de tabac, PMU, Française des Jeux et également du service au bar. Les débutants sont acceptés pour ce CDD de 6 mois de 28 heures hebdomadaires avec une possibilité d'évolution, lieu de travail, le Café du Siècle à Chomérac. France Travail, Annonay, recherche vendeur ou vendeuse en boulangerie, pâtisserie, c'est pour un CDI de 35 heures hebdomadaires. Vos missions, accueillir et conseiller les clients, vendre les produits, mettre en place et réapprovisionner les vitrines, l'encaissement et la participation à l'entretien de l'espace de vente. Une expérience de 1 mois est demandée, CAP, BEP et équivalent souhaité pour ce CDI de 35 heures hebdomadaires. Lieu de travail, la boulangerie Feuillette à Davézieux. France Travail Aubenas, recherche responsable d'atelier mécanicien poids lourd, poste pour homme ou femme, c'est pour un CDI de 39 heures hebdomadaires. Vous serez chargé de manager une équipe, d'organiser et optimiser la répartition des tâches, gérer les urgences, contrôler la qualité du travail, superviser et participer aux opérations de maintenance, gérer les commandes et assurer le suivi des stocks. Une expérience de 2 ans est demandée, mécanique poids lourd, pour ce CDI de 39 heures hebdomadaires, lieu de travail, plancher environnement à la Ville-Dieu.
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0: Et du 21 juin au 28 août, du côté de Porte-les-Valence, porte en fête, 11 spectacles gratuits jusqu'au 28 août, avec notamment Dany Briand, Chilou, Victorien, DJ Benz, Sandy Sax, Almeras Music Live ou encore Michel Berger Story. Toutes les infos sur porte-les-valence.fr. Voilà. Séance de dédicace ce 20 juin à Valence avec la couronne d'Erador, plongée dans l'univers fascinant de cette couronne d'Erador et partagée un moment privilégié avec Adeline Bella chez Romance Librairie Café. Une séance de dédicace exceptionnelle autour de son roman. Venez rencontrer l'autrice, échanger autour de son univers et découvrir les secrets d'Erador lors d'un moment chaleureux entre passionnés de lecture et d'imaginaire. Une belle occasion de repartir avec votre exemplaire dédicacé et les verrues une rencontre pleine d'émotions. Ce 20 juin, c'est à 14h30 à Romance Librairie Café aux 4 rue Saunière à Valence.
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1: Partons aujourd'hui à Saint-Christophe et le Laris. La statue de Saint-Christophe, patron des voyageurs, surmonte l'église du même nom. Les automobilistes viennent se placer sous la protection de Saint-Christophe lors d'une cérémonie de bénédiction qui a lieu le dernier dimanche de juillet. Du côté de Saint-Christophe, on peut également faire de superbes randonnées ainsi que de la pêche à la truite. Cette commune, située au sein d'une région vallonnée, possède une activité agricole basée sur l'élevage et les cultures céréalières. Elle est le point de rendez-vous des amateurs de randonnée, pédestres et équestres, ainsi que de pêche à la truite dans la rivière La Limone. Le village, dont on retrouve trace dès 1097, a changé plusieurs fois de nom au cours des siècles. Saint-Christophe des Noces, Saint-Christophe du Bois, Saint-Christophe de Bosco et Saint-Christophe de Némors. Sous l'Ancien Régime, cette communauté comprenait uniquement Saint-Christophe du Bois. Durant la Révolution, les communautés de Saint-Christophe et du Laris devinrent chacune une municipalité. Elles furent réunies en 1791 pour former la nouvelle commune de Saint-Christophe et le Laris. Il existait au Laris une commanderie des chevaliers de Saint-Jean de Jérusalem, dépendant de celle de Saint-Paul-les-Romans, qui fut détruite durant les guerres de religion. En 1640, le hameau du Laris n'était peuplé que de 2 ou 3 habitants et était réputé notoirement pour être le plus pauvre de toute la province. « Regarde Saint-Christophe, puis va-t'en rassurer. » Telle est la devise qui figure dans l'église du village, sous la statue de Saint-Christophe, patron des voyageurs. Depuis les années 1920, de nombreux automobilistes viennent se placer sous la protection du saint lors de la cérémonie de bénédiction des voyageurs et des véhicules. La tradition perdure, en effet, le dernier dimanche de juillet. Antoine-Philippe Mathieu, dit Mathieu de la Drôme, naquit au Bossard à Saint-Christophe-et-le-Laris le 7 juin 1805. Ce scientifique, auteur de plusieurs inventions, fut élu député à l'Assemblée constituante suite à l'avènement de la Deuxième République en 1848. Arrêté et expulsé de France en 1851, après le coup d'État de Napoléon III, il revint au pays et mourut à Romans en 1865. À voir l'église du Charret, construite au XIe siècle, actuellement en ruine. Conseils et suggestions, n'hésitez pas à faire bénir votre voiture, c'est original, le dernier dimanche de juillet.
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1: Et aujourd'hui, nous découvrons La fileuse de soie, un roman de Sylviane Gorgia, Bruno Le Signe et Jean Combe, sorti aux éditions La Boîte à Bulles, Drôme-Provençal 1910. La filature familiale des Bouscarés fait travailler depuis longtemps les orphelines et indigentes de la région. Elles sont accueillies dans un pensionnat dirigé d'une pointe de fer par la sévère sœur Agnès. L'arrivée d'Henriette, une pensionnaire au fort tempérament et qui rêve de devenir modiste, sème les graines de la révolte parmi les jeunes ouvrières. Au même moment, l'apparition d'un mystérieux vagabond fait remonter à la surface le passé inavouable des Bouscarés. Fileuse de soie est à retrouver dans vos librairies et dans vos plateformes Marketplace et c'est sorti aux éditions La Boîte à Bulles.
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1: Il est 10h.
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2: Bienvenue sur Radio Zigzag, votre radio locale dans le Rovaltin, 102 et 102.4 FM, les amis. On a plein de choses à vous dire parce que la météo nous joue quand même un sale tour. Bon, allez, déjà pour ce jeudi 18, c'est du plein soleil, mais on a en plus le vent de sud qui se lève. Alors, vent du sud qui va aller chercher de l'air chaud. Déjà que la température ambiante est bien élevée, ça va souffler de l'air chaud. C'est ce qu'on appelle l'effet sèche-cheveux. Et ça, c'est dramatique pour la nature parce que ça va la dessécher. Mais également votre corps, les amis. Donc pensez à vous hydrater, faites très attention, buvez régulièrement de l'eau, les amis, c'est important. Et des températures ce jeudi de l'ordre de 35 degrés à l'abri du vent et à l'abri du soleil. Pour le vendredi 19, c'est du plein soleil, toujours ce vent de sud, température 35 degrés. Le pire arrive. Samedi 20, c'est du soleil, toujours ce vent de sud, température 36 degrés. Et dimanche, alors dimanche c'est une journée spéciale puisque c'est le début de l'été calendaire, c'est également le jour de la fête des pères, il y a la fête de la musique et également le solstice d'été, c'est-à-dire la journée la plus longue et la nuit la plus courte. Et les températures les plus élevées, on y rajoutera cette année, puisqu'on attend dimanche 21 juin du plein soleil et des températures maximales de l'ordre de 40 degrés sur le Rovaltin. 40 à l'abri du soleil et à l'abri du vent. Alors le soir de la fête de la musique, les amis, il va falloir y aller très mollo sur l'alcool, parce que ça pourrait vous tuer. Et j'emploie le terme, les amis. Attention ! Ouais. Et le lundi 22, c'est pire. Lundi 22, c'est du plein soleil et on atteindrait la barre des 42 degrés sur le Rovaltin. D'autant que ça va être pire que toute la semaine prochaine, les températures ne vont pas franchement baisser. On aura toujours du plein soleil, l'anticyclone est là, et des températures maximales qui seront comprises entre 36 et 38, localement 39 degrés, tous les jours de la semaine prochaine. Alors comparé à la canicule de 2003, on est quand même un poil en dessus. Déjà pour les pics, c'est 41-42 degrés qu'on attend ce week-end, mais également sur la durée

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1: Permanence hebdomadaire de France Service à Romans. France Service est un guichet unique qui donne accès aux principaux services publics. Ses conseillers répondent à vos questions et vous accompagnent dans vos démarches administratives. De nouveaux créneaux France Service sont proposés au sein de la médiathèque Simone de Beauvoir, située au 20 rue de la République. Ces permanences, accessibles sans rendez-vous, auront lieu chaque jeudi et chaque samedi de 10h à 13h. Ces nouveaux créneaux viennent compléter déjà ceux en place à la médiathèque de la Monnaie, les mardis de 9h à 13h et les vendredis de 9h à 12h. Ce dispositif est mis en place par Valence Roman Aglo avec l'aide de l'État.
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2: Bonjour à tous et bienvenue dans votre chronique sorties incontournables. Aujourd'hui, je vous fais découvrir la route panoramique à Tournon-sur-Rhône. Au départ du centre ancien de Tournon, partez à la découverte des beaux panoramas de la vallée du Rhône. Entouré de vignobles, vous serez au cœur de nos appellations Hermitage, Rose-Hermitage et plus particulièrement Saint-Joseph, autrefois appelé Vin-des-Mauves. Depuis la route panoramique, admirez les splendides paysages qui s'offrent à vous, avec aussi la possibilité de s'arrêter sur les deux belvédères qui jalonnent cet itinéraire. Pour varier les plaisirs, vous pouvez aussi emprunter cet itinéraire depuis la route des Plats, la fameuse route aux 100 virages, la départementale 219. Vous pouvez profiter un maximum de cette excursion en faisant une boucle depuis la route panoramique jusqu'à Saint-Romain-de-Lers pour remonter via la départementale 86. Une trentaine de kilomètres qui vous font passer des vignobles en terrasse à la vallée du Rhône avec, par temps clair, la vue sur le Vercors. Avis aux passionnés de terroirs vinicoles ou de photographie.
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1: Pour vos débuts de soirée, voici des mets qui seront agréables à déguster. Ce sont les biscuits apéritifs à la châtaigne, dont nous examinons aujourd'hui la recette. Une préparation courte, 5 minutes, une cuisson de 10 minutes. Pour les ingrédients, il vous faudra 250 g de farine de châtaigne, 125 g de matière grasse, 150 g de gruyère râpée, un œuf, de l'eau. Comment s'y prendre? Eh bien, c'est simple. Voici. Émincez, tout d'abord, la matière grasse dans la farine. Ajoutez l'œuf, un peu d'eau et le gruyère. Pétrir rapidement et faire une boule. Laissez reposer une heure. Débitez enfin la pâte en petits biscuits, puis cuire à four chaud, 10 minutes environ. Une recette qui vous est proposée par la marque collective Goûter l'Ardèche.
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0: Le marché des créateurs à Romans, n'oubliez pas, c'est tous les premiers dimanches du mois, et ce de 8h30 à 12h30. Le marché alimentaire, place Maurice Faure, battant son plein tous les dimanches. La ville de Romans a donc décidé d'intégrer de la créativité à ce rendez-vous hebdomadaire en vous proposant ce marché des créateurs dédié aux métiers d'art. Et c'est sur le parvis de la collégiale Saint-Bernard, en continuité directe avec le marché alimentaire. Vous retrouverez des créateurs talentueux, vous proposant des produits uniques, faits main et éco-responsables. Et parmi les projets proposés, bijoux, céramique, verre, atelier de bois, accessoires en couture, bougies, décorations, illustrations et bien d'autres sur ce marché des créateurs. C'est tous les premiers dimanches du mois, donc de 8h30 à 12h30, et ce jusqu'au 4 octobre. Du 7 au 30 juin à Upi, exposition L'Art des Origines, de la Grotte Chauvet à la Caverne du Pont d'Arc. La médiathèque d'Upi vous invite à plonger dans l'univers captivant de l'art préhistorique à travers une exposition riche en témoignages, reproductions et illustrations qui vous feront voyager aux origines de la création artistique. C'est donc à découvrir jusqu'au 30 juin à la médiathèque du Pi.
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1: Il est 11h.
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2: Bonjour à tous. L'essentiel de l'actualité, des températures allant de 34 à 38 degrés avec des pics à 40 degrés localement. Le thermomètre va grimper en France aujourd'hui. 26 départements sont placés en vigilance orange pour la canicule par Météo France à partir de midi. Ça concerne l'Île-de-France, le centre et une bonne moitié est du pays. Et d'ailleurs, attention aux feux de forêt. 3 départements sont en vigilance orange. Les Deux-Sèvres, la Haute-Garonne et le Vaucluse. La chaleur et la sécheresse favorisent les départs de feu et leur propagation. Une large moitié du pays est en jaune. Les professionnels de la pêche sont à Cherbourg. Leur assise nationale s'ouvre aujourd'hui. Au programme, le renouvellement de la flotte, la gestion des ressources marines ou encore le partage de l'espace en mer. Elles doivent se poursuivre jusqu'à demain. Et puis du sport avec du cyclisme. Tadej Pogacar sans pitié sur la première étape du Tour de Suisse. Course de préparation pour la grande boucle qui s'élancera dans un peu plus de 2 semaines. Le Slovène, double vainqueur sortant de la grande boucle, s'est imposé en solitaire avec plus de 2 minutes d'avance sur ses premiers concurrents. Il était parti à plus de 70 km de l'arrivée. Premier français, Paul Lapeyra, est 27e à près de 7 minutes.
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4: 2 ou 3 pépites à lancer dans les écouteurs cette semaine.
5: Des fleurs, toujours des fleurs, évidemment. Je veux pas me jeter des fleurs, mais je suis pas le pire des amants.
4: Stromae signe son retour musical. Le chanteur belge dévoile Des Fleurs, un duo avec Tove Lo, extrait du prochain album de la popstar suédoise. Un morceau aux accents de valse et à l'ambiance sensuelle qui raconte un flirt entre 2 personnes. Stromae pose dessus un couplet totalement en français. Angèle dévoile un nouveau titre, Dis-le, un morceau aux sonorités très électro. Elle ouvre donc un nouveau chapitre musical. La chanteuse belge de 30 ans compte déjà 5 victoires de la musique dans la poche.
6: Je veux la musique de mon DJ.
4: DJ, ça c'est le nouveau morceau de Soprano. Le chanteur marseillais dévoile un titre festif aux sonorités funk et disco. Il pourrait bien d'ailleurs être le tube de cet été. Il commence la promo de son 9e album studio, karaoké, un disque qui doit faire chanter le public. Soprano en chiffres, c'est près de 4 millions d'albums vendus, plus de 2,5 milliards d'écoutes en ligne et 3,5 millions de spectateurs en concert, rien que ça. Eux aussi en concert, ça marche bien. Muse est de retour en France. Le groupe britannique sera à Paris, la Défense Arena et à Montpellier en novembre et en décembre prochain. Une tournée qui arrivera juste après la sortie de son nouvel album The Wow Signal, annoncé dans une semaine.

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2: Bonjour à tous. Dans l'actualité du net du jour, une faille dans PolyVoIP de HP facilite des deepfakes vocaux. Une vulnérabilité dans les systèmes Volpi Poly de HP ouvre la voie à de l'exécution de code à distance donnant accès à des privilèges avec à la clé des attaques vocales, de l'écoute clandestine et même la collecte d'enregistrements audio à des fins de création de deepfakes. HP a publié des correctifs pour une faille critique de type débordement de mémoire tampon, affectant donc plusieurs téléphones de conférence IP de sa gamme PolyVoice. Cette vulnérabilité donne à des attaquants non identifiés la capacité d'obtenir des privilèges administrateurs sur le système d'exploitation, ce qui pourrait donc leur permettre de mener d'autres attaques telles que l'écoute clandestine de conversations, l'enregistrement de données vocales à des fins d'usurpation d'identité via l'IA. La vulnérabilité, référencée en tant que CVE-2026-08-26, a été découverte par des chercheurs de la société du Security Rapid Set et réside donc dans le code qui analyse les attributs du protocole SDP. En tous les cas, cette fonctionnalité n'est pas activée par défaut sur les terminaux HP Poly et la société conseille aux administrateurs de la désactiver si elle n'est pas nécessaire. On se retrouve très vite avec d'autres actus du net.
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2: Enfant, Bertrand Beyern connaissait déjà les noms de tous les footballeurs du championnat de France, les adresses des meilleurs restaurants du pays, la date de la première étreinte charnelle de Balzac avec sa future épouse ou celle du mariage de Léon Zitrone. Sa mémoire retient des milliers de faits et gestes et commémore en permanence des événements dont il est le dernier à avoir gardé trace. Que faire de cette mémoire infaillible? Est-elle réconfortante ou au contraire terriblement pesante? C'est à cette question que tente de répondre Bertrand Beyern en retraçant son parcours depuis son enfance solitaire, où entouré d'adultes, il se découvrit très tôt un goût pour la nostalgie et les choses révolues. Son grand-père l'emmenait dans les cimetières, devenu au fil du temps son royaume, et où il donne aujourd'hui des conférences durant lesquelles il offre à ses auditeurs une érudition et un rire salutaire. Doté d'une autodérision à toute épreuve et d'un humour noir qui lui sauve la mise les soirs de mauvaise lune, Bertrand Beyern réunit ses plus chers fantômes, fait appel à ses auteurs de chevet, convoque avec tendresse ses chanteurs favoris, chasse la poussière qui recouvre des disparus injustement oubliés et saupoudre son récit d'aphorismes grinçants ou espiègles. Pour bien observer sa vie, est-il persuadé, il n'est pas inutile de passer à côté. Hypermnésique de Bertrand Beyern est paru au Cherche-Midi.
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1: Il est midi.
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2: Bonjour à tous. À la une de l'actualité, la SNCF adapte son trafic à la canicule. Plus de 70 trains intercités sont supprimés sur plusieurs grandes lignes jusqu'à lundi, notamment entre Paris, Orléans, Limoges et Toulouse, entre Paris et Clermont-Ferrand et entre Bordeaux et Marseille. Un risque de défaillance des systèmes de climatisation est redouté. Les voyageurs concernés seront contactés. Ils vont pouvoir échanger ou se faire rembourser leurs billets sans frais. Des températures allant de 34 à 38 degrés avec des pics à 40 degrés localement. Le thermomètre va grimper en France aujourd'hui. 26 départements sont placés en vigilance orange pour la canicule par Météo France. Ça concerne l'Île-de-France, le centre et une bonne moitié est du pays. Et avec cette canicule, la ville de Brive en Corrèze annule ses animations prévues dimanche pour la fête de la musique. Une hausse des températures difficile à supporter dans de nombreux logements. 66% des Français disent souffrir de la chaleur chez eux, selon une étude de la Fondation pour le logement aujourd'hui. Un logement sur deux protège mal. L'association alerte aussi sur la situation dans les quartiers populaires. Elle demande notamment un plan national d'équipement en volets et ventilateurs. Les apprentis font des heures supplémentaires au travail. C'est ce que dit une étude de la DARES, le service statistique du ministère du Travail, Julie Pierret.
3: Oui, 67% des apprentis préparant un diplôme du CAP au Bac plus 2 assurent travail et plus. Dans les métiers de bouche, cette proportion atteint même 71%, avec parfois des heures qui ne donnent lieu à aucune compensation. L'étude souligne également que 84% des apprentis sont exposés à au moins un facteur de pénibilité, c'est-à-dire du bruit, de la poussière, des fumées ou encore des fortes chaleurs et du froid. Les horaires atypiques, le travail le week-end ou tôt le matin, sont aussi fréquents dans certains secteurs. Mais malgré ces contraintes, les jeunes interrogés restent très majoritairement satisfaits. 96% se disent heureux du métier qu'ils exercent, 87% estiment bénéficier d'un bon bien-être physique au travail.
2: Merci Julie pour ces précisions. Les professionnels de la pêche sont à Cherbourg. Leurs assises nationales s'ouvrent aujourd'hui. Au programme, le renouvellement de la flotte, la gestion des ressources marines ou encore le partage de l'espace en mer. Elles doivent se poursuivre jusqu'à demain. Et en sport en volée, les Françaises battues hier pour leur 5e match de Ligue des Nations. Une défaite 3-7-0 face aux Brésiliennes. Invaincues depuis le début de la compétition et prochain match pour l'équipe de France. Aujourd'hui, elles jouent contre la Turquie ce soir à 18h30. Belle journée à tous.
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3: Deux ou trois pépites à lancer dans les écouteurs cette semaine.
4: Des fleurs, toujours des fleurs, évidemment. Je veux pas me jeter des fleurs, mais je suis pas le pire des amants.
3: Stromae signe son retour musical. Le chanteur belge dévoile Des Fleurs, un duo avec Tove Lo, extrait du prochain album de la pop star suédoise. Un morceau aux accents de valse et à l'ambiance sensuelle qui raconte un flirt entre deux personnes. Stromae pose dessus un couplet totalement en français. Angèle dévoile un nouveau titre, Dis-le.

0: en concert, ça marche bien. Muse est de retour en France. Le groupe britannique sera à Paris, la Défense Arena et à Montpellier en novembre et en décembre prochain. Une tournée qui arrivera juste après la sortie de son nouvel album The Wow Signal, annoncé dans une semaine. Voilà, vous savez tout. Bonne écoute et à la semaine prochaine.
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5: 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Cette exposition met en lumière ces femmes courageuses qui ont sillonné les cieux et marqué l'histoire de l'aviation. Au début du XXe siècle, alors que l'aviation en était à ses premiers battements d'ailes, des femmes ont choisi de s'élever au-delà des normes sociales pour conquérir le ciel. Contre les préjugés, les obstacles administratifs et l'incrédulité de leurs contemporains, elles ont décollé, parfois au péril de leur vie, pour démontrer que le vol n'avait pas de genre. Cette exposition rend hommage à ces pionnières, aventurières, intrépides, savantes et passionnées, techniciennes ingénieuses et pilotes d'exception. À travers des photographies d'époque et des archives, il est retracé le parcours de 20 femmes, avec les traces indélébiles qu'elles ont laissées dans l'histoire de l'aviation. En célébrant ces femmes du ciel, nous réhabilitons leur place et rappelons que l'histoire de l'aviation est aussi profondément une histoire d'audace féminine. Allez donc voir cette exposition au Musée européen de l'aviation de chasse de Montélimar. C'est du 7 février au 20 septembre. Toutes les infos sur macmtl.com.
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7: Bonjour, bonjour à tous. Retour à l'hippodrome de Paris-Longchamp et les 2200 mètres de la piste en gazon à l'occasion du Quintet Plus de ce jeudi 18 juin 2026. Il réunira 14 protagonistes âgés de 3 ans. La location sera de 52 800 € et le départ prévu vers 20h15. En tête de notre sélection, le 3, Too Darn Quick, sur la montante est confié à Pierre Charles Boudot. Il visera la victoire. Suivi du 6, Nationi Fall, qui donne toujours le meilleur d'elle-même dans un parcours. Le 11, Stan Legrand, prise en note lors de sa dernière prestation. Le 2, Cozy Beer, rallongé pour l'occasion. Et enfin, le 7, Mr. Black, incontournable dans une telle épreuve. Il complétera notre sélection. Une sélection que vous pouvez retrouver sur ma chaîne YouTube Tom Kazak, les pronostics hippiques avec mes dernières minutes. Donc notre choix aujourd'hui, premier le 3, Too Darn Quick. Second le 6, Nationi Fall. Troisième le 11, Stan Legrand. Quatrième le 2, Cozy Beer. Cinquième le 7, Mr. Black. Le second choix le 13, l'As. Et le 8, et à vous la fortune. 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
1: Bienvenue sur Radio Zigzag, votre radio locale dans le Rhône-Alpin, 102 et 102.4 FM, les amis. On a plein de choses à vous dire parce que la météo nous joue quand même un sale tour. Bon, allez, déjà pour ce jeudi 18, eh ben c'est du plein soleil, mais on a en plus le vent de sud qui se lève. Alors, vent du sud qui va aller chercher de l'air chaud, déjà que la température ambiante est bien élevée, ça va souffler de l'air chaud, c'est ce qu'on appelle l'effet sèche-cheveux. Et ça, c'est dramatique pour la nature, parce que ça va la dessécher, mais également votre corps, les amis. Donc pensez à vous hydrater, faites très attention, buvez régulièrement de l'eau, les amis, c'est important. Et des températures, ce jeudi, de l'ordre de 35 degrés, à l'abri du vent et à l'abri du soleil. Pour le vendredi 19, eh ben c'est du plein soleil, toujours ce vent de sud, température 35 degrés. Le pire arrive. Samedi 20, c'est du soleil, toujours ce vent de sud, température 36 degrés. Et dimanche, alors dimanche c'est une journée spéciale puisque c'est le début de l'été calendaire, c'est également le jour de la fête des pères, il y a la fête de la musique et également le solstice d'été, c'est-à-dire la journée la plus longue et la nuit la plus courte. Et les températures les plus élevées, on y rajoutera cette année, puisqu'on attend dimanche 21 juin du plein soleil et des températures maximales de l'ordre de 40 degrés sur le Rhône-Alpin. 40 à l'abri du soleil et à l'abri du vent. Alors le soir de la fête de la musique, les amis, il va falloir y aller très mollo sur l'alcool, parce que ça pourrait vous tuer. Et j'emploie le terme, les amis. Attention ! Ouais. Et le lundi 22, eh ben c'est pire. Lundi 22, c'est du plein soleil et on atteindrait la barre des 42 degrés sur le Rhône-Alpin. D'autant que ça va être pire que toute la semaine prochaine, les températures ne vont pas franchement baisser. On aura toujours du plein soleil, l'anticyclone est là, et des températures maximales qui seront comprises entre 36 et 38, localement 39 degrés, tous les jours de la semaine prochaine. Alors comparé à la canicule de 2003, eh ben on est quand même un poil en dessus. Déjà pour les pics, c'est 41-42 degrés qu'on attend ce week-end, mais également sur la durée. Sur la durée. Parce que, oui, je vous ai parlé jusqu'à la fin du week-end prochain, donc les 27-28, mais ça pourrait encore continuer. Là, on est parti quand même sur un épisode très éprouvant et on va pas s'amuser. Il va falloir faire très attention. Oui, vous aimez la chaleur. Non, mais là, c'est pas de la chaleur, là. Là, c'est de la fournaise. Attention.
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9: Nous sommes aujourd'hui le 18 juin et direction de l'autre côté de l'Atlantique.
10: C'est l'histoire d'un athlète champion olympique qui devint acteur alors qu'il n'aurait peut-être jamais dû faire de sport. On parle là de l'américain Glenn Edgar Morris. Ce dernier a vu le jour le 18 juin 1912 du côté de l'état du Colorado, à Simla, à une centaine de kilomètres de la ville de Denver. Rien ne prédestinait ce jeune homme de la campagne, pris par des problèmes médicaux, à devenir une star de l'athlétisme. du décathlon précisément. Et pourtant, n'allez pas croire qu'il en a disputé pléthore des épreuves combinées quand il se présente aux Jeux Olympiques de Berlin en 1936 pour les États-Unis. Avant ce 8 août 1936, justement, il n'avait participé qu'à deux décathlons. Mais ce jour-là, Glenn Morris est au-dessus du lot, récoltant l'or et record du monde à la clé. Il devance deux autres athlètes de la bannière étoilée, Bob Clark et Jack Parker. Une performance qui n'est pas tombée dans les yeux d'une aveugle. Au contraire, la réalisatrice allemande chargée de confectionner le film officiel des Jeux Olympiques germaniques, Leni Riefenstahl, lui réserva davantage de temps, par exemple, dans le long métrage que, sans nul doute, le monsieur de ces Jeux Olympiques, Jesse Owens. On saura plus tard que la cinéaste Leni et l'athlète Glenn ont eu une petite aventure. Glenn connaîtra une autre aventure avec le cinéma, celle d'acteur, tout simplement, interprétant le personnage de Tarzan. Intronisé au Hall of Fame de l'athlétisme américain à la fin des années 2000, Glenn Morris disparaît en janvier 1974 d'une insuffisance cardiaque à l'âge de 61 ans.
9: Allez, on se donne rendez-vous demain pour d'autres histoires d'un jour avec Mémoire Sport.
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0: Et dans le cadre des escales estivales de Romans, guinguette de la Savasse, ce 25 juin à Romans-sur-Isère, à l'occasion de la dernière guinguette de la saison, la Cordeau invite les dynastites, collectifs féministes et activistes autoproclamés de la fête, avec leur joyeux militantisme en faveur de la viabilisation des artistes femmes. Elles vous entraîneront dans une vente aux enchères endiablée. En première partie, Fifi Phosphore ouvrira le bal de cette soirée 100% féminine, avec son style inclassable entre trap-pop et eurodance. Et son univers sexy villageoise aux mélodies addictives sur l'amour, les copines, la picole et ses losers d'ex. Et dès 18h30, marché des créatrices locales pour lancer la soirée en douceur et en découverte. 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Venez donc vibrer à la Valentinoise de la Pétanque, la troisième édition du 26 au 28 juin à Valence. Pendant 3 jours, les amateurs et passionnés de pétanque s'affronteront lors de 4 concours en triplette regroupant plus de 1500 joueurs. Le Challenge Valentinoise samedi 27 juin dès 9h et dimanche 28 dès 9h. Le Challenge de l'Amitié samedi 27 juin dès 16h et le dimanche 30 dès 10h. Le Challenge des Familles, lui, le dimanche 28 juin dès 9h. Avec 128 équipes, et pour s'inscrire à ce challenge, chaque équipe devra être composée d'au moins un enfant de moins de 12 ans ou une féminine. Et le challenge oublette le dimanche 28 juin dès 10h. Et donc pour vous inscrire, rendez-vous sur le site www.valence.fr. 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Dans ce projet singulier, les rôles s'inversent. 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Le film suit leur parcours de création, des premières répétitions jusqu'aux représentations données à travers le monde. Il met en lumière les efforts physiques, les doutes, les échecs, mais aussi les moments de grâce qui accompagnent la construction du spectacle. C'est donc du 3 au 30 juin au Luxe à Valence. 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
17: Bonjour, nous recevons aujourd'hui Thomas Ardonneau pour la présentation des produits d'hygiène rechargeable 900 Care. Bonjour Thomas.
18: Bonjour.
17: Alors Thomas, pouvez-vous vous présenter en quelques minutes et nous présenter les produits 900 Care?
18: Alors je suis Thomas, le cofondateur de 900 Care. 900 Care est né d'un constat assez simple. Quand un gel douche classique c'est 90% d'eau, de l'eau que vous avez chez vous et du plastique que vous allez jeter une fois que vous avez terminé votre gel douche. Nous, qu'est-ce qu'on a fait? On a concentré tous les ingrédients actifs dans des petits bâtonnets, vous les mettez dans votre flacon, vous rajoutez de l'eau et ça vous fait du gel douche pour un mois. Ça, ça a 2 gros bénéfices écologiques. 1, vous arrêtez de jeter du plastique. Et 2, vous arrêtez de transporter de l'eau inutilement. Et ce type de recharge, on l'a fait pour le gel douche, pour le shampoing, pour le déo et pour le dentifrice.
17: Et qu'avez-vous donc comme produit rechargeable? Donc tout ce que vous nous avez cité?
18: Exactement. On a du shampoing, du gel douche, qui ont été d'ailleurs élus meilleur gel douche et meilleur shampoing par 60 millions de consommateurs. On a du déodorant en bille. Donc pareil, vous prenez une pastille, vous le mettez dans votre contenant, vous rajoutez de l'eau et ça vous fait votre déodorant en bille. Et on a du dentifrice en pastille. Ça, c'est une petite pastille, vous la mettez dans la bouche, vous croquez plusieurs fois et après vous brossez les dents. Et donc ça, c'est assez pratique, notamment pour le week-end ou les vacances.
17: Oui, effectivement. Alors moi, j'ai essayé et franchement, c'est super. C'est
18: vraiment super. Merci beaucoup.
17: Qu'expliquerez-vous à quelqu'un qui ne connaît pas 900 Care?
18: 900 Care, disons que c'est des produits qui vous permettent de se faire du bien à soi, déjà, et de faire du bien à la planète. Parce que on enlève l'eau, on enlève le plastique, du coup, on pollue moins. Et surtout, on émet beaucoup moins de CO2 parce qu'il n'y a pas tout ce transport d'eau inutile.
17: Exactement. Et qu'est-ce qui différencie vos produits des marques classiques de supermarché?
18: Avec ce principe-là, vous allez avoir des meilleurs produits. Disons que ce n'est pas des produits qui ont été fabriqués il y a 6 mois, qui ont été chauffés à plus de 50 degrés, dont tous les actifs ont été un petit peu détériorés et on a surrajouté du parfum pour un peu contrer ça. À la fin, c'est vous qui faites votre produit au dernier moment. J'aime bien faire le parallèle avec le café. On n'achète pas du café tout fait liquide qu'on réchaufferait au micro-ondes. Ça ne serait pas bon. Et là, c'est un peu pareil avec le gel douche. Nous, c'est un gel douche frais. Comme je le disais, qui a été élu meilleur gel douche, meilleur shampoing par 60 millions de consommateurs, qui est excellent sur Yuka. Il n'y a que des produits naturels et c'est des produits qui sont très sensoriels et très performants.
17: Oui, exactement. En fait, il n'y a pas tous ces produits de... ce qu'ils vont rajouter, en fait, dans les supermarchés qui vont conserver longtemps les produits.
18: Exactement. Il y a beaucoup moins de conservateurs. C'est des produits qui respectent la peau et on a souvent des témoignages de personnes qui ont des peaux à tendance atopique, qui apprécient énormément nos produits, qui ont beaucoup moins de rougeurs, qui ont beaucoup moins de problèmes de peau avec nos produits.
17: D'accord. Et donc, quel avantage voyez-vous aux produits sans plastique ?
18: Le produit sans plastique, on le voit tous les jours à la télé, il y a énormément de pollution plastique, que ce soit dans les océans, mais aussi en montagne. On voit souvent des déchets plastiques qui sont au bord des sentiers, d'autant plus que la poubelle de la salle de bain, c'est celle qu'on trie le moins. Généralement, c'est la petite poubelle après qu'on renverse dans une autre poubelle, et c'est là où les déchets sont le moins revalorisés. Donc on empêche toute cette pollution plastique dans nos salles de bain.
17: Quel nouveau produit aimeriez-vous lancer chez 900 Care et pourquoi ?
18: Là, on est sur tous les produits d'hygiène et bientôt, on va lancer des produits aussi dans l'entretien parce que ce genre de problème, vous l'avez aussi notamment sur la lessive liquide où c'est beaucoup d'eau transportée, c'est beaucoup de plastique et en plus, c'est super lourd à transporter en supermarché. Donc pareil, ça serait des bâtonnets qu'on mettrait dans le contenant, on rajoute de l'eau chez soi et ça vous fait votre lessive liquide.
17: Et pouvez-vous nous parler des économies réalisées en achetant les produits 900 Care ? Est-ce que vous avez des chiffres à nous donner pour tout ce qui est émissions de CO2, les litres d'eau économisés, la tonne de plastique qu'on évite ?
18: Depuis la création de 900 Care, on a évité plus de 12 millions de déchets plastiques dans la nature. Donc on est hyper fiers de ça. Et notre impact ne fait que grandir parce que nos produits sont de plus en plus utilisés. Et on a fait des analyses de cycle de vie de nos produits qui nous permettent de dire que nos produits émettent 5 fois moins en moyenne de CO2 que des produits classiques du marché. Donc c'était important de mesurer l'impact de nos produits parce qu'on partait d'une intuition qui était du bon sens. Et maintenant, on mesure notre impact. On est aussi entreprise Bicorp et entreprise à mission, bien sûr.
17: Ouais, c'est énorme, les chiffres là que vous annoncez. Bravo, félicitations.
18: Merci beaucoup.
17: J'imagine, vos produits sont meilleurs pour la santé et pour la
18: Exactement.
17: Planète.
18: Exactement. En fait, on a notre propre labo de formulation. Donc, on n'est pas avec des labos qui existent et dont toutes les marques pourraient travailler. On a notre propre labo de formulation à Paris et notre usine qui est à Saint-Etienne.
17: On peut acheter donc les produits 900 Care sur le site internet et après les recharges, on les retrouve en supermarché.
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17: Avez-vous un message à faire passer à nos auditeurs ?
18: Peu importe où vous en êtes dans le chemin de l'écologie, le plus important, c'est de faire du mieux que vous pouvez. Et même un petit geste peut apporter beaucoup quand on est un grand nombre. Donc voilà, c'est un message positif.
17: Exactement. En tout cas, merci Thomas Ardonneau d'avoir présenté vos produits d'hygiène rechargeables 900 Care. Et j'invite tous les auditeurs à franchir le cap parce que moi-même, j'ai fait des essais. Enfin, j'ai acheté les produits. Et vraiment, ils sont tous magnifiques. On sent vraiment que c'est de la qualité et on fait un énorme geste pour la planète.
18: Bah, c'est très gentil. Merci beaucoup.
17: Merci à vous. Une bonne journée. À bientôt.
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1: C'est 26 et 27 juin à Cré. Ça sera le Vinyl Market, vente de plus de 1500 vinyles le vendredi 26 et le samedi 27 juin de 10h à 18h30 les deux jours. C'est au 5 impasse du Grand Saint-Jean à Cré, avec une vaste sélection de vinyles 33 tours, 45 tours, scellés d'occasion par Thibaut Vinyl Disquaire Itinérant, plus de 1500 disques vinyles d'occasion, tous genres musicaux, avec de nombreux arrivages en pop rock français des années 70-80, funk, disco, hip-hop, rap, électro, jazz, reggae, world blues, psyché et bien d'autres, ce vendredi 26 et ce samedi 27 juin de 10h à 18h, et sans oublier la présence de DJ7 100% vinyle, et ce, pendant les deux jours. Une exposition de véhicules anciens avec les vieilles soupapes, ça sera ce 28 juin à Châteauneuf-sur-Isère. Ils vous attendent nombreux à cette exposition de véhicules anciens organisée par les vieilles soupapes. Au programme, de nombreuses animations vous seront proposées. Également, buvette et restauration sur place. C'est gratuit et ça se tiendra place de l'Isère à Châteauneuf-sur-Isère. Pour tout renseignement, 06 61 67 77 39.
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1: Soutien numérique et administratif pour tous. La maison citoyenne Noël Guichard à Romans propose aux habitants différents ateliers pour les accompagner dans leurs démarches administratives les jeudis et vendredis matins. Gaëlle Varcarcel, accompagnée de deux bénévoles numériques, anime ces ateliers. L'association propose également les mercredis matins des permanences d'écrivains publics. Marie-Laure Croc apporte une aide administrative, rédige les courriers et accompagne pour la consultation numérique des droits et démarches. Plus d'infos auprès de la maison citoyenne Noël Guichard, qui est située place Hector Berlioz à Romans, au 04 75 71 21 28.
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0: Un concert ce 28 juin à Terre-l'Ermitage avec un voyage baroque pour clavecin, interprété par Louis Avi Colombier, claveciniste et improvisateur baroque, au programme Bach, Rameau, Couperin, Scarlatti, Purcell et Bull, et les improvisations autour des œuvres des compositeurs de programme et les improvisations autour d'œuvres des compositeurs du programme. C'est ce 26 juin à 20h30 à l'église Notre-Dame à Tain-l'Hermitage. Toutes les infos et les résas sur louis-avit.fr. Ce 27 juin à Romans-sur-Isère, il y aura une visite guidée, celle de l'hôpital Sainte-Foy à l'hôpital de la Charité, du premier hôpital datant du XIe siècle aux établissements qui lui ont succédé, plongé dans l'histoire hospitalière de Romans. Ponctué d'anecdotes, le parcours vous mènera au gré des lieux qui ont marqué la ville. Une visite conçue et proposée par l'association Sauvegarde du patrimoine romanais Péageois, c'est sans réservation avec une libre participation ce 27 juin. Le rendez-vous est fixé à 14h30, place Jacquemart, à Romans-sur-Isère. Toutes les infos sur romans-patrimoine.fr.
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1: Aujourd'hui, dans notre chronique sur les sites incontournables, découvrons la Via Rhôna dans la Drôme. Qu'est-ce que la Via Rhôna ? Eh bien, c'est avant tout une cycloroute aménagée pour les férus de vélo, amateurs ou tout simplement touristes, pour les petits comme pour les grands. Mais elle peut tout à fait être pratiquée par les piétons. C'est une longue voie reliant le lac Léman à Genève jusqu'aux plages de la Méditerranée dans le sud de la France. Elle traverse 3 régions et 12 départements au total. Elle est membre du réseau Eurovélo, Eurovélo 17, et longe le Rhône sur une distance de 817 km. Les cyclistes passent de voie verte à voie partagée à faible trafic. La Via Rhôna est une piste facile et accessible à tous, même aux plus jeunes. Dans la Drôme, la Via Rhôna traverse la Roche de Glun, Valence, L'Oriol, etc. La Via Rhôna dans la Drôme, c'est une bonne façon d'allier sport et nature. La Via Rhôna fait sur l'ensemble de son parcours 21 grandes étapes. Elles sont plus ou moins longues, variant de 27 à 40 km, de quoi faire travailler ses mollets et transpirer pour l'année. Mais c'est surtout la nature et les différents paysages qui rendent cette cycloroute agréable, passant de paysages montagneux à la nature sauvage du sud, sans oublier les paysages jalonnés de vignobles et les petits villages typiques de Provence. La Via Rhôna à Valence, étapes 13 et 14 du parcours. Dernière étape du tronçon Lyon-Valence, l'étape 13 de la Via Rhôna débute à Tournon-sur-Rhône, dans l'Ardèche. Vous atteindrez ensuite la Roche de Glun et Pont de l'Isère, où passe le 45e parallèle, puis vous arriverez à Valence. Profitez-en pour faire un crochet et découvrir cette ville empreinte d'histoire. Vous pourrez flâner dans ses petites ruelles vivantes et admirer ou visiter les incontournables de Valence. Prenez le temps de vous rafraîchir dans un bar en terrasse tout en dégustant l'une des spécialités locales du coin, le Suisse, et reprendre quelques forces après l'effort. Dégourdissez-vous les jambes au parc Jouvet avant de terminer au port de l'Épervière, terminus de l'étape 13. Si vous souhaitez vous balader à pied dans la ville, des vélobox sont à votre disposition gratuitement sur le Champ de Mars. Les clés sont à venir récupérer à l'office de tourisme. Après avoir quitté le plus grand port fluvial de France, l'étape 14 vous mènera à Livron, L'Oriol et l'île de Printegarde, magnifique réserve naturelle où vous pourrez observer les oiseaux aquatiques et migrateurs, une faune et une flore remarquables. Vous terminerez ensuite ce premier tronçon Valence-Avignon par le Pouzin. Pour en savoir plus sur les autres portions de la Via Rhôna, vous pouvez surfer sur le https://www.viarhona.com.
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0: Et du 1er au 5 juillet à Romans-sur-Isère, ça sera la 48e édition du Festival international Culture et Tradition du Monde, avec au programme danse et musique traditionnelle du monde. Les pays invités cette année, la Colombie, le Costa Rica, la Pologne, Tahiti, la Galice en Espagne. Un programme riche comme à son habitude. Et à noter que le bal du samedi soir sera sur le thème de Vaiana avec Tahiti. Et pour finir la soirée, on changera d'ambiance avec le groupe de musique celtique. Ce festival de folklore n'est pas qu'un simple regroupement de traditions, c'est également un rapport à l'autre et au monde. Il s'agit, à travers la transmission, l'encouragement, la promotion et la pratique traditionnelle des danses, musiques et chants, de faire vivre le passé dans le présent et de préparer notre futur. Donc rendez-vous tous pour cette 48e édition du Festival international Culture et Tradition du Monde à Romans-sur-Isère, du 1er au 5 juillet, et c'est bien sûr organisé par l'association Empyrium, et vous trouverez d'ailleurs toutes les informations sur empy-e-rium.com. Grand gala de Turling Bâton, ça sera ce 21 juin à Bourg-de-Péage. Venez donc assister à ce gala organisé pour clôturer cette fin d'année par le club Turling Bâton péageois Les Bleuets et venez partager un moment unique placé sous les signes du sport, de la passion et du spectacle. Les twirlers et les twirleuses vous présenteront le fruit de leur travail à travers des chorégraphies dynamiques, élégantes et pleines d'émotions. Une belle occasion de découvrir ou redécouvrir l'univers du twirling bâton dans une ambiance festive et conviviale, un espace pour toute la famille, des performances surprenantes et des souvenirs inoubliables, également buvettes et petites restaurations sur place. Ce 21 juin, c'est à 14h, au 59 rue Charles Maussan à Bourg-de-Péage.
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1: Il est 13h.
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2: Bienvenue sur Radio Zigzag, votre radio locale dans le Rovaltin, 102 et 102.4 FM, les amis. On a plein de choses à vous dire parce que la météo nous joue quand même un sale tour. Bon, allez, déjà pour ce jeudi 18, c'est du plein soleil, mais on a en plus le vent de sud qui se lève. Alors, vent du sud qui va aller chercher de l'air chaud. Déjà que la température ambiante est bien élevée, ça va souffler de l'air chaud. C'est ce qu'on appelle l'effet sèche-cheveux. Et ça, c'est dramatique pour la nature parce que ça va la dessécher, mais également votre corps, les amis. Donc, pensez à vous hydrater. Faites très attention. Buvez régulièrement de l'eau, les amis. C'est important. Et des températures, ce jeudi, de l'ordre de 35 degrés à l'abri du vent et à l'abri du soleil. Pour le vendredi 19, c'est du plein soleil. Toujours ce vent de sud, température 35 degrés. Le pire arrive. Samedi 20, c'est du soleil, toujours ce vent de sud, température 36 degrés. Et dimanche, alors dimanche c'est une journée spéciale puisque c'est le début de l'été calendaire, c'est également le jour de la fête des pères, il y a la fête de la musique et également le solstice d'été, c'est-à-dire la journée la plus longue et la nuit la plus courte. Et les températures les plus élevées, on y rajoutera cette année, puisqu'on attend dimanche 21 juin du plein soleil et des températures maximales de l'ordre de 40 degrés sur le Rovaltin. 40 à l'abri du soleil et à l'abri du vent. Alors le soir de la fête de la musique, les amis, il va falloir y aller très mollo sur l'alcool, parce que ça pourrait vous tuer. Et j'emploie le terme, les amis. Attention ! Ouais. Et le lundi 22, c'est pire. Lundi 22, c'est du plein soleil et on atteindrait la barre des 42 degrés sur le Rovaltin. D'autant que ça va être pire que toute la semaine prochaine, les températures ne vont pas franchement baisser. On aura toujours du plein soleil, l'anticyclone est là, et des températures maximales qui seront comprises entre 36 et 38, localement 39 degrés, tous les jours de la semaine prochaine. Alors comparé à la canicule de 2003, on est quand même un poil en dessus. Déjà pour les pics, c'est 41-42 degrés qu'on attend ce week-end, mais également sur la durée. Sur la durée. Parce que, oui, je vous ai parlé jusqu'à la fin du week-end prochain, donc les 27-28, mais ça pourrait encore continuer. Là, on est parti quand même sur un épisode très éprouvant et on va pas s'amuser. Il va falloir faire très attention. Oui, vous aimez la chaleur. Non, mais là, c'est pas de la chaleur, là. Là, c'est de la fournaise. Attention.
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2: Et vous pourrez donner votre sang en collecte fixe ce jeudi à Valence, 72 avenue du docteur Paul Santi, de 12h à 19h. Et vous pourrez donner également votre sang en collecte mobile ce jeudi 18 juin à Aubenas, à l'espace Linhart, de 8h à 12h30, ainsi qu'à Bourg-de-Péage, à la salle Jean Cocteau, et ce, de 15h à 19h.
3: 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Vous pouvez donner tous ces composants en un seul don de sang, ou uniquement votre plasma ou vos plaquettes, grâce au don d'aphérèse. Pas tellement différent d'un don de sang, ce type de prélèvement filtre le sang pour ne récupérer que votre plasma ou vos plaquettes. Les autres éléments vous sont restitués. L'avantage des dons en aphérèse est de prélever un volume de plasma ou de plaquettes plus important. Ils sont possibles en maison du don et s'effectuent sur rendez-vous pour une durée de 1h30 à 2h. Alors pour Marc, Alba, Sonia et tous les autres, franchissez le cap et donnez sans hésiter.
4: Les amis, cette semaine, on vous propose un petit voyage dans le sud. Alors, du côté du Gard, juste à la limite Sud-Ardèche, hein, Sud-Ardèche, Vallon-Pont-d'Arc, la grotte Chauvet 2, petite visite par là-bas. Il y a le pont du Gard également, pas loin. Et vous avez cette fameuse grotte de la Salamandre. La grotte de la Salamandre, les amis, c'est une grotte magnifique. Un paysage souterrain à couper le souffle. Alors, c'est bien de la visiter. Mais si on faisait quelque chose dans cette grotte. Par exemple, est-ce que ça vous dirait un peu de charretière? Ouais. Pont de singe, ça aussi c'est excellent. De l'escalade. Et une petite descente en rappel, une initiation à la spéléologie en toute sécurité avec des professionnels. C'est un parcours qu'on vous propose dans la grotte, ludique, esthétique, un petit peu sportif, je le conçois évidemment, mais en toute sécurité. Allez découvrir cette grotte comme jamais vous pensiez un jour la découvrir. Allez, vous entrez, il y en a deux entrées pour découvrir les coulisses de la grotte de la Salamandre. C'est sur le www.radiozigzag.com dans la rubrique « Jeux ». Vous me remplissez le petit formulaire « Qui va bien ?» et un petit mot code. Eh bien, écoutez, on va mettre le mot « grotte ». Le mot « grotte », les amis. Allez découvrir cette grotte.

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1: Bonjour à tous et bienvenue dans votre chronique sorties incontournables. Aujourd'hui, je vous fais découvrir le lac des Champeaux à Saint-Donat-sur-l'Herbasse. Prendre le temps, se détendre, profiter de bons moments en famille ou entre amis. Le domaine du lac de Champeaux conjugue avec plaisir simple dans un site naturel d'exception. Lieu de baignade incontournable, le lac offrira une formidable sortie familiale où vous pourrez apprécier pleinement les joies des toboggans aquatiques, du plan d'eau et de nombreuses activités nautiques de cette base de loisirs. Accessible à la journée ou à la demi-journée, le domaine du lac de Champeaux est une zone de baignade aménagée et surveillée, accessible via des plages de sable. Tout à côté du plan d'eau, un espace arboré et ombragé pour profiter d'un bon pique-nique. Parfait pour de belles journées d'été. Un snack vous accueille durant la saison estivale. Boissons fraîches, glaces, repas chauds, salades. Le domaine du lac de Champeaux est un lieu de baignade surveillé, mais propre également à la location de canoës et de bateaux à pédales. Pour les amateurs de sensations, deux pentaglisses, toboggans aquatiques, raviront petits et grands. Pour vos bouts de choux, un bassin avec les jets d'eau leur est réservé. À côté du lac, aire de jeu et terrain de beach volley sont aussi accessible. Lieu de pêche de première catégorie. La pratique de la pêche est autorisée toute l'année suivant le règlement du domaine du Champeaux. La base de loisirs du lac de Champeaux vous permet de passer une journée au bord de l'eau avec tout le confort, la tranquillité et les activités pour toute la famille. Je vous souhaite une belle découverte. Votre chronique est maintenant terminée. Je vous souhaite une bonne journée.
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1: Plus belle la mort, enquête sur les rites funéraires de la préhistoire. C'est l'événement du mois, la nouvelle exposition temporaire du grand site de France de Lavenne d'Orniac débute en mai. Elle vous accueillera de mai 2026 à novembre 2028. Elle a pour ambition, en l'absence de toute source écrite, de reconstituer des gestes funéraires vieux de plusieurs millénaires et nous permettre de comprendre comment les sociétés préhistoriques ont apprivoisé la mort pour mieux organiser la vie. Entre approche scientifique et récit, elle explore des questions universelles. Que fait-on des morts? Que disent-ils de nous? Et que nous reste-t-il de ces pratiques aujourd'hui? Au fil des saisons, un large programme d'événements culturels en lien avec le thème accompagnera ce nouvel opus qui met en valeur fouilles préventives et collections inédites. Ouverte tous les jours, comme le grand site de France de Lavenne d'Orniac, l'exposition est à découvrir à la Cité de la Préhistoire entre 10h et 19h à partir de début mai.
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1: Du 1er mai au 31 août 2026, le safari de Pogre dévoile sur les traces des géants disparus. Un événement exceptionnel, une expérience inédite, ludique et immersive. Venez découvrir plus de 50 créatures préhistoriques à taille réelle qui surgissent au détour des allées du safari de Pogre dans un dialogue inédit avec les animaux vivants qui les entourent. Une aventure familiale où science et imaginaire marchent main dans la main et où chaque pas dans le parc devient un bond dans le temps. Un événement inclus dans le billet d'entrée du parc, géant grandeur nature, défis et énigmes, expérience immersive. Venez découvrir une trentaine de dinosaures. Certains sont animés avec des effets sonores qui renforcent l'immersion. Alors n'attendez plus, sur les traces des géants disparus, au safari de Pogre. 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
1: Et bonjour et bienvenue sur le journal de Dromadaire TV, Je consomme local, un journal hebdomadaire d'actualité alimentaire. Un petit rappel, ce journal est diffusé sur Radio Zigzag le mercredi à 19h15, le jeudi à 13h20 et le samedi à 9h50. Le Shabbat Marché reprend ses soirées au château de l'Artaudière, notamment le vendredi 26 juin 2026, donc c'est à Saint-Bonnet-de-Chavagne. C'est la reprise de ces belles soirées. Et Murphy l'Escargot annonce un programme bien rempli. Il y a une kermesse qui ouvre dès 16h, suivie d'un marché de producteurs et artisans locaux à partir de 17h30. Puis les enfants chantent à 18h30. La Batucada Tribalatam assure l'ambiance à 19h et en clôture un concert gratuit des Twin Phonics à 21h. Voilà. Donc, notez ça dans vos agendas. Il y a aussi le vendredi 3 juillet avec les Pagnoleries présentées par la compagnie Chronos, un voyage théâtral en Provence au cœur de l'Isère. La ferme du Grand Laval a pas mal de poules disponibles à la vente, donc elles sont jeunes, encore entre 1 et 2 ans, en pleine production, donc pas de temps mort à prévoir côté œuf. Si vous êtes intéressé, un seul numéro à retenir, le 06 28 62 21 84. Une petite promo sympathique avec les locaux du Bocal qui fêtent la fête des mères et qui offrent moins 5% d'achat si vous réglez en espèces. Voilà. Rappelez-vous que ça y est, c'est lancé. Il y a les mercredis Afterworks au salon Jean-Louis Le Saloon. Donc, c'est à partir de 17h chaque semaine. Ambiance 100% western, bois, cuir et bonne humeur garantie. C'est un bon moment pour décompresser avec une bière à la main, bien sûr, et un décor qui change de l'ordinaire. Voilà. Il y a chez Horizon Fermé, il y a les étals qui débordent, c'est ce qu'ils disent. Ils ont eu un arrivage massif avec des melons qui viennent de Perrin et de Beaumont-Monteux, des abricots blancs, c'est très bon les abricots blancs, rouges et oranges, pêches, fraises, framboises, cerises et côté légumes, des tomates, des courgettes, des aubergines, des poivrons, des concombres et bien d'autres encore. Voilà. Plus bien sûr tous les autres rayons, boucherie, fromagerie, boulangerie sont également bien achalandés. Voilà, donc n'hésitez pas, c'est des produits locaux. Un autre petit rappel, il y a les filles du potager qui proposent chaque semaine deux formules de panier de fruits et légumes de saison. Voilà, en ce moment ils sont super beaux, donc n'hésitez pas. Ce week-end, DistriFerme, tournons. On a fait une jolie vidéo il n'y a pas si longtemps et qui vous invite à une dégustation de volailles cuisinées à la plancha. Une belle occasion de découvrir leurs produits dans une ambiance conviviale et gourmande, idéale pour se mettre en appétit avant le barbecue du dimanche. Si vous êtes dans le secteur de Tournon, faites un saut chez eux et chez elles. Ça sent bon, la volaille de qualité. Cave ouverte et musique au domaine Marion Chirouze avec la musette de Valentine. C'est ce vendredi 26 et samedi 27. Donc c'est au domaine Maison Chirouze. C'est entre 15h et 21h. Et Marion vous accueille pour visiter sa cave, déguster ses creux ermitages. Et vous pouvez aussi repartir avec des pêches et des abricots du domaine. Le tout dans une ambiance familiale, joyeuse. Et il y aura le groupe Emma Jazz et Muffin pour mettre l'ambiance des soirées qui s'annoncent plutôt agréables. La fête du Cabri revient à Montfalcon le samedi 4 juillet et la ferme Plume Épi sera là. Donc c'est un joli moment, il y a une visite de la ferme, de la chèvrerie, il y a un cours de fromagerie à 10h30 et à 15h, l'atelier Il était une fois un fromage et pour les gourmands, un déjeuner avec la lasagne de Cabri de l'auberge de Clément sur réservation. Une journée authentique en famille et entre amis. Au cœur d'une belle exploitation. Réservez votre déjeuner. L'été gourmand et culturel au domaine Pellon à Suze. Suze, c'est 508 chemin de Pellon à Suze qui vous ouvre ses portes tout l'été dans le cadre du parc naturel régional du Vercors. Donc c'est tous les après-midi et c'est de 16h à 19h et vous êtes accueillis avec une dégustation gratuite de vin bio, des planches apéritives de produits locaux bien sûr et une pause douceur avec des pâtisseries maison et kombucha. Les soirées épicuriennes avec cuisine au four à bois démarre du 15 juillet jusqu'au 21 août, les mercredis, jeudis et vendredis. Notez aussi un vernissage de l'exposition de l'artiste Dominique Chapelle le 10 juillet à 18h. Vous pouvez faire des réservations au 06 02 50 83 64 ou au 06 14 73 17 11.
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3: Vous recherchez un emploi ? Les offres d'emploi sur Radio Zigzag, c'est tout de suite avec nos partenaires en Drôme-Ardèche. France Travail, Romans-sur-Isère, recherche un technicien ou une technicienne de surface. C'est pour un CDD de 6 mois, de 23 heures hebdomadaires. Vous serez chargé de l'entretien des parties communes de la copropriété et de l'entretien des bureaux. Les débutants sont acceptés. Permis B, véhicule léger exigé pour ce CDD de 6 mois, de 23 heures, pouvant évoluer vers un temps plein. Lieu de travail AZ.net à Romans-sur-Isère. France Travail Annonay recherche hôte ou hôtesse de caisse. C'est pour un CDI de 39 heures hebdomadaires. Vous serez chargé de l'accueil de la clientèle, de la tenue de la caisse, de la réception, de la mise en avant des produits auprès de la clientèle et du passage et de la préparation des commandes. Une expérience de 1 an sur un poste en caisse est demandée, véhicule léger exigé, pour ce CDI de 39 heures hebdomadaires, lieu de travail, le tonneau de Bacchus, l'épicerie fine sur Annonay. France Travail crée, recherche un maître ou une maîtresse de maison. C'est pour un CDD de 2 mois, de 28h30 hebdomadaires. Vos missions, gérer et entretenir le cadre de vie de l'unité, assurer la propreté et l'hygiène des locaux, organiser les repas et gestion des stocks, préparer et servir les repas et accompagner les résidents dans leur vie quotidienne. Les débutants sont acceptés pour ce CDD de 2 mois, de 28h30 hebdomadaires. Lieu de travail, l'Institut médico-pédagogique de Fond-l'Or, à Mirabel et Blacon. France Travail Tournon-sur-Rhône recherche surveillant ou surveillante de baignade. C'est pour un travail saisonnier de 2 mois, de 16 heures hebdomadaires. Vos missions, la surveillance et le respect des zones de baignade. Et vous serez chargé d'intervenir rapidement en cas d'accident ou de noyade, d'informer les usagers sur les règles d'utilisation et de renseigner le public. Deux postes sont à pourvoir, un en CDD juillet-août temps partiel avec évolution en CDI et l'autre un CDD à temps complet en juillet et en août. Les débuts sont acceptés, formation BNSSA exigée pour ces deux emplois, lieu de travail Equalia atteint l'Ermitage.
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1: Il est 14h.
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2: Bonjour à tous, l'essentiel de l'actualité, le gouvernement promet de nouvelles réformes sur les violences sexuelles faites aux mineurs avant la fin du quinquennat. L'annonce a été faite par la ministre déléguée à l'égalité femmes-hommes, Aurore Berger, qui souhaite renforcer fortement la réponse judiciaire. Le projet de loi sur la protection de l'enfance sera examiné à l'Assemblée nationale le 15 juillet. La SNCF s'adapte à la canicule avec des températures qui pourraient dépasser les 40 degrés. L'entreprise supprime 71 trains intercités jusqu'à lundi dans plusieurs régions du centre et du sud de la France. En cause, la crainte de panne de climatisation sur des rames anciennes, notamment les trains Corail. Les suppressions concernent principalement les trains de la mi-journée sur des axes comme Paris-Clermont-Ferrand, Paris-Toulouse ou encore Bordeaux-Marseille. Les États-Unis vont réexaminer leur présence militaire en Europe dans les 6 prochains mois. Une annonce faite par le secrétaire à la défense américain lors d'une réunion de l'OTAN à Bruxelles. Washington estime que les pays européens doivent désormais prendre les commandes de leur propre défense. Et puis en volley, les Françaises battues hier pour leur 5e match de Ligue des Nations. Une défaite 3-7-0 face aux Brésiliennes, invaincues depuis le début de la compétition. Prochain match dès aujourd'hui, elles sont opposées à la Turquie ce soir à 18h30.
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0: Les amis, cette semaine, on vous propose un petit voyage dans le sud. Alors, du côté du Gard. Juste à la limite Sud-Ardèche, hein, Sud-Ardèche, Vallon-Pont-d'Arc, la Grotte Chauvet 2, petite visite par là-bas. Il y a le pont du Gard également, pas loin. Et vous avez cette fameuse grotte de la Salamandre. La grotte de la Salamandre, les amis, c'est une grotte magnifique. Un paysage souterrain à couper le souffle. Alors, c'est bien de la visiter. Mais si on faisait quelque chose dans cette grotte. Par exemple, est-ce que ça vous dirait un peu de charretière? Ouais. Pont de singe, ça aussi c'est excellent. De l'escalade. Et une petite descente en rappel, une initiation à la spéléologie en toute sécurité avec des professionnels. C'est un parcours qu'on vous propose dans la grotte, ludique, esthétique, un petit peu sportive, je le conçois évidemment, mais en toute sécurité. Allez découvrir cette grotte comme jamais vous pensiez un jour la découvrir. Allez, vous entrez, il y en a deux entrées pour découvrir les coulisses de la grotte de la Salamandre. C'est sur le www.radiozigzag.com dans la rubrique « Jeux ». Vous me remplissez le petit formulaire « Qui va bien ?» et un petit mot code. Eh bien écoutez, on va mettre le mot « grotte ». Le mot « grotte », les amis, allez découvrir cette grotte.
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1: Deux ou trois pépites à lancer dans les écouteurs cette semaine.
2: 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Je veux pas me jeter des fleurs, mais je suis pas le pire des amants.
1: Stromae signe son retour musical. Le chanteur belge dévoile Des fleurs, un duo avec Tove Lo, extrait du prochain album de la pop star suédoise. Un morceau aux accents de valse et à l'ambiance sensuelle qui raconte un flirt entre deux personnes. Stromae pose dessus un couplet totalement français. Angèle dévoile un nouveau titre, Dis-le, un morceau aux sonorités très électro. Elle ouvre donc un nouveau chapitre musical. La chanteuse belge de 30 ans compte déjà 5 victoires de la musique dans la poche.
3: Je veux la musique de mon DJ.
1: DJ, ça c'est le nouveau morceau de Soprano. Le chanteur marseillais dévoile un titre festif aux sonorités funk et disco. Il pourrait bien d'ailleurs être le tube de cet été. Il commence la promo de son 9e album studio, Karaoké, un disque qui doit faire chanter le public. Soprano en chiffres, c'est près de 4 millions d'albums vendus, plus de 2,5 milliards d'écoutes en ligne et 3,5 millions de spectateurs en concert, rien que ça. Aussi en concert, ça marche bien. Muse est de retour en France. Le groupe britannique sera à Paris, La Défense Arena et à Montpellier en novembre et en décembre prochain. Une tournée qui arrivera juste après la sortie de son nouvel album The Wow Signal, annoncé dans une semaine. Voilà, vous savez tout. Bonne écoute, à la semaine prochaine.
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1: Il vous arrive de passer des heures à répondre à des mails au point de vous sentir tendu ou essoufflé sans trop savoir pourquoi? Eh bien, vous faites peut-être ce que certains appellent de l'apnée de l'email. J'ai moi-même été surprise en découvrant ce terme dans un récent article du HuffPost américain et pourtant, en creusant un peu, je me rends compte que le phénomène est assez répandu. Ce que les spécialistes appellent l'apnée de l'email, c'est cette habitude inconsciente de suspendre son souffle lorsqu'on est absorbé par une tâche sur l'écran. Lorsque cette respiration perturbée s'installe, elle peut entretenir un état d'hypervigilance. Le système nerveux peut interpréter la situation comme une forme de stress, le corps passe alors en état d'alerte comme s'il devait faire face à une menace. Pour savoir si vous êtes concerné, certains signaux peuvent vous alerter, comme une respiration courte, un cœur qui s'accélère, la mâchoire crispée, les épaules tendues. Tous ces indices montrent que votre corps est sous tension. À la longue, cela peut se traduire par de la fatigue, des maux de tête, des tensions musculaires ou une sensation d'agitation. Vous avez peut-être déjà remarqué ces grands soupirs qui surviennent aussi face à votre ordinateur. Eh bien, c'est peut-être votre corps qui tente de retrouver un rythme respiratoire normal. Alors voici une astuce pour y remédier. La prochaine fois que vous ouvrirez votre boîte mail, essayez de poser les pieds au sol, de relâcher la mâchoire et de prendre de grandes inspirations. Ce réflexe simple peut suffire à réduire la tension accumulée au fil de la journée.
2: Bon, allez, adopté à l'unanimité. Passons maintenant à l'ordre du jour.
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1: Il est 15h.
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2: Bonjour à tous, l'essentiel de l'actualité. La chaleur s'installe en France. Pour la première fois de l'année, le seuil des 40 degrés a été franchi cet après-midi dans l'Indre. 26 départements sont placés en vigilance orange canicule. Face à cet épisode précoce, les écoles aménagent leurs horaires, des événements sont annulés et la SNCF a supprimé 71 trains intercités jusqu'à lundi. Les voyageurs concernés pourront échanger ou se faire rembourser leurs billets sans frais. Sécurité renforcée pour la fête de la musique dimanche. Dans une note adressée au préfet, le ministre de l'Intérieur, Laurent Nunez, demande une mobilisation accrue des forces de l'ordre. Objectif, prévenir tout risque terroriste, les violences urbaines et les débordements dans un contexte marqué par la Coupe du Monde de football. Un nouvel espoir pour Fibre Excellence. En déplacement à Saint-Gaudens, la secrétaire générale de la CGT, Sophie Binet, appelle l'État à soutenir le sauvetage du fabricant de pâte à papier. Elle salue l'intérêt du financier Mathieu Pigas pour la reprise du groupe, dont dépend l'avenir de 670 salariés. Un nouveau responsable de la sécurité pour le Louvre, le commissaire de police Olivier Goupil, prendra en juillet les fonctions de coordinateur sûreté, un poste créé après le cambriolage des joyaux de la couronne en octobre. Il sera chargé de renforcer la protection du musée et de coordonner l'ensemble des dispositifs de sûreté.
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1: Enfant, Bertrand Bayern connaissait déjà les noms de tous les footballeurs du championnat de France, les adresses des meilleurs restaurants du pays, la date de la première étreinte charnelle de Balzac avec sa future épouse ou celle du mariage de Léon Zitrone. Sa mémoire retient des milliers de faits et gestes et commémore en permanence des événements dont il est le dernier à avoir gardé trace. Que faire de cette mémoire infaillible? Est-elle réconfortante ou au contraire terriblement pesante? C'est à cette question que tente de répondre Bertrand Bayern en retraçant son parcours depuis son enfance solitaire, où entouré d'adultes, il se découvrit très tôt un goût pour la nostalgie et les choses révolues. Son grand-père l'emmenait dans les cimetières, devenu au fil du temps son royaume, et où il donne aujourd'hui des conférences durant lesquelles il offre à ses auditeurs une érudition et un rire salutaire. Doté d'une autodérision à toute épreuve et d'un humour noir qui lui sauve la mise les soirs de mauvaise lune, Bertrand Bayern réunit ses plus chers fantômes, fait appel à ses auteurs de chevet, convoque avec tendresse ses chanteurs favoris, chasse la poussière qui recouvre des disparus injustement oubliés et saupoudre son récit d'aphorismes grinçants ou espiègles. Pour bien observer sa vie, est-il persuadé, il n'est pas inutile de passer à côté. Hypermnésique de Bertrand Bayern est paru au Cherche Midi.
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3: Le harcèlement moral, on en a déjà tous entendu parler, c'est une forme de violence insidieuse. Sur votre lieu de travail, la loi organise la protection des salariés, des agents publics et des stagiaires contre lui. Sachez que l'employeur doit prendre toutes les dispositions nécessaires en vue de prévenir les agissements constitutifs de harcèlement moral. À cet effet, il porte à la connaissance de ses salariés le texte du code pénal qui réprime le harcèlement moral. Il collabore aussi avec les représentants du personnel et le comité d'hygiène, de sécurité et des conditions de travail, s'il existe. Les personnes qui dénoncent un harcèlement moral ou qui luttent contre ne peuvent pas être sanctionnées. Tout salarié du secteur privé qui a commis des agissements de harcèlement moral est passible de sanctions disciplinaires. Il en est de même pour un agent public responsable de mêmes agissements, selon les procédures de sanctions applicables au secteur public. Le harcèlement moral est un délit puni de 2 ans d'emprisonnement et de 30 000 euros d'amende. Du côté des victimes, quels sont les recours ? La victime ou la personne accusée de harcèlement moral peuvent engager une procédure de médiation. Le choix du médiateur fait l'objet d'un accord entre les parties. Le médiateur tente de les concilier et leur soumet des propositions écrites en vue de mettre fin au harcèlement. En cas d'échec de la conciliation, il informe les parties des sanctions encourues et des garanties procédurales prévues en faveur de la victime. La victime peut porter plainte dans un délai de 3 ans à compter des faits, puis se constituer partie civile. Si la plainte est classée sans suite, la victime peut déposer une plainte avec constitution de partie civile. Attention, quel que soit le recours, en cas d'imbrication de harcèlement moral avec une discrimination ou un harcèlement sexuel, il faut le mentionner de manière explicite.
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1: Il est 16h.
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0: Bienvenue dans une nouvelle émission d'Essai Connu Ça. Et c'est Connu Ça, c'est quoi? C'est une émission où l'on chante, où l'on danse, où l'on joue avec la chanson française. Mais cette semaine, on est heureux et malheureux à la fois. Ouais. Puisque cette semaine, c'était la dernière séance.
1: C'est la dernière émission. Mais c'est... promis, on se reverra bientôt.
0: Mais oui, c'est la dernière émission cette semaine, dernière émission de la saison. Et celui qui a préparé cette dernière émission, je vous le donne en mille, puisque ça fait 3 ans et demi qu'on fait cette émission. Et si ce n'est pas moi qui prépare, c'est donc Monsieur Damien. Bonjour Damien.
1: T'as ma poule, la forme, t'as l'air en pleine forme. Autant la semaine dernière, t'avais ce côté un petit peu ému. Autant cette semaine, peut-être parce que t'es pas le maître du jeu,
0: c'est
1: ce qui fait que t'es un peu plus détendax, on va dire.
0: Oui, c'est ça. Je suis beaucoup plus détendu et on peut mettre les pieds sur le bureau, etc.
1: Bon, cette semaine, est-ce que je te dis de quoi il trame. Bah, on va parler de chansons françaises. On va se donner des anecdotes, on va s'amuser. Et puis, on va essayer de se dire au revoir dignement. On le répète encore une fois, Essai Connu Ça tire sa révérence dans ce format hebdomadaire radiophonique. Ne t'endors pas, Anthony. Pour revenir de façon épisodique, là, peut-être à Noël, des choses comme ça, en fait. Oui.
0: Est-ce que l'émission pourrait dire
2: « Je tire ma révérence. »
1: Non, non, non. Ah, par contre, avant de tirer sa révérence, il faut commencer. Pour commencer, il faut...
0: La chanson du...
3: Damien, Anthony, c'est le moment de deviner la chanson du début.
1: Et pour bien commencer cette émission du début, cette chanson du début...
0: Sur Radio Classique.
1: Vous écoutez Radio Classique, il est 23h. Alors, j'ai écrit un petit texte, comme à l'accoutumée, retour en radio, ce qui fait que ça me permet d'avoir des notes. C'est beaucoup plus...
0: C'est pas mal,
1: C'est beaucoup plus efficace et c'est écrit en gros. Allez, on va commencer notre voyage musical, Anthony, avec un titre qui a marqué la fin des années 80 et qui a surtout laissé une empreinte immédiate dans toutes les oreilles qui l'ont croisé au moins une fois, même par hasard. Ce morceau vient d'un groupe français, à l'identité très singulière, connu pour son mélange de styles, une énergie presque festive, des accents de musique de rue, parfois une touche punk, parfois une ambiance de fanfare, un peu bancale, mais totalement assumée.
0: Ils sont pas coupables ?
1: Non, ce n'est pas les innocents, ils sont pas coupables du coup. Leur nom, lui, surprend toujours un peu la première fois qu'on le découvre. Il est volontairement provocateur, imagé et ne laisse personne indifférent.
0: Donc c'est pas l'affaire Louis Trio.
1: Non plus. Ce groupe a incarné une forme de liberté musicale très typique de cette époque. On voit qu'Anthony a ciblé tout de suite les années 80 et les groupes de cette décennie, mais on va y arriver. Alors la chanson du début, elle, est immédiatement reconnaissable par une entrée en matière très directe. Pas de détour, pas de mystère. On annonce la couleur dès les premières secondes. Il se concentre... Et cette couleur, justement, c'est celle de la saison, la plus attendue de l'année. Celle où tout ralentit, où les villes se vident, où les habitants changent, les habitudes changent et où les journées semblent s'étirer un peu plus longtemps que d'habitude.
0: Elles sont pas roses, puisqu'elles sont vertes.
1: Elles sont vertes. Qui ça?
0: Les négresses vertes avec Voilà l'été.
1: Nous étions donc en 1988, oui, ce sont bien les négresses vertes. Et vous le savez, cette semaine, en plus de la dernière émission, il n'y a pas que nous, Anthony, il y a aussi l'été qui arrive en cette fin de semaine. Donc, on a eu une fin de mois de mai très très estivale, on s'est bien éclaté. Alors, on espère que l'été sera chaud dans les t-shirts,
0: dans les maillots,
1: à la radio, Anthony.
0: Oui, tout à fait.
1: Souvenir de cette chanson, peut-être
0: D'Éric Chardin ou des
1: négresses vertes? Non, des négresses vertes,
0: Forcément, à chaque fois qu'on l'entend, même en hiver, on se dit les petites notes d'été, on a envie d'être en été, d'avoir un petit peu de soleil. Alors pas des périodes caniculaires comme on a pu avoir.
1: L'oreiller aussi, non?
0: Pardon?
1: L'été d'oreiller, c'est pas ça?
0: Non, ça n'a rien à voir. Ça n'a rien à voir. Mais tu vois, pas des périodes caniculaires parce que 35 degrés, ça fait trop chaud, mais tu vois, on est bien, 25-30, on peut aller se balader, un petit vent frais qui vient quand même caresser le cou et on sent ce soleil frapper sur la peau, cette vitamine D qui entre dans la peau, et ça c'est important.
1: Vous l'avez compris, pendant 3 saisons, Anthony aime parler pour ne rien dire, et cette semaine
2: voilà l'été
1: et c'est connu, ça tire sa révérence. Voilà, on va finir en beauté et on va commencer avec la chanson de circonstance. Voilà l'été, retour à la fin des années 80 et c'est l'été ça.
0: Mais oui, c'est bientôt l'été.
1: C'est bientôt l'été.

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1: Sublime chanson signée de Véronique Sanson, réalisée en Angleterre, écrite et composée par Véronique elle-même en 1979. Ma révérence à l'instant dans
2: C'est très solennel.
1: Pour cette dernière émission
2: d'Essai
1: Connu Ça.
2: Est-ce que ça va, Anthony?
1: Eh ben, ça va très très bien, Damien.
3: Comment

0: Allez, tu sais de quoi il va... De quoi?
1: Des chances de plage.
2: Mais ça va pas mieux.
0: Il était temps qu'on arrête. Je vais aller ramener Anthony juste après. Et avant cela, on va s'amuser, Anthony.
1: Oui.
0: Tu veux jouer avec quoi après?
1: Tout ce que tu veux, Damien.
0: Tout ce que tu veux, même ça.
3: La chanson paraphrasée.
1: Oh non.
3: Ça veut dire la même chose, mais pas avec les mêmes mots.
0: Ça faisait longtemps qu'on n'avait pas fait la chanson paraphrasée.
1: C'est vrai.
0: Donc voilà, on va s'amuser un petit coup pour marquer le coup pour la dernière. Je suis pas sûr que si tu l'avais fait dans la première avec Sailing, je ne m'abuse, c'était Rod Stewart.
1: C'est ça.
0: Mais voilà, on va finir avec du français. Est-ce que tu es prêt, ma poule?
1: Je suis prêt, Damien.
0: C'est parti.
1: On est parti, Damien.
0: Une visite a lieu aujourd'hui pour annoncer la fin du voyage commun. Aucune démonstration.

0: venu. C'est rigolo. De fermer ce chapitre dans un coin de la mémoire.
1: C'est un Michel.
0: Revivre des scènes d'autrefois. Pas du tout, pas du tout. Les souvenirs affluent.
1: Mais c'est pas ça.
0: Et le choc aussi.
1: Tu penses à quoi?
0: Le corps se fige.

0: chapitre. Bah alors ma poule, une chanson d'adieu.
1: C'est pas du Joe Dassin.
0: Ce n'est pas du Joe Dassin.
1: Non.
0: C'est une chanson d'adieu. Peut-être la chanson d'adieu, pas forcément la plus connue, mais la tarte à la crème. Si je te parle de sanglots, si je te parle d'une visite.
1: Donc sanglots, c'est pleurs.
0: Ouais, une visite a lieu aujourd'hui.
1: Une visite a lieu aujourd'hui.
0: Pour annoncer la fin du voyage commun. Peut-être un départ d'une des deux personnes. Une visite a lieu aujourd'hui pour annoncer la fin du voyage commun. Voilà, on est sur une paraphrase très littéraire, je te l'accorde. Si je te rends visite...
1: Florent Pagny ?
0: Non.
1: Si tu me rends visite, tu viens me voir ?
0: Ouais, ouais. Donc je viens.
1: Viens.
0: Si je te dis je viens.
1: Viens. Et ne viens pas quand je serai seul.
0: Non, je viens, mais...
1: Tous les deux, on se connaît déjà.
0: Dis-le-moi différemment.
1: Viens, c'est une prière.
0: Je viens. Alors, je viens donc annoncer quelque chose. Donc, si je t'annonce quelque chose, là, qu'est-ce que je suis en train de faire?
1: C'est une femme qui chante?
0: C'est un homme.
1: C'est un homme. Redis ce que tu viens de dire, parce que je t'ai pas du tout écouté.
0: Bon, je sais. Mais ça fait 3 ans, hein, même plus, hein, puisque, bon, bref. Je te rends visite pour te dire au revoir.
1: Mais non.
0: Ben si, alors.
1: Mais non.
0: Ben si, alors.
1: Attends. Alors, je vais vous dire un truc. Je suis venu te dire. Que je m'en vais.
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3: 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Comme d'ici vient Verlaine au vent mauvais. 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Alors les petits gars, vous écoutez, c'est connu ça?
0: Voilà, je suis venu te dire que je m'en vais 1973.
1: Mais
0: alors, j'en ai parlé
1: où,
0: tout à l'heure. C'est Serge Gainsbourg à l'époque qui avait eu son premier infarctus. Il avait passé un petit séjour à l'hosto, il pensait qu'il allait y passer. On lui a même dit il faut arrêter la cigarette, l'alcool et compagnie. Il s'en est tenu pendant peut-être une heure et il a assez vite repris. Et c'est dans ce contexte-là qu'il a écrit justement cette chanson en disant bah, clairement, je vais continuer à fumer et à boire jusqu'à ce que ce soit la mort qui en vienne à bout. Et pour dire je m'en vais, voilà, c'était destiné peut-être à Jen, à Charlotte, à Kate aussi, bref, à tous ses fans aussi. Thématique d'adieu pour cette dernière émission, Anthony, tu l'as compris aussi.
1: Je l'aurais pas deviné.
0: Au-delà de l'été, évidemment, on fête l'été et la fin, mais c'est le début de l'été, mais c'est la fin de l'émission. C'est connu ça, Serge Gainsbourg, non?
1: Oui, je crois que c'est connu.
0: Musique, Serge.
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2: Et dans la coutume de cette dernière émission, ouais. Anthony, je vais te faire jouer avec le jeu que j'avais fait en premier. C'était une phrase, une chanson en quelque
3: en
2: sorte.
3: Verlan.
2: En gros, c'est non. C'est je te dis, c'est un mec qui.
3: Oui.
2: Et toi, tu dois me trouver le mec qui fait
3: d'accord.
2: quoi. Et pour cette première chanson, Anthony,
3: ouais.
2: si je te dis. C'est un mec qui quitte un groupe et qui en fait une chanson.
3: Ça serait Jean-Louis Aubert.
2: Ben ouais, ce serait Jean-Louis Aubert.
3: Et il a chanté quoi, Jean-Louis Aubert?
2: Il a chanté quoi, Jean-Louis Aubert?
3: Il a dit, voilà.

0: issu d'un album qui s'appelait Bleu, Blanc, Vert. Nous étions donc, je l'ai dit tout à l'heure, en 1989. Une chanson qui parle évidemment de la fin de l'aventure téléphone, mais aussi d'une autre manière à la fin d'une histoire d'amour. Évidemment, il y a aussi ce message qu'on peut voir.
1: La fin d'une histoire d'amitié et la fin d'une histoire d'amour, on n'est pas loin de la thématique.
0: On est aussi dans cette thématique, c'est universel. C'est la fin, le tout dernier matin. Anthony, si je te dis, c'est un mec qui compose une chanson, c'est son frère qui va la chanter, et c'est la BO d'un film réalisé par leur autre frère.
1: Ah ouais?
0: Ouais.
1: Donc un frère réalisateur, un frère chanteur,
0: et un frère compositeur.
1: Quelle époque?
0: 1986.
1: Le film est également de 1986?
0: Oui. Ah oui, oui, oui, oui.
1: Très connu ce film?
0: Moyennement connu. Je pense que la chanson du film est plus connue que le film. Même si l'acteur principal, c'est Alain Delon.
1: Ok.
0: Si tu connais bien sa filmographie en 86, je pense que ça va venir assez vite.
1: On y est. Donc c'est.
0: N'oublie pas qu'on est dans la thématique de le revoir.
1: C'est pour la peau d'un flic?
0: Non. Le film, c'est Le Passage.
1: D'accord. Oui, je ne connais
0: ça
1: pas du tout.
0: Ça ne t'aime pas du tout, effectivement.
1: Le chanteur, je le connais.
0: Ah oui, bien sûr, tu ne connais que lui.
1: Mais je ne savais pas qu'il y avait un frère réalisateur, c'est ça le.
0: Je pense que
1: petit piège.
0: Alors, c'est pas forcément un piège, je t'avoue que je l'ai appris en faisant la préparation. Oui. Mais l'autre frère qui fait de la guitare, oui, tu le connais aussi.
1: L'autre frère qui fait. Parce qu'il a chanté
0: j'ai
1: aussi, ce frère qui fait de la guitare.
0: Je ne pense pas, j'ai eu la chance de le voir aux côtés de Maxime Le Forestier en 2002.
1: Ah ouais,
0: à l'époque où Maxime faisait.
1: Francis Lalanne.
0: Et ouais, qu'est-ce qu'il chantait, Lalanne?
1: Et Lalanne,
0: Ah, je l'ai mis trop tôt,
1: chantait, pardon. On se.

0: 26 semaines de présence dans le top 50 et numéro 1 le 28 février 1987 et va rester pendant 6 semaines justement premier du top. Et chanson qui traite évidemment de la disparition d'un être cher et il s'est inspiré justement du décès de son parrain qui lui avait transmis cet amour pour la musique et la lecture et la poésie. Voilà, c'est pour ça que c'était un petit peu une passe de flambeau pour cet amour de la musique. Anthony, ça va toujours ?
1: Toujours.
0: T'as toujours pas envie de chialer avec toutes les chansons, les chansons que je te mets.
1: Non, ça va.
0: Les chansons, hein. Ensuite, c'est un groupe de mecs et de nanas dans une troupe qui annonce que le spectacle est presque terminé.
1: Le Big Bazar
0: oui
1: avec Michel Fugain.
0: Oui.
2: Je suis.
0: Ah non, pardon, c'est pas ça. Mais bien vu,
1: troupe,
0: mais c'est pas ça.
1: Une troupe. Nous avons toute la vie pour nous amuser.
0: Ouais,
1: nous avons toute la mort pour nous reposer.
2: Je suis.
0: Ah bah non, toujours pas.
1: une troupe. Quelles années, s'il vous plaît ?
0: 2010.
1: Ah oui, bon.
0: Donc c'est pour ça que je préfère. C'est une très bonne question. Trop récent pour un Anthony.
1: Oh là là là là, 2010.
0: Ça ne fait que 16 ans.
1: Bah alors, tu te rends pas compte, toi ? Qui sait, c'était les prêtres, non ?
0: Non.
1: Elle est connue, cette troupe ?
0: Ah oui, oui, oui.
1: On l'a oublié.
0: Mais
1: un
0: troupe
1: petit peu.
0: Spécifique. C'est pas qu'une troupe. Voilà, si je te dis troupe.
1: C'est une comédie musicale.
0: C'est une comédie musicale.
1: Ah.
0: Et ouais, on en a parlé il y a pas longtemps. Retrouvez cette émission en podcast ou en vidéo sur YouTube. 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
1: Il regarde l'écran comme si c'était la caméra. On
0: c'est
1: est
0: l'habitude.
1: Pas
0: bah non,
1: on est pas
0: bah
1: filmé
0: je
1: aujourd'hui.
0: Je sais. Donc en 2010, une comédie musicale mythique. Hein, je pense que c'est une des dernières grosses comédies musicales de cette vague qui avait démarré en 97. Mozart l'opéra rock. Donc une troupe qui annonce que le spectacle est presque terminé. Tu peux faire l'appel à un ami.
1: Bah oui,
3: c'est

0: Le 31 octobre 2010, et single qui n'était pas présent dans la première version du spectacle qui a été ajouté justement pour la saison 2. Et c'est connu ça, on va se dire au revoir cette semaine. Et on devine une chanson, une dernière pour cette thématique. Anthony, si je te dis, oui. C'est un mec qui chantait que ça ne s'arrêterait jamais. Pourtant, en décembre 2017, le destin lui a malheureusement prouvé le contraire. Ah, il l'a tout de suite. Ah bah oui. Ah bah, oh là là. Le Gypsy King. Donc ça c'est Ringo.
1: Oh Damien, si tu savais cette chanson que tu vas passer, elle s'appelle Sanf.

0: forcément, tu ne pouvais pas faire cette dernière émission sans évoquer Gainsbourg, sans évoquer Hallyday, quoi.
1: Hallyday, et aussi pour cette chanson qui revient régulièrement dans ma playlist depuis quelques temps, et je trouve qu'elle passe très bien, autant pour le public qui nous écoute, et pourtant, Anthony, je te promets, on se retrouvera, hein, comme Francis Lane, on refera des choses, on reprendra la route. Nous étions en 2008, c'est issu de l'album, donc du même nom, ça ne finira jamais, qui était le 46e album studio de Johnny Hallyday. Alors Anthony, quatre chansons que tu vas devoir, tu vas m'en choisir une parmi les quatre. On avait Jean-Louis Aubert, on avait Francis Lalanne, on avait Mozart l'Opéra Rock ou encore Johnny Hallyday. En premier, laquelle va continuer là ?
0: Eh ben évidemment Johnny Hallyday, ça ne finira jamais.
1: Très bon choix. Par contre, pour la deuxième, j'ai un jeu bonus, ça t'intéresse ?
0: Bah allez, vas-y.
1: Je vais le faire maintenant, comme ça au moins ça
0: allez,
1: passe.
0: Vas-y,
1: ça.
2: Avec Damien et Anthony, retrouve l'auteur de la phrase.
0: Cette émission n'a plus rien à voir avec...
1: Et je la fais comme ça en loose parce que ça va aller hyper vite, Anthony, et c'est un petit cadeau. Qui a chanté ça ? Qui a chanté « L'encre sèche dans l'encrier » à qui le courage de le refermer ?
0: Parti avant d'avoir tout dit, Pierre Bachelet, évidemment.
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0: On ne pouvait pas faire cette dernière émission. Je suis même étonné que tu n'en aies pas parlé la semaine dernière. On parlait
1: sur une spéciale Joe Dassin, c'est compliqué.
0: Mais bon, te connaissant. Voilà, en tout cas, Anthony, on va se. Je vais te donner le choix. Je pense que partir avant d'avoir tout dit, ce sera le deuxième choix pour cette playlist. On est d'accord.
1: Évidemment.
0: Allez, on enchaîne. Johnny Hallyday, ça ne finira jamais. Pierre Bachelet, partir avant d'avoir tout dit, c'est connu ça, c'est la fin, ça approche. Là, c'est là. Et en plus, c'est connu ça, non?
1: Bien sûr, c'est connu.

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0: C'est en 1986 que sort ce titre exceptionnel. Parti avant d'avoir tout dit, l'immense Pierre Bachelet, bien sûr, un de mes chanteurs préférés, et on n'oublie pas Jean-Pierre Lang derrière, pour le texte de cette chanson. Voilà. Bon, alors, je suis entre...
1: La vie et la mort, non?
0: Pardon. Je suis entre joie et larmes. Puisque c'est l'heure de la dernière séquence. Et après le rideau sur la radio va tomber.
1: Il le fait bien.
2: Damien, Anthony,
1: ouais. Oui.
2: C'est le moment de deviner la chanson de la fin.
1: La chanson de la fin, ça sera rapide et efficace. Anthony,
0: merci,
1: joue
0: Damien,
1: le jeu.
0: À la semaine prochaine.
1: Joue le jeu jusqu'au bout pour les auditeurs, okay. S'il te plaît.
3: Okay.
1: Donc pour terminer en beauté cette émission, Anthony, nous partons à la recherche d'un titre qui sent bon les vacances. Les années 70 et la crème solaire oubliée sur la plage. Cette chanson est née au début de la décennie 70, à une époque où les Français découvrent les grands départs estivaux, les autoroutes chargées et les tubes qui accompagnent les trajets vers la mer. Et ça rigole, puisque ça sent les vacances pour Anthony. Dans un quart d'heure, il est en vacances. Son interprète est un auteur, compositeur, qui a connu plusieurs vies artistiques.
0: Oh.
1: Duo,
0: oh.
1: En solo, oh. À la télévision et même dans l'écriture de chansons pour d'autres artistes.
0: Non.
1: Son nom de famille qui évoque d'ailleurs davantage un personnage de roman anglais qu'un chanteur français.
0: Mais prénom magnifique.
1: Ouais, salut Eric. Notre chanson du jour donc est devenue un classique des compilations de vacances. Dès les premières notes, beaucoup de personnes imaginent immédiatement le soleil, les parasols et les longues journées de juillet.
3: Et number.
1: À sa sortie, le titre rencontre un immense succès populaire. Plus de 50 ans plus tard, il continue d'être diffusé sur les radios nostalgiques et revient régulièrement chaque année lorsque les températures commencent à grimper. Anthony me connaît, certains auditeurs me connaissent,
0: ouais,
1: puisque c'était à l'époque où je faisais une émission en solo. C'était la dernière chanson de cette fin de saison qui annonçait aussi l'été, les vacances. Anthony, nous repartons en quelle année?
0: Nous repartons dans les années 70.
1: En 1979, vendu à plus de 300 000 exemplaires.
0: Il s'agit évidemment de celui qui aime aussi se retrouver par moments en Normandie.
1: Ouais, mais vas-y.
0: Celui qui dit qu'il y a du soleil sur la France,
1: mais là,
0: avec
1: deux,
0: sa
1: là.
0: Complice,
1: ouais.
0: Stone,
1: ouais,
0: qui n'était pas toujours Stone.
1: Complètement, ouais.
0: C'est bien sûr monsieur Eric Chardin,
1: ouais.
0: Avec

0: Alors Tony,
1: et c'est connu ça.
0: C'est l'heure, c'est l'instant, c'est le moment.
1: Non.
0: Après trois saisons
1: non.
0: de bonheur, la plupart du temps, Tony, évidemment, on va devoir se dire au revoir. Mais ce n'est qu'un au revoir. Je vais te laisser remercier les personnes que tu souhaites remercier.
1: Je voudrais quand même remercier l'ensemble des radios
0: voilà.
1: qui nous ont diffusés pendant ces trois ans. Alors, il y a des radios qui vont continuer de nous diffuser, puisqu'on va proposer cette émission en rediffusion. Donc vous, qui êtes derrière votre poste de radio, peut-être vous allez continuer de nous entendre grâce aux rediffusions. Et on les embrasse, ces radios. On va les citer, vas-y, je t'en prie.
0: Les radios qui nous diffuseront encore. Alors, on va commencer d'abord avec la radio qui va nous diffuser pendant tout l'été, justement, du lundi au dimanche, c'est ça?
1: Tout l'été et en quotidienne.
0: En quotidienne, c'est fou.
1: Radio
0: hein.
1: Zigzag voilà. qui va nous continuer de nous diffuser. J'embrasse Roland, voilà. le directeur d'antenne de Radio Zigzag.
0: Du côté de la Drôme, hein, évidemment,
1: c'est ça.
0: Dans le 26.
1: Le pays
0: et
1: de Roman.
0: On se retrouve à la rentrée, donc en rediffusion. Sur Banquise, si je ne m'abuse.
1: C'est ça. Banquise FM du côté d'Isberg vont nous rediffuser l'année prochaine. J'embrasse JB et Mike, bien sûr, et toutes les équipes de Banquise parce que c'est une chouette radio. Banquise, j'adore y aller et passer du temps avec eux. On s'éclate vraiment, même si c'est pas trop le même créneau musical, parce que tu sais que là-bas, il y a beaucoup de DJ et de musique électro
0: oui,
1: sur Banquise.
0: On est un peu des intrus là-bas. Hein.
1: C'est ça.
0: Et je pense, on en parlait en loose day tout à l'heure. Je pense que pour Noël, on va passer faire un petit tour, faire une émission spéciale à deux. Je pense qu'on peut se faire deux heures, pas forcément de direct, mais poser des questions aux animateurs comme tu avais fait l'année dernière.
1: Ouais.
0: C'était vachement sympa. Et voilà, on se reverra. Qu'est-ce qu'il y a ?
1: Eh ben, JB, si tu nous écoutes, voilà, c'est annoncé.
0: T'as pas le choix, mon coco. On va enregistrer ça en septembre, hein, comme ça on sera tranquille.
1: Ensuite... Et voilà, et puis j'ai une pensée aussi pour Fred qui fait le matin,
0: oui,
1: évidemment,
0: oui,
1: sur Banquise, qui est un grand copain de radio qu'on a rencontré en même temps il y a quelques années. On va pas donner.
0: Il y a 17 ans. Ça a fait 17 ans cette année.
1: Oui, toi aussi, 17 ans.
0: Ouais.
1: Moi aussi, ouais. Et voilà, je voudrais l'embrasser aussi, Fred, qui fait de la radio depuis aussi longtemps que nous.
0: Même plus.
1: Même beaucoup plus, oui. Myth FM aussi, qui est du côté de Dunkerque. Sur Myth FM, ils vont nous rediffuser Myth FM. J'embrasse Monique, Ayel, Myriam qui sont du côté de Dunkerque. Une pensée aussi pour Christophe
0: bien sûr.
1: Qui nous a quitté cette année. Christophe qui était le directeur des programmes. Et puis bien sûr pour mon bon Nasser qui a été pendant des années sur Myth FM le directeur aussi des programmes, assistant chef d'antenne. Voilà mon bon Nasser qui fera des émissions avec nous ou des petites chroniques vidéo, c'est sûr.
0: Oui.
1: Parce que Nasser, il est extraordinaire sur l'Eurovision. Et quand on l'appelle pour des jeux.
0: Qui veut gagner des millions. Alors là,
1: il a toujours la bonne réponse.
0: Ensuite.
1: Donc je l'embrasse, mon bon Nasser. Une autre radio aussi qui va nous rediffuser, c'est une web radio.
0: Ouais.
1: On fait des gros bisous à Cyril qui nous écoute du côté de Montpellier.
0: De Marseille maintenant. De Marseille maintenant.
1: De Marseille, je sais plus.
0: Et on a bien spoqué de son accent. Hein. Les gens
1: surtout
0: du sud
1: toi.
0: Ne vous vexez pas. Bon, toi
1: surtout
0: aussi. Toi tu suis bêtement mes bêtises. Hein, excuse-moi.
1: Ah non,
0: Mais non, on s'éclate. Et voilà, il nous suit depuis plus de 3 ans. On se connaît depuis un peu plus longtemps avec Cyril, mais voilà, c'est un pote de radio qu'on apprécie énormément. Oui, bien sûr, c'est un ex pote de radio pour maintenant. Mais non, il est vachement pro, il s'éclate et c'est pas le dernier à nous faire des retours quand c'est bon et quand c'est moins bon, et ça c'est important aussi.
1: Et on l'embrasse, notre copain Cyril. Et puis les radios qui nous ont
0: rejoint
1: la saison dernière.
0: Jupiter
1: ouais.
0: FM,
1: je
0: Anthony.
1: Pense à Jupiter, bien sûr.
0: Qui ont été très tristes d'apprendre justement l'arrêt de cette émission, mais
1: c'est
0: on
1: vrai.
0: Les remercie pour leur beau message de soutien.
1: Et
0: justement.
1: Et on leur fait des gros bisous à Jupiter. Et je pense aussi à une radio qui nous a diffusé. Alors là, ça fait un bail.
0: Oh,
1: elle va continuer de diffuser le grenier.
0: Ah.
1: C'est Radio Plus.
0: Au secours.
1: Radio Plus. Pourquoi ? C'est très bien
0: c'est
1: le grenier.
0: Non.
1: Et Radio Plus, j'embrasse Christophe.
0: Par contre,
1: il faudrait
0: leur dire que ça fait 3 ans que tu rediffuses toujours les mêmes. Parce qu'ils vont se rendre compte qu'il y a une arnaque au bout d'un moment.
1: Ah bon, c'est pas spécial Pierre Bachet chaque semaine ?
0: Non. On n'est pas loin. Je pense qu'on a fait le tour des radios, Anthony.
1: Bah non, il y en a une que j'ai oubliée.
0: Laquelle ?
1: Mon copain Raymond, quand même.
0: Ah oui, Transat.
1: T'as failli oublier
0: Raymond.
1: Mon copain Raymond.
0: Tu
1: en plus, on enregistrait à côté de Boulogne-sur-Mer pendant un an. Hein. Donc,
0: alors, les Boulonnais 95.8 ou 98.5, c'est 98.5. on est diffusé 3 fois par semaine. Hein. C'est aussi un plaisir d'être sur la Côte d'Opale aussi.
1: Bah,
0: FM.
1: Évidemment, Raymond, bien sûr, et sa femme qu'on embrasse. Et puis, en parlant de Transat,
0: oui.
1: une association
0: Exactement,
1: qui nous a hébergés l'année
0: sûr,
1: dernière,
0: pendant un an,
1: qui s'appelle le DSU, l'association qui vient en aide au développement social et urbain du côté du Boulonnais. J'embrasse Nico qui nous a aidés. à être là-bas. Et puis bien sûr celui qui nous a fait notre technique vidéo sur cette année, c'est l'ami Hubert.
0: On l'a pas mal embêté pendant un an et il était là aussi depuis la première saison. Hein. C'est lui qui était venu quand on avait fait notre live au Ricochet. Et il est fidèle, il nous suit dans nos délires. Il n'est pas toujours dans nos délires, mais il nous suit. Et ça, clairement, merci à toi Hubert et merci aussi à Nico.
1: Et puis, tu as parlé du Ricochet. Je voudrais quand même embrasser Luc,
0: évidemment,
1: Chantal,
0: Luc.
1: Et puis Ellie, qui a réussi à concrétiser son projet d'ouverture de bar à thème. Alors, il n'aime pas trop qu'on le présente comme ça, mais allez-y au comptoir des aventuriers.
0: C'est génial, c'est sur Calais, hein, si vous êtes dans le coin.
1: On embrasse notre copain Ellie. Il nous avait aussi prêté du matériel quand on avait fait notre spécial en public. C'est la société Spencer et Justine et Kevin à qui on fait aussi des gros gros bisous.
0: Des gros bisous. Encore du monde, Anthony, pour toi ou c'est tout?
1: Bah, quand même.
0: Ça va durer un moment.
1: Tous les gens qui sont intervenus dans cette émission, je pense à tes parents.
0: Ouais, à nos parents.
1: Voilà.
0: On va penser à Lisiane, Alain, Eric et Brigitte, qu'on a vu à maintes reprises dans nos émissions, qui nous soutiennent aussi.
1: Ma petite sœur que t'avais réussi à faire
0: Adeline,
1: parler.
0: Exactement.
1: Alors qu'elle déteste la radio, qui est passée à l'antenne.
0: Julien de Radio Plus aussi, mais qu'on
1: évidemment,
0: avait.
1: Mon bon Julien qui est passé. Nasser, on en a parlé tout à l'heure.
0: Francis.
1: L'iconique Francis. Et puis Gégé, notre copain Gégé, Jérôme, mon grand-père qui était venu faire une spéciale
0: Michel,
1: Pierre Bachelet.
0: Papy,
1: et puis tous les musiciens que nous avons eus lors de la première. Je pense notamment à Mathieu
0: qui était à l'accordéon.
1: Je pense à Amélie qui était au chant. Francis à la batterie, bien sûr, il est resté avec nous.
0: Et à la guitare,
1: évidemment. Et puis mon petit Polo de Banquise. C'est vrai que j'ai pas parlé de Polo. Polo qui était venu nous faire le retour
0: la
1: façade.
0: La technique. Voilà. Ouais. Merci aussi aux artistes qui étaient venus durant ces trois saisons. On pense évidemment à Olivier Loin qui était venu nous rendre une belle visite au Ricochet. Charlotte Musy ainsi que Johan Justin. Ça, c'est des artistes de par chez nous, du côté de la Côte d'Opale, du nord de la France et un peu plus loin en Belgique aussi, que vous pouvez aussi retrouver sur nos réseaux sociaux.
1: Je pense que j'ai oublié personne. J'espère. Si je t'ai oublié, toi qui m'écoutes.
0: Merci les auditeurs, les followers. Hein, on a plus de beaucoup de personnes qui nous suivent sur les réseaux sociaux. Mais sinon, petite parenthèse pour deux personnes encore plus importantes parmi les personnes qu'on a nommées. Je voulais, mes deux filles qui nous suivent, évidemment, et qui s'éclatent à nous écouter à la radio. Ma femme, évidemment, Caroline, que j'embrasse très fort, que j'aime à la folie, qui a aussi supporté trois années, trois saisons de radio, de vidéos, de live, de concerts. Et clairement, c'est pas facile. Hein, on en avait parlé dans notre publication sur les réseaux sociaux. C'est compliqué de faire du bénévolat comme ça à temps très intense. Et voilà, elle a supporté, elle m'a soutenu et merci à elle. Et c'est pour ça que ça reste ma femme, évidemment.
1: Elle est ma femme, chanson de Pierre Bachelet.
0: Et oui, mais il en parle, évidemment. Et puis, dernière personne à remercier, c'est toi, Anthony. Évidemment, hein, on se connaît depuis 17 ans. On a appris à se connaître un peu plus longuement dans la vie privée. Et puis, on s'est lancé un peu à corps perdu dans cette aventure radiophonique initialement, qui a pris des proportions de fou assez vite. Et c'est pour ça qu'on est parti aussi sur ce côté vidéo, studio, évidemment, qui est devenu beaucoup plus important. Alors, autant on s'engueule beaucoup aussi, faut dire les choses, on s'engueule, on s'énerve. C'est ça aussi qui fait la force de l'amitié. Ouais, toujours vivant, rassurez-vous. Voilà, mais merci hein, pour ces trois années de bonheur avec beaucoup de surprises, beaucoup de boulot derrière. On est quand même, on a réussi à ne pas s'entretuer.
1: Mais non, mais on n'est pas à ce niveau-là.
0: Non, bien sûr.
1: Bah, évidemment que je vais te remercier aussi. J'ai déjà fait un petit peu la semaine dernière avec cette petite chanson. Mais je pense que tu as bien résumé notre relation. Je dirais pas qu'on s'engueule. Je dirais qu'on aime débattre intensément.
0: Ouais. Mais il faut être d'accord avec toi, en fait, c'est ça.
1: Oui, et alors, c'est quoi le problème?
0: Il n'y a pas de problème. Non, ouais, ce qui est bien avec Anthony, c'est qu'il ne perdait pas de temps le contredire, attendez qu'il change d'avis. C'est très important. C'est peut-être ton côté féminin, ça aussi.
1: Et on embrasse toutes les femmes, bien sûr.
0: Voilà,
1: merci,
0: toutes les
1: Damien.
0: Femmes sont belles.
1: C'est magnifique de terminer par ce petit mot.
0: Je termine en beauté, je termine ma carrière là-dessus. Hein, et je pense que ma tournée d'été sera d'ores et déjà annulée. Voilà. Non, mais merci à vous. Voilà, on va finir cette séquence qui n'en fait que durer. On pourrait remercier les gens encore pendant une heure. Merci Anthony. Rendez-vous
1: merci,
0: très vite à la radio, sur les réseaux. Et on va se quitter évidemment
1: avec Eric Chardin. Et qu'on l'embrasse d'où il nous regarde, Eric Chardin. Merci les amis. L'émission s'appelle.
0: Et c'est connu ça.
1: Bah ouais, c'est connu ça. Bisous.

0: Allez, merci pour tout.
1: Merci pour
0: tout. Merci à vous pour votre t'enregistrer.
2: 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Facebook, YouTube, Instagram, TikTok

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1: Il est 17h.
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2: Bonsoir à tous, à la une de l'actualité, la vague de chaleur s'intensifie en France. 53 départements sont placés en vigilance orange canicule à partir de demain, soit 27 de plus par rapport à aujourd'hui. Le quart nord-est, le centre Val-de-Loire, une partie de l'Occitanie et de la région Auvergne-Rhône-Alpes sont désormais concernés. Les températures vont grimper jusqu'à 40 degrés en fin de semaine. Les autorités appellent à la vigilance. En parallèle et à cause de la canicule, la fête de la musique prévue dimanche est annulée dans plusieurs villes concernées par la vigilance orange, notamment dans la Sarthe, en Corrèze, en Seine-et-Marne ou encore en Charente-Maritime. Plusieurs centaines de parents se sont rassemblés aujourd'hui devant l'école Saint-Dominique à Paris pour dénoncer l'inaction des pouvoirs publics dans le scandale des violences présumées dans le périscolaire. Les manifestants réclament plus de protection pour les enfants et une réforme de la chaîne judiciaire. Depuis le début de l'année, 132 animateurs ont été suspendus à Paris, dont 52 pour des soupçons de violences sexuelles ou sexistes. La France progresse lentement vers l'électrification de son économie. Selon l'Union française de l'électricité, 27% de l'énergie consommée dans le pays est désormais électrique, un niveau légèrement supérieur à la moyenne européenne. Le bâtiment reste le secteur le plus électrifié et les transports sont à la traîne avec seulement 2%. Les apprentis font souvent des heures sup, c'est ce que dit une étude du ministère du Travail. Ça concerne 67% des étudiants du CAP au Bac plus 2 et même 71% dans les métiers de bouche. L'enquête souligne aussi que 84% d'entre eux sont exposés à des conditions de travail pénibles. Et malgré ça, l'apprentissage reste plébiscité. 96% des jeunes interrogés disent être satisfaits de leur métier. C'est le cas de Jade, elle est en alternance.
3: Pour moi, l'alternance, c'est vraiment une bonne alternative si on n'a pas forcément trouvé de vrai contrat, et je trouve que c'est plutôt bien dans le sens où on n'est pas lâché sans aide dans le monde du travail. En étant dans ma première année d'alternance, c'est une expérience que je recommande. Pour ma part, ça se passe très bien. Il faut vraiment comprendre que c'est vraiment l'entreprise le plus important, et le fait d'être formé à côté, c'est vrai que c'est vraiment bien et c'est vraiment utile.
2: Propos recueillis par Miline Desbac. En rugby, Fabien Galthié a dévoilé la composition du 15 de France A qui affrontera l'Angleterre demain à Vannes en match amical. Le pilier Jefferson Poirot effectue son retour en bleu 6 ans après sa retraite internationale, et le Lyonnais Michael Guillard portera le brassard de capitaine. Voilà pour l'actualité. Bonne fin de journée à tous.
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4: Bienvenue sur Radio Zigzag 102 et 102.4 FM. Oui, je sais. C'est quoi ce temps de dingue? Eh bien, les amis, c'est pas fini. Et ça va même s'empirer. Sur le Rovaltin. Je vous donne la météo locale, bien évidemment. Pour demain, vendredi 19, c'est encore du plein soleil. Ce vent de sud qui s'est levé aujourd'hui, il va encore nous accompagner demain. Il va même peut-être se renforcer un petit peu. Demain matin, au lever du jour, on est à plus de 20 degrés en vallée du Rhône. Et dans l'après-midi, on sera sur du 35 degrés, quasi identique à celle d'aujourd'hui. Mais le pire arrive. Samedi 20, c'est du soleil. Toujours ce vent de sud. Température qui remonte jusqu'à 37 degrés. Dimanche 21, journée spéciale puisque c'est la fête des pères, c'est l'été calendaire, c'est le solstice d'été, c'est-à-dire la journée la plus longue et la nuit la plus courte, et c'est également la fête de la musique. Et là, le dimanche 21, les amis, plein soleil, on attend plus de 40 degrés. Ouais, plus de 40 degrés. Alors attention, le soir de la fête de la musique, les amis, l'alcool, faites très très très attention, parce que ça pourrait vous tuer par ces grosses chaleurs. Oui, j'emploie le terme exprès, les amis. Donc vraiment, soyez très prudents. Et puis, je ne peux m'empêcher de continuer, les amis, un petit peu. Lundi 22, c'est du plein soleil et on atteindrait la barre des 42 degrés sur le Rovaltin. D'autant que ce n'est pas terminé, puisque toute la semaine prochaine, toujours un soleil de plomb et des températures maximales qui seraient aux alentours des 37 à 39 degrés. Oui, toute la semaine prochaine, des nuits surchauffées. Et là, comparé à la canicule de 2003, on est un cran en dessus, déjà par les pics que je vous ai annoncé pour ce week-end, et également par la durée de cet épisode caniculaire, parce que ça va durer toute la semaine prochaine, et peut-être même encore au-delà. Donc oui, là, on attaque une période très éprouvante pour le corps humain. Faites très attention.
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1: Bonsoir à tous. L'essentiel de l'actualité, la vague de chaleur s'intensifie en France. 53 départements sont placés en vigilance orange canicule à partir de demain, soit 27 de plus par rapport à aujourd'hui. Le quart nord-est, le centre Val-de-Loire, une partie de l'Occitanie et de la région Auvergne-Rhône-Alpes sont désormais concernés. Les autorités appellent à la vigilance. En parallèle et à cause de la canicule, la fête de la musique prévue dimanche est annulée dans plusieurs villes concernées par la vigilance orange, notamment dans la Sarthe, en Corrèze, en Seine-et-Marne ou encore en Charente-Maritime. Plusieurs centaines de parents se sont rassemblés aujourd'hui devant l'école Saint-Dominique à Paris pour dénoncer l'inaction des pouvoirs publics dans le scandale des violences présumées dans le périscolaire. Les manifestants réclament plus de protection pour les enfants et une réforme de la chaîne judiciaire. Depuis le début de l'année, 132 animateurs ont été suspendus à Paris, dont 52 pour des soupçons de violences sexuelles ou sexistes. En rugby, Fabien Galthié a dévoilé la composition du 15 de France A qui affrontera l'Angleterre demain à Vannes en match amical. Le pilier Jefferson Poirot effectue son retour en bleu 6 ans après sa retraite internationale et le Lyonnais Michael Guillard portera le brassard de capitaine.

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2: Salut à tous au cinéma cette semaine. Vous l'avez compris, Ethan Hunt reprend du service. Il est de retour pour sa mission la plus explosive et doit affronter un ennemi prêt à déclencher le chaos mondial.
3: Le monde est au bord du précipice. Pour le sauver, il faut passer par lui.
4: Si toutefois il l'accepte.
2: Et à 62 ans, pas question pour Tom Cruise de laisser tomber les cascades folles, bien au contraire. Dans ce 8e volet de la saga, Ethan Hunt devra peut-être tout sacrifier pour sauver le monde.
5: Votre équipe a été trahie, Ethan. Tous vos secrets compromis. Tout ce que vous avez été. Tout ce que vous avez fait. A conduit à ça.
2: Mission impossible, The Final Reckoning, un film avec Hayley Atwell et Tramell Tillman.
6: Nous avons appréhendé un dangereux spécimen. Où est-il ?
2: À l'affiche aussi, Lilo et Stitch, le Disney sorti en 2002, revient sur grand écran dans une version live-action.
7: Une étoile filante! J'aimerais avoir un ami. Un meilleur ami.
8: C'est quoi ça?
2: Le pitch est le même, c'est l'histoire touchante et drôle d'une petite fille hawaïenne solitaire et d'un extraterrestre fugitif qui l'aide à renouer le lien avec sa famille. Voilà pour les sorties ciné. Bon film et à la semaine prochaine.
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1: Il est 18h.
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2: Bonsoir à tous, à la une de l'actualité, la vague de chaleur s'intensifie en France. 53 départements sont placés en vigilance orange canicule à partir de demain, soit 27 de plus par rapport à aujourd'hui. Le quart nord-est, le centre Val-de-Loire, une partie de l'Occitanie et de la région Auvergne-Rhône-Alpes sont désormais concernés. Les températures vont grimper jusqu'à 40 degrés en fin de semaine. Les autorités appellent à la vigilance. En parallèle et à cause de la canicule, la fête de la musique prévue dimanche est annulée dans plusieurs villes concernées par la vigilance orange, notamment dans la Sarthe, en Corrèze, en Seine-et-Marne ou encore en Charente-Maritime. Plusieurs centaines de parents se sont rassemblés aujourd'hui devant l'école Saint-Dominique à Paris pour dénoncer l'inaction des pouvoirs publics dans le scandale des violences présumées dans le périscolaire. Les manifestants réclament plus de protection pour les enfants et une réforme de la chaîne judiciaire. Depuis le début de l'année, 132 animateurs ont été suspendus à Paris, dont 52 pour des soupçons de violences sexuelles ou sexistes. La France progresse lentement vers l'électrification de son économie. Selon l'Union française de l'électricité, 27% de l'énergie consommée dans le pays est désormais électrique, un niveau légèrement supérieur à la moyenne européenne. Le bâtiment reste le secteur le plus électrifié et les transports sont à la traîne avec seulement 2%. Les apprentis font souvent des heures sup, c'est ce que dit une étude du ministère du Travail. Ça concerne 67% des étudiants du CAP au Bac plus 2 et même 71% dans les métiers de bouche. L'enquête souligne aussi que 84% d'entre eux sont exposés à des conditions de travail pénibles. Et malgré ça, l'apprentissage reste plébiscité. 96% des jeunes interrogés disent être satisfaits de leur métier. C'est le cas de Jade, elle est en alternance.
3: Pour moi, l'alternance, c'est vraiment une bonne alternative si on n'a pas forcément trouvé de vrai contrat. Et je trouve que c'est plutôt bien dans le sens où on n'est pas lâché sans aide dans le monde du travail. En étant dans ma première année d'alternance, c'est une expérience que je recommande. Pour ma part, ça se passe très bien. Il faut vraiment comprendre que c'est vraiment l'entreprise le plus important. Et le fait d'être formé à côté, c'est vrai que c'est vraiment bien et c'est vraiment utile.
2: Propos recueillis par Miline Desbac. En rugby, Fabien Galthié a dévoilé la composition du 15 de France A qui affrontera l'Angleterre demain à Vannes en match amical. Le pilier Jefferson Poirot effectue son retour en bleu 6 ans après sa retraite internationale. Et le Lyonnais Michael Guillard portera le brassard de capitaine. Voilà pour l'actualité. Bonne fin de journée à tous.
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4: 2 ou 3 pépites à lancer dans les écouteurs cette semaine.
5: Des fleurs, toujours des fleurs, évidemment. Je veux pas me jeter des fleurs, mais je suis pas le pire des amants.
4: Stromae signe son retour musical. Le chanteur belge dévoile Des fleurs, un duo avec Tove Lo, extrait du prochain album de la pop star suédoise. Un morceau aux accents de valse et à l'ambiance sensuelle qui raconte un flirt entre 2 personnes. Stromae pose dessus un couplet totalement français. Angèle dévoile un nouveau titre, Dis-le, un morceau aux sonorités très électro. Elle ouvre donc un nouveau chapitre musical. La chanteuse belge de 30 ans compte déjà 5 victoires de la musique dans la poche.
6: Je veux la musique de mon DJ.
4: DJ, ça c'est le nouveau morceau de Soprano. Le chanteur marseillais dévoile un titre festif aux sonorités funk et disco. Il pourrait bien d'ailleurs être le tube de cet été. Il commence la promo de son 9e album studio karaoké, un disque qui doit faire chanter le public. Soprano en chiffres, c'est près de 4 millions d'albums vendus, plus de 2,5 milliards d'écoutes en ligne et 3,5 millions de spectateurs en concert, rien que ça. Eux aussi en concert, ça marche bien. Muse est de retour en France. Le groupe britannique sera à Paris, la Défense Arena et à Montpellier en novembre et en décembre prochain. Une tournée qui arrivera juste après la sortie de son nouvel album The Wow Signal, annoncé dans une semaine. Voilà, vous savez tout. Bonne écoute, à la semaine prochaine.
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2: Bienvenue sur Radio Zigzag 102 et 102.4 FM. Oui, je sais. C'est quoi ce temps de dingue? Eh ben les amis, c'est pas fini. Et ça va même s'empirer sur le Rovaltin. Je vous donne la météo locale, bien évidemment. Pour demain, vendredi 19, eh ben, c'est encore du plein soleil. Ce vent de sud qui s'est levé aujourd'hui, eh ben, il va encore nous accompagner demain. Il va même peut-être se renforcer un petit peu. Demain matin, au lever du jour, on est à plus de 20 degrés en vallée du Rhône. Et dans l'après-midi, on sera sur du 35 degrés.

0: quasi identique à celle d'aujourd'hui. Mais le pire arrive. Samedi 20, c'est du soleil, toujours ce vent de sud, température qui remonte jusqu'à 37 degrés. Dimanche 21, journée spéciale puisque c'est la fête des pères, c'est l'été calendaire, c'est le solstice d'été, c'est-à-dire la journée la plus longue et la nuit la plus courte, et c'est également la fête de la musique. Et là, le dimanche 21, les amis, plein soleil. On attend plus de 40 degrés. Ouais, plus de 40 degrés. Alors attention, le soir de la fête de la musique, les amis, l'alcool, faites très très très attention, parce que ça pourrait vous tuer par ces grosses chaleurs. Oui, j'emploie le terme exprès, les amis. Donc vraiment, soyez très prudents. Et puis, je ne peux m'empêcher de continuer, les amis, un petit peu. Lundi 22, c'est du plein soleil et on atteindrait la barre des 42 degrés sur le Rovaltin. D'autant que ce n'est pas terminé, puisque toute la semaine prochaine, toujours un soleil de plomb et des températures maximales qui seraient aux alentours des 37 à 39 degrés. Oui, toute la semaine prochaine, des nuits surchauffées. Et là, comparé à la canicule de 2003, eh ben on est un cran en dessus, déjà par les pics que je vous annonçais pour ce week-end, et également par la durée de cet épisode caniculaire, parce que ça va durer toute la semaine prochaine, et peut-être même encore au-delà. Donc oui, là, on attaque une période très éprouvante pour le corps humain. Faites très attention.
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2: Bonsoir à tous, à la une de l'actualité. La vague de chaleur s'intensifie en France. 53 départements sont placés en vigilance orange canicule à partir de demain, soit 27 de plus par rapport à aujourd'hui. Le quart nord-est, le centre Val-de-Loire, une partie de l'Occitanie et de la région Auvergne-Rhône-Alpes sont désormais concernés. Les températures vont grimper jusqu'à 40 degrés en fin de semaine. Les autorités appellent à la vigilance. En parallèle et à cause de la canicule, la fête de la musique prévue dimanche est annulée dans plusieurs villes concernées par la vigilance orange, notamment dans la Sarthe, en Corrèze, en Seine-et-Marne ou encore en Charente-Maritime. Plusieurs centaines de parents se sont rassemblés aujourd'hui devant l'école Saint-Dominique à Paris pour dénoncer l'inaction des pouvoirs publics dans le scandale des violences présumées dans le périscolaire. Les manifestants réclament plus de protection pour les enfants et une réforme de la chaîne judiciaire. Depuis le début de l'année, 132 animateurs ont été suspendus à Paris, dont 52 pour des soupçons de violences sexuelles ou sexistes. La France progresse lentement vers l'électrification de son économie. Selon l'Union française de l'électricité, 27% de l'énergie consommée dans le pays est désormais électrique, un niveau légèrement supérieur à la moyenne européenne. Le bâtiment reste le secteur le plus électrifié et les transports sont à la traîne avec seulement 2%. Les apprentis font souvent des heures sup, c'est ce que dit une étude du ministère du Travail. Ça concerne 67% des étudiants du CAP au Bac plus 2 et même 71% dans les métiers de bouche. L'enquête souligne aussi que 84% d'entre eux sont exposés à des conditions de travail pénibles. Et malgré ça, l'apprentissage reste plébiscité. 96% des jeunes interrogés disent être satisfaits de leur métier. C'est le cas de Jade, elle est en alternance.
3: Pour moi, l'alternance, c'est vraiment une bonne alternative si on n'a pas forcément trouvé de vrai contrat. Et je trouve que c'est plutôt bien dans le sens où on n'est pas lâché sans aide dans le monde du travail. En étant dans ma première année d'alternance, c'est une expérience que je recommande. Pour ma part, ça se passe très bien. Il faut vraiment comprendre que c'est vraiment l'entreprise le plus important. Et le fait d'être formé à côté, c'est vrai que c'est vraiment bien et c'est vraiment utile.
2: Propos recueillis par Mylène Desbac. En rugby, Fabien Galthié a dévoilé la composition du 15 de France A qui affrontera l'Angleterre demain à Vannes en match amical. Le pilier Jefferson Poirot effectue son retour en bleu 6 ans après sa retraite internationale. Et le Lyonnais Michael Guillard portera le brassard de capitaine. Voilà pour l'actualité. Bonne fin de journée à tous.
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6: Nous sommes aujourd'hui le 18 juin et direction de l'autre côté de l'Atlantique.
7: C'est l'histoire d'un athlète champion olympique qui devint acteur alors qu'il n'aurait peut-être jamais dû faire de sport. On parle là de l'américain Glenn Edgar Morris. Ce dernier a vu le jour le 18 juin 1912 du côté de l'état du Colorado, à Simla, à une centaine de kilomètres de la ville de Denver. Rien ne prédestinait ce jeune homme de la campagne, pris par des problèmes médicaux, à devenir une star de l'athlétisme, du décathlon précisément. Et pourtant, n'allez pas croire qu'il en a disputé pléthore des épreuves combinées quand il se présente aux Jeux Olympiques de Berlin en 1936 pour les États-Unis. Avant ce 8 août 1936, justement, il n'avait participé qu'à 2 décathlons. Mais ce jour-là, Glenn Morris est au-dessus du lot, récoltant l'or et record du monde à la clé. Il devance 2 autres athlètes de la bannière étoilée, Bob Clark et Jack Parker. Une performance qui n'est pas tombée dans les yeux d'une aveugle. Au contraire, la réalisatrice allemande chargée de confectionner le film officiel des Jeux Olympiques germaniques, Leni Riefenstahl, lui réserva davantage de temps, par exemple, dans le long métrage que, sans nul doute, le monsieur de ces Jeux Olympiques, Jesse Owens. On saura plus tard que la cinéaste Leni et l'athlète Glenn ont eu une petite aventure. Glenn connaîtra une autre aventure avec le cinéma, celle d'acteur, tout simplement, interprétant le personnage de Tarzan. Intronisé au Hall of Fame de l'athlétisme américain à la fin des années 2000, Glenn Morris disparaît en janvier 1974 d'une insuffisance cardiaque à l'âge de 61 ans.
6: Allez, on se donne rendez-vous demain pour d'autres histoires d'un jour avec Mémoire Sport.
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3: Bonjour à tous, dans l'actualité jeu vidéo du jour, Roblox. Pourquoi ce jeu vidéo inquiète de plus en plus les autorités? Très populaire auprès des enfants, Roblox fait l'objet d'une vigilance accrue en France. Ce jeu vidéo est régulièrement cité dans des affaires impliquant des pédocriminels. Selon des chiffres relayés par plusieurs médias, Roblox apparaît donc près de 500 signalements liés à la pédocriminalité en France depuis le début de cette année. La plateforme est également mentionnée dans plusieurs enquêtes en cours selon le parquet de Paris. Des méthodes bien rodées, les pédocriminels utiliseraient souvent le grooming, une technique visant à gagner la confiance des mineurs en se faisant passer pour des enfants. Une fois le contact établi sur le jeu vidéo, les échanges peuvent se poursuivre sur d'autres plateformes moins surveillées. Les victimes sont alors parfois poussées à partager des contenus intimes. La vigilance des parents donc est recommandée. Roblox affirme de son côté renforcer ses dispositifs de sécurité, notamment avec la vérification de l'âge. Les associations de protection de l'enfance rappellent toutefois que ces outils ne remplacent pas la vigilance des parents. Elles encouragent d'ailleurs ces derniers à s'intéresser aux activités de leurs enfants sur le jeu vidéo et d'échanger régulièrement avec eux sur leurs usages en ligne. On se retrouve très vite avec d'autres actus jeux vidéo.
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1: Il est 19h.
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4: Les amis, cette semaine, on vous propose un petit voyage dans le sud. 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
1: Bonjour. À l'approche de la Vogue de Montclar-sur-Gervanne, le 13 juin, les jeunes de Montclar préparent le bal et les festivités. Aujourd'hui, nous accueillons Perrine et Célia qui nous parleront de l'organisation et de l'ambiance de cette nouvelle édition. Bonjour Perrine, bonjour Célia.
2: Bonjour.
3: Bonjour.
1: Pouvez-vous nous présenter l'association en quelques mots ?
2: L'association des jeunes de Montclar-sur-Gervanne, c'est une association qui est assez récente, donc qui a 3 ans cette année. C'est un groupe de... On est 7 jeunes de la vallée de la Gervanne qui avons décidé de se rassembler et de créer une association dans l'objectif de créer la Vogue de Montclar, enfin de reprendre la Vogue de Montclar. Donc on est 7 jeunes motivés, dynamiques et plein d'ambition.
1: Et alors, sur quelle date pourrions-nous vous retrouver ?
3: Alors, on a 3 dates clés dans l'année. Donc, ça commence avec le goûter du Nouvel An qui est pour au mois de janvier. Ensuite, on a les Jeux Inter-Associations qui est au mois de mai. Donc là, cette année, c'est le 30 mai. Et on a notre Vogue qui est cette année le 13 juin.
1: Et donc, pour cette Vogue, que préparez-vous pour cette nouvelle

0: nouvelle édition?
1: Pour cette nouvelle édition, on reste sur le même format que les deux années précédentes, c'est-à-dire un repas, une buvette, un snack et un bal. Il y a eu une petite nouveauté sur le repas, donc l'entrée a été revue, mais on reste sur la même chose. Donc l'objectif, c'est de passer une soirée conviviale à partir de 19h au village de Montclar.
0: Et à quel type d'ambiance pourrions-nous nous attendre?
2: Que de la joie. Surtout une bonne ambiance. Nous, ce qu'on cherche vraiment, c'est de renouer avec les anciens du village, mais aussi avec les jeunes qui arrivent et de toute la vallée, principalement. Mais voilà, on cherche surtout une bonne ambiance, de la convivialité et surtout que tout le monde s'amuse.
0: Comment faites-vous pour que le bal reste accessible et agréable pour toutes les générations?
1: Alors c'est un grand défi, et c'est le grand défi qu'on avait quand on a créé l'association. C'est vraiment l'objectif, c'était de rassembler tout le monde, hein, comme on l'a déjà dit, toutes les générations, et puis tous les villages de la vallée. Déjà, notre réseau fait beaucoup, parce qu'il y a beaucoup de gens qu'on connaît qui viennent de ce fait. Et puis après, pour que le bal il reste quand même agréable pour tout le monde, on s'entend bien avec le DJ, et on fait en sorte qu'ils mettent des musiques qui correspondent un peu à tout le monde. Et puis tous les ans, on a toutes les générations qui dansent jusqu'à 2-3 heures du matin, donc c'est défi réussi. Pour nous, j'espère cette année encore.
0: Et côté restauration, que nous proposerez-vous sur place?
2: Au menu, en entrée, on a des carottes râpées avec des tomates et des œufs durs de la ferme Rigaud. Ensuite, on a en plat des patates avec des saucisses qui nous viennent de la ferme de Favier.
1: Ouais, de la ferme Favier à Suze.
2: Et on a, pour le dessert et fromage, on a les picodons de la ferme Saint-Pancras avec des tartes aux pommes qui nous viennent de Grane.
0: Et comment se prépare un événement comme celui-ci?
1: C'est pas mal d'organisation. Là, au bout de la troisième année, on commence à trouver un peu notre rythme, mais ça a été un peu long à mettre en place, on va dire. On fonctionne par pôle, donc on a différents responsables. On a des responsables pour la buvette et pour le snack. On a des responsables pour plutôt tout ce qui est restauration, repas, service. Moi, en tant que vice-présidente et avec le président de l'association, on a fait le pari de les laisser gérer presque en autonomie, en fait, tous leurs pôles. Donc, au bout de la troisième année, c'est assez fonctionnel, ça a eu quelques couacs, mais maintenant ça fonctionne bien, et donc en fait, eux, ils gèrent vraiment, ils ont la responsabilité de gérer leur pôle, et ils viennent nous faire un petit rapport, donc on fait des réunions régulièrement, savoir où ils en sont, s'ils ont besoin d'aide, de matériel, et nous, après, on s'occupe plutôt de tout ce qui est administratif, donc avec Célia qui est secrétaire, et de l'aspect un peu communication, voilà, puis on chapote un peu tout, mais on fait entièrement confiance à nos membres actifs, donc qui font partie du bureau pour l'organisation de leur pôle respectif. Et puis après, le jour J, on a quand même beaucoup de bénévoles qui viennent nous aider, et on a besoin de petites mains qui viennent nous aider. Donc si ça vous intéresse aussi, n'hésitez pas à venir nous prêter main forte.
0: Et qu'est-ce qui vous tient le plus à cœur dans cet événement tant attendu?
2: C'est surtout de, voilà, qu'il y ait une ambiance conviviale le jour même, et surtout de rassembler les gens de la vallée et que tout le monde passe un bon moment le soir même. Ce qui n'est pas forcément simple parfois, mais ça se passe quand même relativement bien à chaque fois. Amusez-vous, venez nous voir et nous on sera très heureux de vous recevoir.
0: Et qu'est-ce qui vous a donné envie de relancer la vogue et le bal de Montclar?
1: Déjà, donc avant d'être une association, on est un groupe d'amis qui adorons faire les vogues du coin. Et c'est vrai que dans la vallée, à part la vogue de Suze, qui est donc une vogue historique, la première de l'été tous les ans, il n'y avait pas trop d'autres vogues. C'est des vogues qui se sont perdues, donc que ce soit à Beaufort, à Montclar, enfin il y en avait dans tous les villages, hein, à Plan de Baie, et ça s'est vraiment perdu. À Montclar, on savait que c'était 46 ans avant que la dernière vogue avait eu lieu, et on s'est dit, bah en fait, pourquoi pas nous relancer cette vogue là. Montclar, c'est un super beau village, un peu perché, avec un potentiel de fou, et les gens, même des gens de la vallée, des fois ils vont même pas, en fait on passe à côté sur cette grande route, mais on va même pas dans le village. Donc on s'est dit, bah c'est l'occasion de relancer cette vogue là, de rassembler les gens de la vallée et de la commune, parce que c'est une commune qui est très étendue aussi, donc l'objectif c'est de faire vraiment venir les gens de tous les hameaux.
0: Avez-vous un message à faire passer aux habitants de la vallée et aux auditeurs?
2: Eh bien, on vous attend nombreux pour passer un très bon moment avec vous, et surtout, s'il y en a qui sont partants pour être bénévoles et venir nous aider, il n'y a pas de souci, on vous attend aussi avec joie. Et surtout, le mot d'ordre, c'est amusez-vous.
1: Vous pouvez aussi nous retrouver, ou si vous avez des petites questions, nous poser des questions sur nos réseaux sociaux. Donc sur Facebook, c'est Association des Jeunes de Montclar-sur-Gervanne. Et sur Instagram, c'est AJMG26400. N'hésitez pas à contacter la radio qui vous fera passer nos coordonnées si vous avez des questions. Ou même si vous voulez juste suivre notre aventure sur les réseaux sociaux, on essaie de partager un petit peu tout ce qu'on fait, l'organisation, les coulisses de la Vogue. Donc n'hésitez pas.
0: Merci Perrine, merci Célia d'avoir accepté notre interview. On espère vous voir nombreux à la Vogue de Montclar-sur-Gervanne le 13 juin pour partager avec nous ce moment de fête et de convivialité. Et merci à tous ceux qui font vivre le village.
1: Merci à toi Cécilia.
0: Merci. À bientôt.
1: À bientôt. À bientôt.

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2: On se travaille au Bonnard, recherche vendeur ou vendeuse en bricolage. C'est pour un CDI de 35 heures hebdomadaires. L'entrepôt du bricolage recherche en effet un équipier ou une équipière en logistique en CDI, un conseiller ou conseillère de vente en CDI, un conseiller ou une conseillère de vente en CDD de 4 mois, un hôte ou une hôtesse de service client en CDI et un conseiller ou une conseillère de vente bâti en CDI. Pour tous ces postes, les débutants sont accepté, permis B, véhicule léger souhaité pour ce CDI de 35 heures hebdomadaires, lieu de travail, l'entrepôt du bricolage à Aubenas. France Travail Montélimar recherche agent de propreté des locaux, homme ou femme, c'est pour un CDI de 26h45 hebdomadaires. Vos missions, l'entretien courant de locaux, bureau, partie commune et site client. Les débutants sont acceptés, permis B, véhicule léger exigé pour ce CDI de 26h45 hebdomadaires. Lieu de travail est Guillaume Propreté Valence à Montélimar. France Travail Privat recherche secrétaire médical service urologie, poste pour homme ou femme. C'est pour un CDD de 3 mois de 35 heures hebdomadaires. Vos missions, l'accueil physique des patients, la vérification de l'identité, l'accueil téléphonique, la gestion de l'agenda, la gestion de la consultation libérale, ainsi que l'alimentation du DPI, l'ouverture et le tri du courrier et la saisie de la cotation des actes. Une expérience de 24 mois est demandée pour ce CDD de 3 mois de 35 heures hebdomadaires. Lieu de travail, centre hospitalier de Privas. France Travail Valence recherche assistant ou assistante dentaire. C'est pour un CDI de 32 heures hebdomadaires. Vous serez chargé donc de l'assistance lors des chirurgies, stérilisations, l'accueil client et de la gestion administrative des dossiers ainsi que de la gestion des stocks et des commandes. Une expérience de 5 ans est exigée, bac plus 2 ou équivalent assistant dentaire exigé, permis B et véhicule léger souhaité pour ce CDI de 32 heures hebdomadaires. Lieu de travail Dentinov à Saint-Marcel-les-Valence.
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1: Des repas à domicile et bien plus encore avec le Centre communal d'action sociale de la ville de Valence qui propose un service de portage de repas pensé pour favoriser le bien vieillir à domicile. Chaque livraison apporte bien plus qu'un menu équilibré. Les livreurs assurent une présence régulière, un contact humain et un œil attentif. Les repas livrés tous les matins comprennent le potage, entrée, plat, accompagnement, laitage, dessert et pain. Plusieurs formules existent, de 3 à 7 repas par semaine avec de nombreux régimes adaptés, sans sel, sans sucre ajouté, sans porc, sans poisson, sans viande ou encore végétarien. Le service se veut solidaire, le tarif varie selon les ressources de 5,54€ à 10,73€ avec un coût pouvant être réduit à 1,63€ pour les bénéficiaires du minimum vieillesse. Pour tout renseignement et inscription, contactez le Centre communal d'action sociale de Valence au 04 75 84 70 55.
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1: Aujourd'hui, dans les sorties incontournables, embarquons dans la plaine d'Herbouilly, côté Saint-Martin en Vercors. Une balade qui mêlera les plaisirs de la faune, de la flore, de la géologie, d'histoire et de patrimoine. Partez découvrir la plaine d'Herbouilly, un lieu où biodiversité, histoire et géologie se mélangent habilement. Cette courte balade est surprenante par sa grande diversité. Sous-bois, chemin en balcon avec vue sur le Vercors drômois et prairies vous attendent sur seulement quelques kilomètres. Une balade accessible donc, 5,9 km pour environ 2h15. Elle est considérée de niveau moyen avec un dénivelé de 348 mètres. Plus d'infos, coterando.parc-du-vercors.fr.
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0: Venez donc vibrer à la Valentinoise de la Pétanque, la troisième édition du 26 au 28 juin à Valence. Pendant 3 jours, les amateurs et passionnés de pétanque s'affronteront lors de 4 concours en triplette regroupant plus de 1500 joueurs. Le Challenge Valentinoise samedi 27 juin dès 9h et dimanche 28 dès 9h. Le Challenge de l'Amitié samedi 27 juin dès 16h et le dimanche 30 dès 10h. Le Challenge des Familles, lui, le dimanche 28 juin dès 9h. Avec 128 équipes, et pour s'inscrire à ce challenge, chaque équipe devra être composée d'au moins un enfant de moins de 12 ans ou une féminine. Et le challenge Joublette le dimanche 28 juin dès 10h. Et donc pour vous inscrire, rendez-vous sur le site www.valence.fr. Et dans le cadre des escales estivales de Romans Guinguette de la Savasse, ce 25 juin à Romans-sur-Isère, à l'occasion de la dernière guinguette de la saison, la Cordeau invite les dynastites, collectifs féministes et activistes autoproclamés de la fête, avec leur joyeux militantisme en faveur de la viabilisation des artistes femmes. Elles vous entraîneront dans une vente aux enchères endiablée. En première partie, Fizzy Phosphore ouvrira le bal de cette soirée 100% féminine avec son style inclassable entre trap pop et eurodance et son univers sexy villageoise aux mélodies addictives sur l'amour, les copines, la picole et ses losers d'ex. Et dès 18h30, marché des créatrices locales pour lancer la soirée en douceur et en découverte. 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
1: Parlons aujourd'hui de la centrale hydroélectrique André Blondel CNR. Saviez-vous que vous pouvez la visiter ? Venez découvrir le mix énergétique du site CNR, c'est-à-dire la centrale hydroélectrique, les éoliennes et les parcs photovoltaïques. Et comprenez comment l'eau, le vent et le soleil sont transformés en énergie 100% renouvelable. La majestueuse façade de l'ensemble est classée monument historique. On y trouve aussi un parc éolien et deux parcs photovoltaïques. La centrale, la plus productive du CNR, produit aujourd'hui l'équivalent de la consommation électrique annuelle de 815 000 foyers. En venant à Bolène, le visiteur plongera dans l'histoire hors norme de cet aménagement. Il découvrira le gigantisme et la haute technicité des installations, ainsi que la compétence des hommes et des femmes qui assurent la production tout en garantissant la sûreté hydraulique des populations riveraines. Le visiteur pourra ainsi comprendre comment se fabrique l'électricité et s'approcher au plus près des éoliennes et de la centrale photovoltaïque. Le programme de la visite comprend un parcours extérieur avec une vue unique sur le canal de dérivation, le parc éolien, le parc photovoltaïque et un cheminement au bord de l'écluse aux portes monumentales en arc de cercle. Un parcours intérieur détaille l'histoire du CNR et du site, avec des photos, des films, des tables tactiles et des maquettes animées. Une galerie scientifique et pédagogique explique ensuite la fabrication de l'électricité, qu'elle soit d'origine éolienne, hydraulique ou photovoltaïque. Le parcours se termine par une vue plongeante sur l'imposante salle des machines, cœur vivant de la centrale, et une immersion dans l'ancienne salle des commandes, conservée dans son état originel. Émotion, au pluriel, garantie. Le petit plus, l'accès exceptionnel au bord de l'écluse. Possibilité de visite guidée et sur réservation pour les particuliers, les scolaires et les groupes. Visite individuelle possible également, le tout sur réservation et sur demande. Notez que pour ce site, il y a également une accessibilité aux personnes à mobilité réduite, des visites pour les enfants à partir de 8 ans qui nécessitent des chaussures plates et fermées.

Du 7 au 30 juin à Upi, exposition L'art des origines de la grotte Chauvet à la caverne du Pont d'Arc. La médiathèque d'Upi vous invite à plonger dans l'univers captivant de l'art préhistorique à travers une exposition riche en témoignages, reproductions et illustrations qui vous feront voyager aux origines de la création artistique. C'est donc à découvrir jusqu'au 30 juin à la médiathèque d'Upi. Le marché des créateurs à Romans, n'oubliez pas, c'est tous les premiers dimanches du mois et ce de 8h30 à 12h30. Le marché alimentaire, place Maurice Faure, battant son plein tous les dimanches. La ville de Romans a donc décidé d'intégrer de la créativité à ce rendez-vous hebdomadaire en vous proposant ce marché des créateurs dédié aux métiers d'art et c'est sur le parvis de la collégiale Saint-Bernard en continuité directe avec le marché alimentaire. Vous retrouverez des créateurs talentueux, vous proposant des produits uniques, faits main et éco-responsables. Et parmi les projets proposés, bijoux, céramique, verre, atelier de bois, accessoires en couture, bougies, décorations, illustrations et bien d'autres sur ce marché des créateurs. C'est tous les premiers dimanches du mois, donc de 8h30 à 12h30, et ce jusqu'au 4 octobre.

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1: Il est 20h.
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2: Bienvenue sur Radio Zigzag 102 et 102.4 FM. Oui, je sais. C'est quoi ce temps de dingue? Eh ben, les amis, c'est pas fini. Et ça va même s'empirer sur le Rovaltin. Je vous donne la météo locale, bien évidemment. Pour demain, vendredi 19, eh ben, c'est encore du plein soleil. Ce vent de sud qui s'est levé aujourd'hui, eh ben, il va encore nous accompagner demain. Il va même peut-être se renforcer un petit peu. Demain matin, au lever du jour, on est à plus de 20 degrés en vallée du Rhône. Et dans l'après-midi, on sera sur du 35 degrés, quasi identique à celle d'aujourd'hui. Mais le pire arrive. Samedi 20, c'est du soleil, toujours ce vent de sud, température qui remonte jusqu'à 37 degrés. Dimanche 21, journée spéciale puisque c'est la fête des pères, c'est l'été calendaire, c'est le solstice d'été, c'est-à-dire la journée la plus longue et la nuit la plus courte, et c'est également la fête de la musique. Et là, le dimanche 21, les amis, plein soleil, on attend plus de 40 degrés. Ouais, plus de 40 degrés. Alors attention, le soir de la fête de la musique, les amis, l'alcool, faites très très très attention, parce que ça pourrait vous tuer par ces grosses chaleurs. Oui, j'emploie le terme exprès, les amis. Donc vraiment, soyez très prudents. Et puis, je ne peux m'empêcher de continuer, les amis, un petit peu. Lundi 22, c'est du plein soleil et on atteindrait la barre des 42 degrés sur le Rovaltin. D'autant que ce n'est pas terminé, puisque toute la semaine prochaine, toujours un soleil de plomb et des températures maximales qui seraient aux alentours des 37 à 39 degrés. Oui, toute la semaine prochaine, des nuits surchauffées. Et là, comparé à la canicule de 2003, eh ben on est un cran en dessus, déjà par les pics que je vous annonçais pour ce week-end et également par la durée de cet épisode caniculaire, parce que ça va durer toute la semaine prochaine et peut-être même encore au-delà. Donc oui, là, on attaque une période très éprouvante pour le corps humain. Faites très attention.
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1: Et aujourd'hui, je vous amène à la découverte de la cité de la Raviole. La cité de la Raviole, Mère Maury, vous propose en effet de découvrir la Raviole du champ à l'assiette à travers son espace muséographique consacré à l'emblématique spécialité gastronomique du terroir drômois. Implantée à Romans-sur-Isère, la cité de la Raviole propose une immersion au cœur de la gastronomie drômoise et de sa spécialité phare, la Raviole du Dauphiné, grâce à son parcours muséal interactif pour petits et grand, avec exposition, quiz, vitrine et visite virtuelle des ateliers de fabrication, la fameuse Raviole n'aura plus aucun secret pour vous. La cité de la Raviole, c'est au 33 boulevard Gabriel Péri, à Romans. Toutes les infos sur citedelaraviole.com.
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0: Et à noter sur la communauté Valence-Romans Agglo, à partir de ce 15 juin, les déchetteries de l'Agglo passent en horaire d'été afin d'anticiper et de faire face aux pics de chaleur estivaux éventuels. Valence-Romans Agglo renouvelle la mise en place des horaires d'été dans ses déchetteries. Désormais, du 15 juin au 31 août, les déchetteries seront ouvertes plus tôt et uniquement les matins des jours d'ouverture habituels. Les déchetteries seront donc fermées les après-midi et pour avoir tous les horaires des déchetteries de Valence-Romans Agglo, connectez-vous sur valenceromansagglo.fr, puis cliquez sur l'onglet pratique et le sous-onglet déchets.
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0: C'est 26 et 27 juin à Cré. Ça sera le Vinyl Market. Vente de plus de 1500 vinyles le vendredi 26 et le samedi 27 juin de 10h à 18h30 les deux jours. C'est au 5 impasse du Grand Saint-Jean à Cré avec une vaste sélection de vinyles 33 tours, 45 tours. C'est l'occasion par Thibaut Vinyl Disquaire Itinérant. Plus de 1500 disques vinyles d'occasion, tous genres musicaux avec de nombreux arrivages en pop rock français des années 70-80, funk, disco, hip-hop, rap, électro, jazz, reggae, world blues, psyché et bien d'autres, ce vendredi 26 et ce samedi 27 juin de 10h à 18h, et sans oublier la présence de DJ7 100% vinyle, et ce pendant les deux jours. Ciné danse avec En nous de Juliette Binoche, c'est du 3 au 30 juin à Valence, une immersion rare dans la naissance d'un spectacle où deux artistes s'aventurent hors de leurs propres limites. Un défi, Juliette Binoche réalise en 2007 un film consacré à la création du spectacle In-E, conçu et interprété avec le chorégraphe britannique Akram Khan. Dans ce projet singulier, les rôles s'inversent. Elle s'initie à la danse contemporaine, tandis que lui découvre le jeu d'acteur. Le film suit leur parcours de création, des premières répétitions jusqu'aux représentations données à travers le monde. Il met en lumière les efforts physiques, les doutes, les échecs, mais aussi les moments de grâce qui accompagnent la construction du spectacle. C'est donc du 3 au 30 juin au Luxe à Valence. Retrouvez tous les horaires et les réservations sur luxe-valence.com.
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1: Et aujourd'hui, nous découvrons Champollion, le roman de Michel-Henri Maffre, sorti aux éditions Tot Expert. Champollion, savant du pharaon, nous entraîne dans les aventures passionnées et passionnantes de Jean-François Champollion et à travers elle, dans la fabuleuse Égypte antique. L'ouvrage nous raconte avec humour et panache les dieux et les déesses venus d'un autre temps et nous initie par petites touches à la lecture des hiéroglyphes. Un récit unique en son genre, un hommage à Champollion et à Georges Perec, écrit sans la lettre E, à la manière des hiéroglyphes qui ne connaissaient pas ce signe, une petite prouesse littéraire pour un texte savant, rythmé et très documenté, une manière originale de redécouvrir l'égyptologie entre pédagogie, humour et érudition. Retrouvez Champollion dans vos librairies et dans vos plateformes Marketplace, sorti aux éditions Tot Expert.
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1: Le Kiwanis Club Roman Bourg-de-Péage, en partenariat avec le Tennis Club de Bourg-de-Péage, organise un tournoi de paddle ce samedi 27 juin au Tennis Club de Bourg-de-Péage, au 15 avenue de la Première Armée. C'est à partir de 9h, c'est pour tout niveau et il y aura bien sûr des lots à gagner pour cette journée sport, convivialité et solidarité, car les bénéfices seront reversés au profit des actions du Kiwanis. Et là, c'est au profit d'une jeune sportive handisport. N'oubliez pas donc ce samedi 27 juin à partir de 9h. Ce tournoi de paddle au Tennis Club de Bourg-de-Péage.
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0: Séance de dédicace ce 20 juin à Valence avec la couronne d'Erador, plongée dans l'univers fascinant de cette couronne d'Erador et partager un moment privilégié avec Adeline Bella chez Romance Librairie Café. Une séance de dédicace exceptionnelle autour de son roman. Venez rencontrer l'autrice, échanger autour de son univers et découvrir les secrets d'Erador lors d'un moment chaleureux entre passionnés de lecture et d'imaginaire. Une belle occasion de repartir avec votre exemplaire dédicacé et les verrues une rencontre pleine d'émotions. Ce 20 juin, c'est à 14h30, à Romance Librairie Café, aux 4 rue Saunière, à Valence. Une soirée blues au vacarme exquis, et qui de mieux que le musicien chanteur surdoué Gigi Appleton pour amener ce trio. Gigi Appleton est un chanteur, guitariste et auteur-compositeur américain ancré dans le blues, repéré par David Bowie, qui l'a engagé pour la comédie musicale Lazarus. Il s'est imposé comme un musicien de scène et de studio recherché, et aujourd'hui, Gigi Appleton partage sa musique entre les États-Unis et l'Europe, toujours fidèle à sa boussole. Le blues à découvrir ce 27 juin, le rendez-vous est fixé à 20h à l'île Giraudet, au 811 allée André Ravol à Bourlay-Valence. Toutes les infos et les résas sur vacarmexki.com.
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1: Dans notre chronique sur les villages de par chez nous, évoquons aujourd'hui Chatuzange-le-Goubet, dit Chatu pour les intimes. Chatuzange-le-Goubet conserve un patrimoine extrêmement riche et diversifié, dont les sites majeurs sont le château de Pisançon, le hameau de la Pardieu et la maison forte de la Cizeranne. La commune recouvre une partie du vaste domaine foncier du haut Moyen-Âge appelé le Charlieu, en raison de sa donation par Charlemagne à l'abbaye de Saint-Barnard, centre supposé au Petit-Saint-Jean. Le territoire actuel comprend plusieurs agglomérations bien distinctes. Chatuzange au sud, village perché sur une butte de molasse, et Pisançon en bordure de l'Isère, avec des maisons fortes, puis un château fort à l'emplacement d'un guet. Ce sont des pôles remontant à l'an 1000. À l'est, Saint-Martin-d'Almanque est une paroisse attestée au XIIIe siècle, auprès de laquelle s'établit la maison forte de la Cizeranne. Enfin, le hameau de Papelissier, comme le bourg actuel du Goubet, sont des agglomérations industrielles développées au XIXe-XXe. Des paroisses primitives sont connues, mais aujourd'hui abandonnées, telles la Pardieu ou encore Pourcieux, voire Saint-Alban. Parmi les conseils et suggestions, voire les immanquables, il y a le canal de la Bourne ou encore le château de Pisançon. La commune propose des animations comme la fête des laboureurs le troisième dimanche de février, des expositions et également des concerts. Pour contacter l'office de tourisme de Chatuzange, composez le 04 75 44 90 40.
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0: Une visite guidée le long du canal de Barbière, ce sera ce 21 juin. Niché entre deux rochers, Barbière s'est établie dans un massif calcaire creusé par la Barberolle. L'eau occupe une place centrale dans le village. Elle est même sa principale source d'énergie jusqu'au milieu du 19e siècle. De leur principal au canal, plongé dans l'histoire du village, de ses origines médiévales à son passé industriel. Ce 21 juin, le rendez-vous est fixé à 10h30. Toutes les infos et les résas sur valenceromanaglo.com. Grand gala de Turling Bâton, ça sera ce 21 juin à Bourg-de-Péage. Venez donc assister à ce gala organisé pour clôturer cette fin d'année par le club Turling Bâton péageois Les Bleuets et venez partager un moment unique placé sous les signes du sport, de la passion et du spectacle. Les twirlers et les twirleuses vous présenteront le fruit de leur travail à travers des chorégraphies dynamiques, élégantes et pleines d'émotions. Une belle occasion de découvrir ou redécouvrir l'univers du Turling Bâton dans une ambiance festive et convivial, un espace pour toute ta famille, des performances surprenantes et des souvenirs inoubliables, également buvettes et petite restauration sur place. Ce 21 juin, c'est à 14h, au 59 rue Charles Maussan à Bourg-de-Péage.
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1: Communiqué de la mairie de Valence avec l'arrivée de Connect, le trambus électrique, plus fréquent, plus confortable et plus écologique, le futur trambus prépare son arrivée à Valence. Dès cet été, plusieurs secteurs vont entrer en phase de travaux pour accueillir cette nouvelle génération de bus. Ce trambus circulera sur la ligne C1 à partir du mois de septembre. Il sera plus rapide, 100% électrique, passera toutes les 8 minutes et pourra accueillir jusqu'à 140 voyageurs. Et à noter que chaque année, plus de 2 millions de voyageurs empruntent la ligne C1 reliant Valensole à Briffaut en passant par le pôle bus. Et pour répondre à cette fréquentation croissante, Valence Roman Mobilité, l'agglo et la ville de Valence vont transformer cette ligne stratégique en un bus à haut niveau de service. Une amélioration notable pour tous les usagers des transports en commun d'ici ce mois de septembre.

0: Et du 1er au 5 juillet à Romans-sur-Isère, ça sera la 48e édition du Festival international Culture et Tradition du Monde, avec au programme danse et musique traditionnelle du monde. Les pays invités cette année, la Colombie, le Costa Rica, la Pologne, Tahiti, la Galice en Espagne. Un programme riche comme à son habitude. Et à noter que le bal du samedi soir sera sur le thème de Vaiana avec Tahiti. Et pour finir la soirée, on changera d'ambiance avec le groupe de musique celtique. Ce festival de folklore n'est pas qu'un simple regroupement de traditions, c'est également un rapport à l'autre et au monde. Il s'agit, à travers la transmission, l'encouragement, la promotion et la pratique traditionnelle des danses, musique et chants, de faire vivre le passé dans le présent et de préparer notre futur. Donc rendez-vous tous pour cette 48e édition du Festival international Culture et Tradition du Monde à Romans-sur-Isère, du 1er au 5 juillet, et c'est bien sûr organisé par l'association Empyrium, et vous trouverez d'ailleurs toutes les informations sur empy-e-rium.com. Ce 27 juin à Romans-sur-Isère, il y aura une visite guidée, celle de l'hôpital Saint-Foy à l'hôpital de la Charité, du premier hôpital datant du 11e siècle aux établissements qui lui ont succédé. Plongé dans l'histoire hospitalière de Romans, ponctué d'anecdotes, le parcours vous mènera au gré des lieux qui ont marqué la ville. Une visite conçue et proposée par l'association Sauvegarde du patrimoine romanais péageois, c'est sans réservation, avec une libre participation ce 27 juin. Le rendez-vous est fixé à 14h30. Place Jacques Mar à Romans-sur-Isère. Toutes les infos sur romans-patrimoine.fr.
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0: Un concert ce 28 juin à Terre l'Ermitage avec un voyage baroque pour clavecin, interprété par Louis Avi Colombier, claveciniste et improvisateur baroque, au programme Bach, Rameau, Couperin, Scarlatti, Purcell et Bull, et les improvisations autour des œuvres des compositeurs de programme et les improvisations autour d'œuvres des compositeurs du programme. C'est ce 26 juin à 20h30 à l'église Notre-Dame à Tain-l'Hermitage. Toutes les infos et les résas sur louis-avit.fr. Une exposition de véhicules anciens avec les vieilles soupapes, ça sera ce 28 juin à Châteauneuf-sur-Isère. Ils vous attendent nombreux à cette exposition de véhicules anciens organisée par les vieilles soupapes. Au programme, de nombreuses animations vous seront proposées. Également buvette et restauration sur place, c'est gratuit et ça se tiendra place de l'Isère à Châteauneuf-sur-Isère. Pour tout renseignement, 06 61 67 77 39.
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1: Il est 21h.
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6: Bonjour à tous, dans l'actualité auto moto du jour, on parle de Peugeot 3008, un restylage bien visible à l'extérieur pour masquer une absence à bord. Il a pour mission d'être la locomotive de la gamme. Le Peugeot i3008 avec ses lignes de SUV coupées a marqué une profonde rupture avec son prédécesseur qui faisant pourtant office de poule aux œufs d'or. Fin 2027, il passera donc par la case restylage avec la encore une mutation d'envergure au niveau de son museau, mais à son bord, il pourrait y avoir un grand absent. Serait-ce une spécialité chez Peugeot de mettre le paquet lors du restylage du SUV phare le 3008? En tout cas, la troisième génération, qui fut présentée en septembre 2023, puis commercialisée sur le marché français en mars 2024, suivra parfaitement cette tradition que son prédécesseur inaugurera. En 2028, en tout cas, le SUV coupé arrivera à la mi-mandat. Il délaissera donc la calandre agencée sur deux étages pour arborer un tout nouveau visage. Un museau très graphique avec des griffes lumineuses, horizontales et non plus obliques à tendance verticale. Une approche minimaliste néanmoins visible.

0: Bible est identifiable de loin pour singulariser la marque désormais dans les petits papiers du grand patron de Stellantis. Évidemment, hors de question de casser la tirelire pour une simple opération de relooking, aussi spectaculaire soit-elle. C'est pourquoi le capot, comme les ailes, avant ne seront donc pas modifiés. Les designers sous la houlette de Mathias Hossan n'ont œuvré que sur les modèles de la calandre et du bouclier. Les prototypes Concept 6 et Concept 8, révélés à la surprise général lors du dernier salon de Pékin, serviront de maître étalon. Ceci étant dit, l'on comprend alors que le faciès du concept Peugeot Polygon se destine quant à lui aux modèles situés dans la gamme, tels que les Peugeot 208 et 2008. Cette troisième génération du Peugeot 3008 fut également l'occasion pour la marque au Lyon d'améliorer son fameux e-cockpit à l'aide d'un bel écran numérique incurvé d'une diagonale respectable de 21 pouces. D'ailleurs, souvenez-vous, avant de présenter la plastique de l'auto, la marque de Sochaux commença toute sa communication par la révélation de la planche de bord. Avec le restylage, ce mobilier valorisant, qui n'a absolument rien à envier aux réalisations de la concurrence premium d'outre-Rhin, on pense d'emblée à la scène numérique des modèles Audi, sera bien évidemment donc conservée. De nouvelles harmonies textiles pourront être au programme également. Pour autant, n'attendez pas l'arrivée à bord du Peugeot 3008 restylé du volant rectangulaire baptisé Hypersquare, qui sera donc étrenné l'année prochaine par la troisième génération de la Peugeot 208, puis repris en 2028 pour la troisième opus du SUV urbain Peugeot 2008, qui tous deux inaugureront donc la plateforme technique dite Stella One. On se retrouve très vite avec d'autres infos auto-moto.
1: 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On doit pas l'avoir, ça.
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1: Ah, c'est là ?
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1: Tais-toi, connasse.
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2: Gros naze a mis les voiles. Les pieds dans l'eau, mojito en main, tous les jours il sauve des abysses glaciales ou du triste courant de l'oubli, une bouteille jetée à la mer. À l'intérieur, une unique chanson comptant moins de 1000 vues sur YouTube. 31 bouteilles, autant de talentueux échos égarés dans la houle numérique. Dans cette 23e bouteille, se sont échoués les rêves de Leather Blue. Le rock est passé de phare dans la nuit pour deux ou trois générations de fans à genre pestiféré juste bon à faire croire aux boomers qui sont encore jeunes. Je sais ce que je dis, je suis un boomer et nom de nom, je suis jeune. Enfin, trouve-je. Et donc aujourd'hui le rock fait honte au point que certains groupes préfèrent se coller l'étiquette power pop, c'est-à-dire un genre hybride mêlant la structure simple de la pop avec l'énergie et les guitares rageuses du rock, très en vogue dans les festivals estivaux. Mais personne n'est dupe, ils portent les mêmes Converse. Et puis ça ne marche pas à tous les coups, et ce n'est pas Dagger Blue qui dira le contraire. Le groupe portugais de power pop se traîne dans les tréfonds de YouTube avec quelques centaines de vues accumulées en 3 ans par chacune de leurs chansons. Dommage, leur rock, parce que ce n'est pas autre chose, méritait mieux, il a une pêche salutaire. Leather Blue, Crack, 899 vues.

0: À demain pour une nouvelle bouteille. Voilà, c'est l'heure du Chablis. Ah bah ouais. À la tienne, mon ami, et bonnes vacances.
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1: Il est 22h.
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11: Bonjour à tous, dans l'actualité jeu vidéo du jour, Roblox. Pourquoi ce jeu vidéo inquiète de plus en plus les autorités? Très populaire auprès des enfants, Roblox fait l'objet d'une vigilance accrue en France. Ce jeu vidéo est régulièrement cité dans des affaires impliquant des pédocriminels. Selon des chiffres relayés par plusieurs médias, Roblox apparaît donc près de 500 signalements liés à la pédocriminalité en France depuis le début de cette année. La plateforme est également mentionné dans plusieurs enquêtes en cours selon le parquet de Paris. Des méthodes bien rodées, les pédocriminels utiliseraient souvent le grooming, une technique visant à gagner la confiance des mineurs en se faisant passer pour des enfants. Une fois le contact établi sur le jeu vidéo, les échanges peuvent se poursuivre sur d'autres plateformes moins surveillées. Les victimes sont alors parfois poussées à partager des contenus intimes. La vigilance des parents donc est recommandée. Roblox affirme de son côté renforcer ses dispositifs de sécurité, notamment avec la vérification de l'âge. Les associations de protection de l'enfance rappellent toutefois que ces outils ne remplacent pas la vigilance des parents. Elles encouragent d'ailleurs ces derniers à s'intéresser aux activités de leurs enfants sur le jeu vidéo et d'échanger régulièrement avec eux sur leurs usages en ligne. On se retrouve très vite avec d'autres actus jeux vidéo.
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2: Nous sommes aujourd'hui le 18 juin et direction de l'autre côté de l'Atlantique.
3: C'est l'histoire d'un athlète champion olympique qui devint acteur alors qu'il n'aurait peut-être jamais dû faire de sport. On parle là de l'américain Glenn Edgar Morris. Ce dernier a vu le jour le 18 juin 1912 du côté de l'état du Colorado, à Simla, à une centaine de kilomètres de la ville de Denver. Rien ne prédestinait ce jeune homme de la campagne, pris par des problèmes médicaux, à devenir une star de l'athlétisme, du décathlon précisément. Et pourtant, n'allez pas croire qu'il en a disputé pléthore des épreuves combinées quand il se présente aux Jeux Olympiques de Berlin en 1936 pour les États-Unis. Avant ce 8 août 1936, justement, il n'avait participé qu'à deux décathlons. Mais ce jour-là, Glenn Morris est au-dessus du lot, récoltant l'or et record du monde à la clé. Il devance deux autres athlètes de la bannière étoilée, Bob Clark et Jack Parker. Une performance qui n'est pas tombée dans les yeux d'une aveugle. Au contraire, la réalisatrice allemande chargée de confectionner le film officiel des Jeux Olympiques germaniques, Leni Riefenstahl, lui réserva davantage de temps, par exemple, dans le long métrage que, sans nul doute, le monsieur de ces Jeux Olympiques, Jesse Owens. On saura plus tard que la cinéaste Leni et l'athlète Glenn ont eu une petite aventure. Glenn connaîtra une autre aventure avec le cinéma, celle d'acteur, tout simplement, interprétant le personnage de Tarzan. Intronisé au Hall of Fame de l'athlétisme américain à la fin des années 2000, Glenn Morris disparaît en janvier 1974 d'une insuffisance cardiaque à l'âge de 61 ans.
2: Allez, on se donne rendez-vous demain pour d'autres histoires d'un jour avec Mémoire Sport.
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0: reprise des tubes sur Radio Zigzag d'ici quelques instants.
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2: Salut à tous au cinéma cette semaine. Vous l'avez compris, Ethan Hunt reprend du service. Il est de retour pour sa mission la plus explosive et doit affronter un ennemi prêt à déclencher le chaos mondial.
3: Le monde est au bord du précipice. Pour le sauver, il faut passer par lui.
4: Si toutefois il l'accepte.
2: Et à 62 ans, pas question pour Tom Cruise de laisser tomber les cascades folles. Bien au contraire, dans ce 8e volet de la saga, Ethan Hunt devra peut-être tout sacrifier pour sauver le monde.
5: Votre équipe a été trahie, Ethan. Tous vos secrets compromis. Tout ce que vous avez été. Tout ce que vous avez fait. A conduit à ça.
2: Mission impossible, The Final Reckoning, un film avec Hayley Atwell et Tramell Tillman.
6: Nous avons appréhendé un dangereux spécimen. Où est-il ?
2: À l'affiche aussi, Lilo et Stitch, le Disney sorti en 2002, revient sur grand écran dans une version live-action.
7: Une étoile filante! J'aimerais avoir un ami. Un meilleur ami.
8: C'est quoi?
2: Le pitch est le même, c'est l'histoire touchante et drôle d'une petite fille hawaïenne solitaire et d'un extraterrestre fugitif qui l'aide à renouer le lien avec sa famille. Voilà pour les sorties ciné, bon film et à la semaine prochaine.
9: La Corleone est grand con.
10: Oui, mais celui-là, c'est un gabarit exceptionnel. Si la connerie se mesurait, il servirait de maître étalon.

0: étoile. Mais une mère, on n'en a qu'une.
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2: Il est 23h.
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1: Et aujourd'hui, pourquoi dit-on prendre au mot ? Être pris au mot peut parfois être gênant lorsque, par exemple, on a dit quelque chose sur le ton de la plaisanterie et que l'interlocuteur semble considérer la chose très sérieusement comme une proposition ferme. Dans cette expression qui remonte à la fin du Moyen-Âge, mot a son sens de l'époque, celui de offre de prix dans un marchandage. C'est ainsi que « c'est mon dernier mot » signifie à l'origine « c'est mon dernier prix, ma dernière proposition ». Prendre mot, c'est donc à l'origine accepter le prix proposé, mais à partir du XVIIe siècle, mot prend le sens que nous lui donnons aujourd'hui et l'expression en vient alors à signifier prendre au sérieux, prendre au pied de la lettre. Peu à peu, le sens a dérivé vers l'idée d'accepter sérieusement une offre faite par plaisanterie.
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1: Il est minuit.
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0: Je pense que Matthew est vivant.
1: Si Matthew est là dehors, je le retrouverai et je le ramènerai.
2: Sur tes traces, à voir sur Netflix. Enfin, on termine avec House of the Dragon, qui revient pour une saison 3.
3: Nous vivons une époque troublée.
4: Leur défaite est inévitable. Nous reprendrons la ville sans verser plus de sang.
5: La reine a de nombreux dragons, mais ses sujets ne se sentent pas en sécurité, à juste titre.
2: La suite, c'est sur HBO Max. Voilà, c'est tout pour cette semaine. Bon visionnage. J'arrive à me glisser juste avant tout.

0: Joe Thomas est né à Londres en 1977, mais il a longtemps vécu au Brésil. Il a connu le succès avec de nombreux romans et surtout avec sa quadrilogie du Brésil, débutée avec Brazilian Psycho. Il est revenu sans cesse au lien entre pouvoir politique, argent et corruption en prenant pour laboratoire São Paulo et les grands scandales récents comme l'opération Lava Jato. Sa voix se distingue par une ampleur quasi documentaire qui épouse les contours d'une grande ville en crise. Voici en poche son dernier roman, Brazilian Playboy, qui explore les méandres politiques et sociaux du Brésil d'aujourd'hui. Nous sommes en mars 2016 à São Paulo. La campagne pour la destitution de la présidente Dilma Rousseff bat son plein. Sur la Praça Alexandre de Gusmão gît le corps ensanglanté d'un jeune homme de bonne famille. L'inspecteur Mario Lemme, rencardé par un indique, est le premier sur les lieux. Bien décidé à lui faire porter le chapeau, la police militaire l'embarque. S'il veut s'innocenter, Lemme doit identifier la victime et le meurtrier. Brazilian Playboy de Joe Thomas est paru chez Point.
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1: Deux ou trois pépites à lancer dans les écouteurs cette semaine.
2: Des fleurs, toujours des fleurs, évidemment. Je veux pas me jeter des fleurs, mais je suis pas le pire des amants.
1: Stromae signe son retour musical. Le chanteur belge dévoile Des Fleurs, un duo avec Tove Lo, extrait du prochain album de la pop star suédoise. Un morceau aux accents de valse et à l'ambiance sensuelle qui raconte un flirt entre deux personnes. Stromae pose dessus un couplet totalement français. Angèle dévoile un nouveau titre, Dis-le, un morceau aux sonorités très électro. Elle ouvre donc un nouveau chapitre musical. La chanteuse belge de 30 ans compte déjà 5 victoires de la musique dans la poche.
3: Oh, je veux la musique de mon DJ.
1: DJ, ça c'est le nouveau morceau de Soprano. Le chanteur marseillais dévoile un titre festif aux sonorités funk et disco. Il pourrait bien d'ailleurs être le tube de cet été. Il commence la promo de son 9e album studio, karaoké, un disque qui doit faire chanter le public. Soprano en chiffres, c'est près de 4 millions d'albums vendus, plus de 2,5 milliards d'écoutes en ligne et 3,5 millions de spectateurs en concert, rien que ça. Eux aussi en concert, ça marche bien. Muse est de retour en France. Le groupe britannique sera à Paris, la Défense Arena et à Montpellier en novembre et en décembre prochain. Une tournée qui arrivera juste après la sortie de son nouvel album The Wow Signal, annoncé dans une semaine. Voilà, vous savez tout. Bonne écoute et à la semaine prochaine.

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1: Bonjour et bienvenue dans mon émission De la lumière au grenier. Au programme du rock, de la soul, un zeste de chansons françaises et de world music, des sons vintage, des nouveautés et les grandes et petites histoires qui font la rock culture. Cette semaine, nous visitons un ami venu de la belle province.

Une fois n'est pas coutume, nous démarrons avec un chanteur québécois qui vient de nous chanter « Jolie Louise », une charmante ballade folk aux accents cajuns, Daniel Lanois. Ce nom ne vous est pas forcément familier, car ses principaux faits de gloire musicaux, Daniel Lanois ne les a pas réalisés comme chanteur, mais plutôt comme producteur. C'est donc principalement un homme de l'ombre qu'on va retrouver derrière quelques-uns des albums mythiques de la fin des années 80 et qui va définir une certaine esthétique musicale de cette période. Né au Québec en 1951, le jeune Daniel se passionne pour la musique et va monter son studio d'enregistrement dans lequel il produit ses amis musiciens. Parmi eux, le groupe de sa sœur Jocelyn, Martin and the Muffins. À la faveur d'un tube Echo Beach et de quelques albums d'une pop new wave bien troussée, le groupe va connaître une certaine renommée internationale et le travail de production de Daniel Lanois va être remarqué par Brian Eno. L'ex-gourou de Roxy Music et de Bowie travaille alors avec U2 et il propose aux producteurs canadiens de venir coproduire leur album Unforgettable Fire. Cette première collaboration avec le groupe de Bono va initier une relation fructueuse.

C'était Weaver Weaver Tew, un des sommets de l'album de Joshua Tree, produit par Daniel Lanois pour U2 en 1987 et qui marque le sommet de la carrière du groupe irlandais. Ce succès phénoménal de U2 fera de Lanois le producteur en vogue à la fin des années 80, où il va multiplier les coups d'éclat. En 1989, Bono va le recommander à Bob Dylan, qui l'embauchera pour son album Oh Mercy, souvent considéré comme un des meilleurs albums de Dylan de cette période. Ce disque mettra fin à des années de disette pour Dylan, dont les précédents albums ont été boudés par la critique et par les fans. C'est bien sûr la qualité des chansons qui est saluée, mais la production subtile de Lanois sait leur donner une touche de modernité et une atmosphère enveloppante sans toutefois tomber dans les tics de production de l'époque qui font aujourd'hui un peu saigner les oreilles. Extrait de ce disque Oh Mercy, c'est Bob Dylan qui nous chante Most of the Time dans La Lumière au Grenier.

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1: Ce petit gimmick musical introduit notre rubrique consacrée à nos bacs à vinyle, l'occasion de découvrir ou de redécouvrir quelques pépites oubliées. Et comme je le fais tous les mois, je pioche sur mes étagères cette semaine un album culte. Cet album n'est pas l'œuvre d'un artiste obscur puisqu'il est signé d'un géant de la musique populaire dont la carrière s'étale sur 7 décennies et qui est responsable de la production de quelques-uns des disques les plus vendus de l'histoire de la pop. Il s'agit bien sûr de Quincy Jones, le trompettiste, arrangeur, compositeur, producteur américain qui nous a quittés en novembre 2024 à l'âge de 90 ans. L'album que j'ai choisi aujourd'hui s'appelle Back on the Block. Il est sorti en 1989 et il peut être considéré comme culte du fait de sa place particulière dans l'évolution de la musique afro-américaine de la fin du XXe siècle. En effet, ce projet ambitieux mélange jazz, rhythm and blues, soul et hip-hop, réunissant une impressionnante liste d'artistes dont Ray Charles, Ella Fitzgerald, Miles Davis, Chaka Khan et des rappeurs comme Ice-T et Big Daddy Kane.

Back on the Block est un album révolutionnaire qui va durablement influencer l'évolution du hip-hop et surtout faire évoluer le regard du public et de l'industrie musicale sur ce genre qui à l'époque reste encore confiné dans les marges. Qu'un musicien de la trempe de Quincy Jones qui a suivi les cours de composition de Nadia Boulanger, joué avec Miles Davis et produit le disque le plus vendu de l'histoire de la pop s'intéresse à ces artistes va évidemment changer la face du monde musical. Sur le morceau titre de l'album que nous venons d'écouter, Jones invite des rappeurs comme Ice-T, Big Daddy Kane, Cool Moody et Mel Mel. Et il les fait collaborer avec des légendes du jazz, du rhythm and blues comme Ella Fitzgerald et Miles Davis, contribuant ainsi à légitimer le hip-hop et à le rapprocher des générations précédentes.

Botswana. Autre fusion étonnante présente sur l'album Back on the Block de Quincy Jones, cette chanson qui fait cohabiter la pulse jazzy et le groove de la voix du jazzman Bobby McFerrin avec des rythmiques urbaines, synthétiques et saccadées utilisées dans le hip-hop. Ce mélange qui semble complètement naturel à l'oreille démontre la dextérité et le talent d'arrangeur de Quincy Jones qui font le scat de ces chanteurs de jazz dans une pulse funky très moderne, un travail d'orfèvre. Cet album a remporté plusieurs Grammy Awards, dont celui de l'album de l'année, démontrant que le rap pouvait être intégré dans des projets musicaux d'envergure et qu'il pouvait être célébré par l'industrie du disque. Il a ainsi influencé de nombreux artistes et producteurs qui ont ensuite cherché à mélanger le hip-hop avec d'autres styles, ouvrant la voie à des musiciens comme Jazz Mataz ou The Roots, qui ont bâti leur identité sur cette fusion entre jazz et rap. En somme, Quincy Jones avec Back on the Block a non seulement honoré l'héritage du jazz, mais il a aussi aidé à briser les barrières entre les générations et les genres musicaux, renforçant la légitimité du rap dans le paysage musical international. Il mérite donc largement ce statut d'album culte, et il mérite également que l'on conclue cet hommage au génie de Quincy Jones avec un dernier titre, One Man Woman, que nous chante une de ses collaboratrices favorites, Syda Garrett.

Avec ce jingle, nous lançons une rubrique de notre émission consacrée à la musique du 21e siècle. En effet, je vous propose d'évoquer chaque semaine les chansons que nous écoutions il y a 10 ans, il y a 20 ans, soit le meilleur des années 2005 et 2015. Et cette semaine, nous démarrons avec la sensation British de l'année 2005, Kaiser Chiefs. Ces 5 musiciens venus de Leeds dans le nord du pays incarnent parfaitement sa culture du rock du nord de l'Angleterre qui régulièrement nous livre des groupes taillés pour le succès. Des Buzzcocks à Oasis en passant par les Arctic Monkeys, la formule est à peu près toujours la même. Une énergie communicative, une morgue assumée, des mélodies accrocheuses et un savoir-faire reposant sur des générations de groupes à succès. Difficile de résister à ce premier album du groupe, Employment, qui sera certifié 5 fois platine au Royaume-Uni l'année de sa sortie.

En 2015, changement d'ambiance et de génération avec un album signé du vétéran Van Morrison qui fête cette année-là ses 70 ans, dont plus de 50 passés sur scène. Pour l'occasion, il s'offre un album de duo avec quelques amis britanniques comme Mark Knopfler, Steve Winwood ou Georgie Fame, mais également le gratin des voix jazz et soul américaines de Gregory Porter à Natalie Cole en passant par Bobby Womack. Mais le duo qui a retenu mon oreille et que je vous propose à suivre dans La Lumière au Grenier, il le chante avec ma préférée, la légendaire Mavis Staples, dont j'ai eu maintes fois l'occasion de vous faire écouter la voix dans mes émissions.

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1: Mais voici le moment des nouveautés. Nous démarrons avec le retour de Manu Chao. Un retour que les fans attendaient depuis plus de 17 ans, mais qui ne va pas les dépayser. Le chanteur Globetrotter reprend en effet la formule habituelle de ses ritournelles chantées alternativement en français, en espagnol, en anglais et en portugais, sur des rythmes enjoués entre reggae, folk et ambiance latine. Toutefois, on note sur ce nouvel album un effort sur la qualité des mélodies qui permet de renouer avec le charme addictif de ses premiers tubes. À noter également une collaboration étonnante avec le vétéran Willie Nelson qui vient poser sa voix éraillée sur Heaven's Bad Day, une chanson de cow-boy à chanter autour d'un feu de bois avec guitare, harmonica et claquement de mains.

C'était San Severino, un autre chanteur français qui revient en forme avec ce titre « On n'est pas bien là », un extrait de son nouveau disque « C'était mieux avant ». Un retour aux sources après quelques projets où le Parisien avait voulu s'écarter de ses chemins habituels en rendant hommage notamment au chanteur François Béranger ou en montant une pièce de théâtre musical. Là, c'est le San Severino qu'on aime qui est de retour avec son humour gouailleur, ses rythmiques acrobatiques et sa guitare blues incisive. La dernière nouveauté du jour va certainement vous donner des fourmis dans les jambes et vous réchauffer les oreilles. Cuchi Cuchi est le titre phare du nouvel album d'Eric Alejandro Iglesias Rodriguez, connu professionnellement sous le nom de Sima Funk. Ce jeune musicien cubain s'est fait connaître en 2021 avec un premier disque mélangeant le funk, le hip-hop avec la musique cubaine et afro-caribéenne. On retrouve dans ce mélange éruptif la même énergie communicative que sur les premiers tubes de Bruno Mars. Alors montez le son et laissez-vous aller pour un tour de Cuchi Cuchi.

Et voici la fin de notre émission et notre fil rouge consacré à Bruce Springsteen et cette semaine une des chansons les plus personnelles et émouvantes du boss Factory. Dans cette ballade qu'il chante d'une voix grave au sens propre comme au sens figuré, le jeune Springsteen, alors âgé de 28 ans, rend hommage à la vie de labeur de son ouvrier de père. Alors qu'il a longtemps eu des relations orageuses avec ce père qui acceptait mal son choix d'une vie de saltimbanque, Springsteen montre ici tout le respect et la tendresse qu'il a fini par accorder à cet homme qui a travaillé dur pour offrir une vie décente à sa famille. Springsteen démontre tout son talent pour incarner ses personnages de working class hero, alors que de son propre aveu, il n'a jamais exercé d'autre métier que celui de musicien. C'est ce qu'on appelle tout simplement le talent.

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